C'est Théo sur Fun Radio et chaque après-midi, il est là avec vous de 16h à 18h. Il est uniquement sur Fun Radio, c'est Cyril Hanouna. Franchement, soyez bien là demain, 16h-18h, le rendez-vous qui est pris. Et puis la dance music cette nuit, ça continue. Et Gims, et là c'est UGL avec Jamaican Bam Bam sur Fun Radio.

Alexandra Stan à l'instant sur Fun Radio. C'est elle qui avait chanté le morceau Mr. Saxo Beat Boy dans les années 2000. Le tout nouveau We Are Free à l'instant sur Fun Radio. Classique de Offenbach qui va arriver pour la suite. Il y aura aussi Cyril avec Stubalinin. Et là, c'est Sons of Legion avec San Francisco pour vous souhaiter une belle nuit. Merci d'avoir choisi Fun Radio.

0: avec du monde hein, cette nuit à l'écoute de Fun Radio sur toutes les routes de France. Je vous souhaite beaucoup de courage à vous tous qui êtes en train de bosser, peut-être en train de rentrer à la maison, qui avez bossé toute la nuit. Soyez tous les bienvenus. Merci d'avoir choisi Fun Radio. Martin Solveig, ça c'est la suite. Il y aura aussi Dua Lipa et là c'est clairement l'un de mes sons préférés. Voici Mauvais Joe.
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Est-ce qu'on peut se mettre d'accord sur le fait que c'est vraiment l'un des meilleurs morceaux dance de tous les temps? Ouais, ça c'est clair, les Daft Punk, l'excellent One More Time à l'instant sur Fun Radio, première radio dance, la radio qui vous accompagne toute la nuit. Kygo va arriver là aussi, du classique, hein. Kygo, Selena Gomez, In Enemy, et puis Jungle-y tout de suite avec Emma. C'est parti, on écoute le morceau juste un peu.

Fun Radio, ça va être tellement cool ce qui va se passer demain entre 18h et 21h. La team Fun Radio, Clément, Valentin, Justine qui vont recevoir, écoutez bien, une voyante. Vous allez pouvoir poser toutes vos questions. Le WhatsApp 06 43 07 12 89 pendant qu'on écoute la dance music de Bébé avec ça. Avec David Guetta et Sad Girls sur Fun Radio.

Eh ben, il est déjà 4h là sur Fun Radio. Bon réveil, bienvenue, bon début de journée. On est mercredi aujourd'hui, c'est le 9 septembre et c'est la Dance Music de Fun Radio, bien évidemment, qui vous accompagne ce matin avec Jennifer Lopez, David Guetta, il y aura aussi DJ Goja et Riviera. Ouais, reprise des chaînes Paul tout de suite sur Fun Radio. 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

On démarre la journée ensemble sur Fun Radio. Bon réveil tout le monde. On termine la journée aussi ensemble hein, tous les soirs ici 21h minuit avec Matt et avec Alex. Ça s'appelle l'After Fun Radio. 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Et la suite ce matin avec The Weeknd. Après Criss Cross Amsterdam sur Fun Radio. Première radio dance. Bon réveil.

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1: Mercredi, aujourd'hui c'est le 9 septembre. Bonjour tout le monde, soyez les bienvenus sur Fun Radio, la famille. Je m'appelle Samy, je vous accompagne comme d'hab, comme chaque matin, entre 5h et 6h avant de pouvoir retrouver toute l'équipe de Bruno sur Fun Radio. Entre 5h et 6h, c'est simple, c'est le best-of de Bruno sur Fun Radio, les meilleurs moments, tout ce qui s'est passé hier, on les revient ensemble avant de se chauffer et de retrouver toute la team à partir de 6h. Avec moi, il y a vos artistes Fun Radio préférés, Camila Cabello et Chiran. Bam bam, c'est ce qui va arriver là dans le prochain quart d'heure. Et puis au programme dans le best-of du jour, comme je vous le disais, on va revivre ensemble les meilleurs enfants, les meilleurs moments de Bruno sur Fun Radio. On va se refaire l'info, c'est rigolo, nouveau rendez-vous de cette année que j'aime beaucoup. Vous allez apprendre une info sur le vin qui permet de réduire quelque chose. Et on parlera également des prénoms de le plus donné par rapport aux séries, mais pour l'instant c'est au Funback qu'on écoute sur Fun Radio. Forte de Flore, bon réveil, il est 5h.

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1: Il est 5h09, soyez les bienvenus sur Fun Radio, la famille. J'espère que vous allez bien, que vous avez passé une bonne nuit, si vous commencez à travailler super tôt, ou alors que vous avez bien travaillé, si évidemment vous travaillez de nuit, la famille. Il est 5h10, comme je vous le disais. Moi, c'est Samy, je vous accompagne là jusqu'à 6h avant de retrouver toute l'équipe de Bruno sur Fun Radio entre 6h et 10h. J'ai le son de Fun Radio pour vous, Armin Van Buuren, Everlasting, c'est ce qui va arriver là dans le quart d'heure. Après Offenbach, on vient de les jouer, mais Another. Après, si vous voulez que je vous remette un peu d'Offenbach, m'envoyez un petit DM. Talk to You, c'est ce qui va arriver dans le prochain quart d'heure également, mais pour l'instant, on démarre ensemble le best-of de Bruno sur Fun Radio. Best-of qui commence tout de suite avec l'info, c'est rigolo. Et hier, on a appris que le vin permet de réduire quelque chose chez nous. Cherchez pas, vous allez comprendre.
2: Christina est, je pense, la seule qui a relevé dans l'info dont elle va nous parler maintenant, dont personne ne parle, les amis.
3: Oui, tout à fait, mais bon, en même temps, je viens de Valette, la capitale du Muscadet, donc pardon, je sais que ça, c'est bon pour ma ville, d'accord, que ça va rassurer tous les habitants du coin.
2: On salue le maire.
3: Bien sûr, Jérôme, que j'embrasse très fort.
2: C'est quand même le seul maire que je connais qui a une cave sous la mairie.
3: Ouais, extraordinaire. Bah, on l'a découvert cet été.
2: Cet été, pour le mariage de Christina, le mec m'a pris par la main en disant, bah viens Bruno, parce qu'il fait trop chaud, il faisait chaud, c'est vrai, il y a une cave sous la mairie.
4: C'est le seul abus de pouvoir qu'il a.
3: C'était extraordinaire, bref. C'est pas le sujet, on parle de vin. Pourquoi ? Parce que là, il y a des études qui ont été faites dans plusieurs pays différents et qui se sont retrouvées à avoir les mêmes résultats. Donc ils se sont dit, il faut qu'on publie ces résultats. Et ce résultat dit que 99% des bactéries associées aux infections de la gorge et des caries, eh bien, seraient combattues par le vin. Oui. Le vin annulerait 99% de ces bactéries. Alors, il rappelle évidemment que l'abus d'alcool est dangereux pour la santé, mais si vous voulez pas avoir de caries et ni d'angine, eh bien, buvez du vin.
4: J'en ai vu des gens justifier leur alcoolisme, mais là, franchement...
3: Écoute, vous en faites ce que vous voulez. Hein.
2: Ouais, moi, j'ai regardé le concert solidaire là pour les victimes des incendies il y a quelques jours sur M6. Il y a Renaud qui a souri à un moment. Je ne suis pas persuadé que ce soit si efficace que ça sur l'hygiène bucco-dentaire. Je dis ça, je ne dis rien.
1: Il est 5h12 et dans moins d'une heure, vous allez pouvoir retrouver toute l'équipe de Bruno sur Fun Radio. Entre 6h et 10h, soyez au rendez-vous, la famille. Pour l'instant, moi, je vous accompagne entre 5h et 6h avec les meilleurs moments, tout ce qui s'est passé hier. Et les sons de Fun Radio. Another Talk to You tout de suite. Bon réveil, la famille.

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1: Ouais, entre 5h et 6h, je vous accompagne la famille, moi c'est Samy et je suis avec vous jusqu'à 6h avant de retrouver toute l'équipe de Bruno sur Fun Radio. Nous on vient ensemble les meilleurs moments et évidemment on se met bien avec le son de Fun Radio pour bien attaquer cette journée. C'est mercredi aujourd'hui le 9 septembre. Te Quedo Grande, Karol G et Shakira, c'est ce qui va arriver dans le prochain quart d'heure. Il y aura le son du gel aussi, avec Moving to the Sun. Mais pour l'instant, on continue ensemble le best-of de Bruno sur Fun Radio. Best-of qui continue avec une info dont on a parlé hier dans l'émission. En gros, on nous a filé la liste des prénoms les plus donnés en rapport avec des séries. Moi, par exemple, je m'appelle Samy. Mes parents auraient très bien pu me donner ce prénom-là par rapport à la série Samy et Scooby-Doo. Bon, c'est pas le cas. Mais certains d'entre vous ont ce prénom-là et on en a parlé hier. Écoutez.
2: On parlait des prénoms là tout à l'heure à 8h, c'était dans l'actu ce matin. Les prénoms qui ont été donnés par rapport à des séries. Et alors évidemment, aujourd'hui, il y a beaucoup d'Aria par rapport à Game of Thrones, mais moi j'aimerais bien sur des séries plus anciennes. Bonjour Justine.
3: Bonjour.
4: Salut Justine.
2: Coucou. Alors attends, je suis en train de chercher parce que Justine...
4: Est-ce que c'est ce à quoi je pense?
5: Ah, moi je l'ai, ouais.
4: Est-ce que c'était une série de TF1 AB Productions?
3: Alors honnêtement, oui, ça devait être sur TF1, mais du coup j'ai que 33 ans, donc je suis pas sûre.
2: Ah, c'était ça? C'était Premier Baiser?
3: Exactement.
4: Ah, t'es passé à ça, Danette.
2: Mais du coup, Justine, tu l'as su dès petite que ta mère avait choisi ton nom par rapport à ça ou pas?
3: Tout à fait. De base, je devais m'appeler Laura parce que mon père était un grand fan de Johnny Hallyday. Ah. Et à la dernière minute, ça a été Justine.
2: Bah, c'est sinon, Laura, aussi, c'était aussi Laura Ingalls.
4: Dans la petite maison,
2: dans la prairie.
4: Bien sûr.
2: Justine, c'est vrai, tu t'en tires bien, c'est un joli prénom.
3: Merci.
2: Bonjour Chloé.
6: Salut Bruno, salut l'équipe.
4: Salut. Coucou. Chloé.
2: Toi, c'est un prénom que t'as donné à ton fils.
6: C'est ça. Et moi, on lui a donné comme prénom Marty.
4: Marty, ah. Par rapport à quel, au Retour vers le futur?
2: Non, par rapport au magasin, mais avec une faute d'orthographe.
4: Ouais, c'est vrai, pardon, excuse-moi, je suis un peu bête. Je pense que Marty n'a été donné qu'à une seule personne au monde, à Marty McFly.
5: Non, mais c'est excellent.
6: C'était bien Retour vers le futur.
5: Alors, tu sais que Bruno, je pense que tu le sais, il est fan de Retour vers le futur aussi. Qui a songé pour ton fils à l'appeler Marty ou pas?
2: Non, mais j'ai un pote à moi, Mathieu. Mon pote Mathieu Oulion, qui est scénariste pour le cinéma, qui est fan aussi de Retour vers le futur, il a appelé son fils Marty. Ouais.
4: Effectivement.
7: Ah, c'est classe.
4: Moi, j'ai un pote, il a appelé son chat Marty. Ouais, pardon, j'essaie de participer à la conversation.
2: Je comprends. Chloé, je te fais des bisous.
6: Merci, bisous à vous la famille.
4: Bisous.
2: Il y a Agathe, qui est notre nouvelle productrice, qui a appelé son fils comme mon chien.
5: Voilà.
4: Gaston. Un dommage.
2: Gaston.
5: Mon petit Gaston.
7: Et il y en a un qui lèche le sol, et il y a ton chien.
4: Elle est pas prête encore pour
7: Son
4: fils, d'accord? Alors vous
7: je comprends, j'ai le même syndrome.
2: Et puis, il y en a un qui est propre, et il y a le fils d'Agathe.

0: Samy.
1: Il est 5h26, on est de retour sur Fun Radio, la famille, c'est mercredi, aujourd'hui le 9 septembre, j'espère que vous allez bien, bon courage pour cette toute nouvelle journée de boulot qui démarre ici avec vos artistes Fun Radio préférés. Là dans le prochain quart d'heure, qu'est-ce qu'on va avoir? Le son de Bad Bunny avec Nueva Yol, il y aura également le son de Martin Garrix avec Bite, c'est un gros classique que j'aime beaucoup écouter. Votre horoscope du jour va également arriver, ça sera juste avant 6h, mais pour l'instant on continue ensemble le best-of de Bruno sur Fun Radio. Best of qui continue avec un sujet qui m'a beaucoup plu. Hier, on a parlé de ce qu'on voulait faire avant de partir de cette terre. Écoutez les réponses des gens, ça donnait ça. Bonjour Yvan.
2: Salut, salut tout le monde.
3: Salut Yvan.
4: Qu'est-ce que tu aimerais faire toi avant de partir?
2: Moi, c'est absolument, il faut que je participe à Pékin Express.
3: Ah, t'as déjà tenté?
2: Ah bah oui, bien sûr, c'est la 7e année que j'ai postulé, je suis toujours pas pris.
4: Mais
2: je voudrais m'expliquer pourquoi.
4: Alors, ils te répondent dans ces cas-là, ils t'expliquent pourquoi ils te prennent pas ou pas?
2: Ah ben non, bien sûr que non. On est dans la frustration extrême. On attend. J'ai déjà passé la première étape du casting. J'ai déjà eu un entretien en visio. Et puis après, ben c'est mort, quoi. On attend et on ne sait pas pourquoi on n'est pas pris.
4: Et bah, t'as déjà ton binôme? Tu partiras avec qui?
2: Alors, j'ai déjà postulé avec des amis, avec mon neveu. Mais j'ai une idée pour l'année prochaine. J'aimerais bien demander à Pino de venir avec moi.
5: Ah. Alors moi, je suis pas dispo.
3: Mais fais un effort.
6: Non, mais faut être sportif quand même.
4: Sur toi quand même.
5: Ah ouais, non, mais alors rien contre toi, Yvan, mais moi ça me fait chier.
3: Alors après,
5: moi ce genre d'émission, je préfère la regarder que la faire.
3: Yvan, si ça peut te rassurer, moi j'aurais pas fait Pékin Express avec Pino. J'ai juste invité à mon anniversaire, il est pas venu non plus. Donc Pékin Express.
4: Ouais, ça va être.
5: Non, mais c'est gentil, hein.
4: Yvan, on t'embrasse.
3: Allez, courage.
2: Merci. De toute façon, je dis toujours, c'est pas avec de la chance que je vais y arriver, c'est avec la détermination. Je suis sûr, l'année prochaine, je suis pris.
4: Je te le souhaite. Si,
2: Merci.
4: Bonjour Marion.
7: Bonjour l'équipe.
3: Coucou.
8: Salut Marion.
4: Ce serait quoi toi?
7: Alors moi j'aurais bien dit de vous rencontrer, mais ça a déjà été fait il y a 4 ans.
4: Ouais.
7: Donc du coup mon plus grand rêve ce serait de faire Tomorrowland et de partir en Laponie.
3: Ah. En même temps?
7: Alors non.
4: Après Tomorrowland en Laponie, ça aurait de la gueule.
3: Ouais,
4: hein.
3: Ouais.
7: Bah il y a bien Tomorrowland Winter, alors bah, pourquoi pas.
4: C'est vrai, c'est un bon délire. Marion, je te fais des bisous, ma belle.
7: Bisous, l'équipe.
3: Bisous.
8: Gros bisous.
4: Ciao.
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1: Ouais, avec moi entre 5h et 6h, on revient ensemble les meilleurs moments de Bruno sur Fun Radio. On se motive et on se réveille ensemble avant de retrouver toute l'équipe de Bruno sur Fun Radio. Comme je vous le disais, entre 6h et 10h, en parlant de musique, dans le prochain quart d'heure, Timmy Trompette. All My Life. Il y aura le son de l'été aussi avec Pilé. Pilé. Et bien sûr, comme d'habitude, votre horoscope du jour va arriver juste après ça. Bougez pas la famille.
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1: Il est 5h42, c'est mercredi, aujourd'hui on est le 9 septembre et dans moins de 20 minutes vous allez pouvoir retrouver toute l'équipe de Bruno sur Fun Radio entre 6h et 10h. Votre horoscope du jour va également arriver juste avant 6h. Pour l'instant c'est le son de Mauvais Joe qu'on écoute avec Pilé. Bon réveil la famille.

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1: Il est 5h48, c'était All My Life, Timmy Trompette à l'instant sur Fun Radio. Dans le prochain quart d'heure, juste avant 6h, le remix de Sound of Legend, I'm So Excited. Il y aura aussi le Qui dit mieux, nouveau jeu chez Bruno sur Fun Radio à partir de 6h. Si vous voulez jouer, vous avez juste à envoyer un message, un SMS Bruno au 74 900 si vous êtes en France, 63 22 si vous êtes en Belgique. Pour l'instant, comme promis, c'est l'heure de votre horoscope du jour.
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1: Et on commence avec vous les béliers, vous avancez avec énergie aujourd'hui, alors profitez-en pour concrétiser une idée. Les taureaux, une bonne nouvelle pour égayer votre journée. Les gémeaux, on passe à vous, vous aurez l'occasion de faire une rencontre intéressante. Les cancers, prenez du temps pour vous, vous en avez besoin. Les lions, votre confiance vous permettra de faire la différence aujourd'hui. Les vierges, une petite victoire vous redonnera le sourire. Les balances, une discussion pourra débloquer une situation. Les scorpions, faites confiance à votre intuition aujourd'hui. Les sagittaires, une envie d'évasion vous poussera à changer vos habitudes. Les capricornes, votre travail commence enfin à porter ses fruits. Les Verseaux, une idée originale pourrait vous ouvrir une nouvelle porte. Et enfin, on termine avec vous les poissons, laissez-vous guider par vos émotions, elles vous montreront le bon chemin.
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1: C'était votre horoscope de ce mercredi 9 septembre 2026. Dans moins de 10 minutes tout pile, vous allez pouvoir retrouver toute l'équipe de Bruno sur Fun Radio en direct, bien sûr, entre 6h et 10h. Pour l'instant, c'est le son de Sound of Legend qu'on écoute tout de suite. I'm So Excited sur Fun Radio. Bon réveil.

0: Impala, à l'instant sur Fun Radio, mercredi, nous sommes le 9 septembre. Bon courage si vous êtes en train de bosser, que vous avez commencé très très tôt, j'allais dire cette nuit, mais c'est un peu le cas, ou alors que vous êtes en train de bosser depuis hier soir. Il y a Samy qui est là depuis 5h du matin.
1: Salut Bruno, bonjour tout le monde.
2: Coucou.
0: L'équipe Bruno sur Fun Radio est là, les copains, on va vous accompagner jusqu'à 10h du matin. Je vais commencer avec Pino, ça va mon Pino?
3: Impeccable, je suis en pleine forme.
0: Je vois ça, il a sorti la chemise aujourd'hui.
3: Oui, puisque je rentre dedans.
0: J'ai bien compris.
2: Ah, bravo.
0: T'as une petite shape là.
3: Ouais,
0: alors,
3: ouais.
0: Je pense que ta vie doit pas être un kiff le soir et le midi en termes de repas.
2: Oh, le matin non plus, hein.
0: Ouais.
3: Non, bah, je dis au revoir à certaines choses.
0: Ouais, bah, au revoir.
3: Certaines choses, bah, tu vois, j'arrive. J'arrive pas à faire
0: bah, t'as vu, putain. T'as vu, c'est l'émotion. Christina est là ce matin.
4: Bonjour.
0: Il y a Karina.
4: Hello.
0: Et dans la demi-heure.
5: J'ai trop dansé sur la piste.
0: J'adore ce son, je préfère vous le dire. Danser, pleurer, pécho sur la piste.
2: De ski?
0: Évidemment.
2: Je sais pas, peut-être pour les skieurs.
3: Pécho sur la piste, c'est pas évident.
0: Oui, c'est vrai.
2: On va pas avoir le même niveau, quoi.
0: Je pense que c'est plus piste de danse, si je peux me permettre. Bruno, par SMS, c'est ce que vous envoyez maintenant. 74-900 si vous êtes en France, 63-22 si vous êtes en Belgique, à gagner ce matin. Oh, qui dit mieux, c'est le premier jeu du matin. On a une enceinte JBL connectée à vous offrir. On arrive chez vous après les infos. 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
0: Oriane Doro qui vous informe pour attaquer cette matinée. Bonjour Oriane.
7: Bonjour Bruno, bonjour à tous. Un temps variable avec encore des orages dans le sud-est et des températures en forte baisse.
0: Les distributeurs de carburant sont attendus à Bercy aujourd'hui.
7: Alors que les prix à la pompe continuent de grimper, environ 2,10€ le litre de sans-plomb 95 E10, près de 2,30€ le litre de diesel. Conséquence du conflit dans le détroit d'Ormuz qui fait bondir le prix du baril de pétrole proche des $100 ce matin. Au Moyen-Orient, Téhéran dit avoir attaqué 2 bateaux américains et 8 pétroliers. En réaction aux frappes américaines qui ont visé hier 5 tankers iraniens dans le Golfe. À 7 mois de l'élection présidentielle, Édouard Philippe tend la main à la droite et au centre. Le maire du Havre propose d'organiser une réunion pour préparer les scrutins à venir. Sans rassemblement, dit-il, il n'y aura de victoire pour personne. Initiative aussitôt rejetée par Bruno Retailleau qui refuse de se retirer de la course à l'Élysée. À gauche, une centaine de socialistes souhaitent élargir la primaire à François Ruffin et Marine Tondelier. Mais Raphaël Glucksmann s'y oppose. On ne change pas les règles en cours de jeu, estime le candidat de Place Publique. Le procès en appel de François Bayrou s'ouvre cet après-midi à Paris. L'ancien Premier ministre et 10 anciens cadres du Modem vont comparaître pendant près d'un mois pour détournement de fonds publics dans l'affaire des assistants parlementaires européens. Affaire dans laquelle François Bayrou avait été relaxé en première instance. Le préjudice est estimé à plus de 293 000 euros pour le Parlement européen.
0: Apple s'apprête aujourd'hui à dévoiler son nouvel iPhone.
7: Une journée cruciale pour la marque à la pomme qui n'a pas sorti de produit phare depuis les AirPods il y a 10 ans. Le nouveau patron John Ternus a promis un lancement phénoménal, à savoir le premier iPhone pliable dont le prix devrait dépasser les $2000.
0: Et puis du foot et Lille qui a raté son entrée en Ligue des Champions.
7: Les nordistes se sont inclinés à domicile face au Betis Séville hier soir 3-2, tandis que le Real Madrid a battu l'Inter Milan 2-1, dont un signé Kylian Mbappé, l'attaquant qui fait partie des 30 joueurs en lice pour le Ballon d'Or aux côtés d'Ousmane Dembélé et de Lionel Messi. Ce soir, le Paris Saint-Germain reçoit le Slovan Bratislava à 21h. Arsenal joue à Naples et Liverpool a rendez-vous avec l'Atlético Madrid.
0: On finit avec la météo de cette journée.
7: Eh bien, la chute des températures se poursuit. On perd plus de 15 degrés à Lyon ou à Grenoble. Le temps reste perturbé dans le sud-est avec des averses orageuses jusque dans l'après-midi. Ailleurs, ce sera assez variable avec une alternance de nuages et d'éclaircies. Quelques ondées aussi sur le quart nord-ouest. Des averses éclatent sur les Pyrénées avant le retour du soleil dans le sud-ouest. Et puis la Corse du Sud est en alerte orange en raison du risque élevé d'incendie. Il fait 11 à Armentières et à La Flèche ce matin. 12 à Jarnac, 13 à Paris, 14 à Besançon, 21 à Avignon. Cet après-midi, il fera 20 degrés à Lorient, 21 à Vendôme, 23 au Barcarès, jusqu'à 29 à Propriano.

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1: Debout tout le monde, mercredi aujourd'hui, nous sommes le 9 septembre, bienvenue sur Fun Radio, je m'appelle Bruno et dans la demi-heure, j'ai globalement le son qui va soit vous permettre de ne pas vous endormir, soit qui va vous permettre de vous réveiller, Bébé Rexha, David Guetta, ou encore Riviera. Karina est là ce matin, bien
2: bonjour.
1: Sûr, il y a Montpineau.
3: Bonjour à tous.
1: Il y a Christina.
2: Coucou.
1: Et il y a Bruno. Vous avez passé une belle soirée?
2: Oui.
3: Impeccable.
1: Vous avez vu ma vidéo Insta ou pas? J'ai tenté un truc hier, une traîne de bouffe que j'avais vue sur les réseaux sociaux.
2: Mais ça a foutu le feu à des boîtes de sardines, enfin.
1: Mais alors, j'ai vu ça, j'ai vu passer ça sur TikTok plusieurs fois.
2: Ouais.
1: Hier soir, je me suis dit, je vais essayer.
2: Et alors?
1: Le principe, c'est ouvrir une boîte de sardines à l'huile, d'accord?
2: Ouais.
1: Prendre un morceau de sopalin, le poser sur la boîte de sardines, attendre que le sopalin qui est en contact avec l'huile s'imbibe d'huile, tu mets le feu sur les bords du sopalin et ensuite l'huile brûle au-dessus du sopalin.
2: Mais c'est un truc de campeur, non?
1: Et je sais pas, mais à l'arrivée
2: c'est bon.
1: Mais ça te donne des sardines grillées, sauf que t'as pas à le faire au barbecue et t'as pas l'odeur dans la maison.
2: Ok, d'accord.
1: Je trouvais ça extraordinaire. Il y a plein de gens qui m'ont dit tu devrais pas faire ça. Il y a des cons qui vont le tenter chez eux, qui vont foutre le feu.
2: Mais c'est sûr, Bruno, c'est ce que je me suis dit moi. C'est méga dangereux.
1: Faut le faire à un endroit où tu peux.
2: Où ça craint pas quoi.
3: Il est là mon man versus ride.
1: Mais j'ai trouvé ça super bon. Alors il y a eu des écoles, il y a eu ceux qui me disaient waouh, t'as donné le truc, je vais essayer, c'est super, et ceux qui m'ont dit eh ben super. 4 cancers à cause de la boîte qui machine, le sopalin, le truc, etc. Donc au moment où je vous parle, je suis peut-être en train de mourir, mais c'était vachement
2: bon. Mais c'était bon, c'est le principe.
3: T'auras bien mangé. T'auras bien mangé.
1: Est-ce que je suis pas en train de vous envoyer mon côté show business à la gueule?
3: Ah ouais, dis donc.
1: Des sardines avec des patates frites à l'eau.
3: C'est vrai qu'il y a un fantasme sur les gens de la télé, mais en fait, t'as une vie
1: de merde.
3: Non, mais
1: tu peux le dire.
3: Non, mais tu roules des sardines.
1: Attention, je le dis bien. Bruno par SMS 74 900 pour la France, on va jouer avec vous dans 5 minutes, mais pour l'instant. Oui, il y a des infos dont on ne parle pas dans l'actu et ce sont celles qui nous font marrer, notamment cette info sur laquelle est tombée Karina. Vous savez qu'on se marre souvent sur les avis laissés, notamment sur TripAdvisor. Tu sais, quand tu vas dans un restaurant, et des fois, il y a des gens qui se lâchent un peu. Et là, pour le coup, Karina est tombée sur justement une critique.
2: Alors, ça se passe dans un restaurant qui s'appelle le bar à poissons. C'est à Plomeur, dans le Finistère, près de la pointe de la Torche.
1: Ouais.
2: C'est toujours important de donner l'adresse de la pointe de la Torche. Et en fait, le bar à poissons, ils en avaient un petit peu marre. Ils ont reçu des avis négatifs, plusieurs, sur la lenteur des plats. Parfois, certains clients n'aimaient pas trop les plats et tout. Eux, ils sont pas du tout contre les avis négatifs. En revanche, ce qu'ils disent, c'est que s'il y a un truc qui va pas, arrêtez de le poster sur Internet. Dites-le directement au chef. Comme ça, ils peuvent s'ajuster. Et ils ont décidé de le faire en chanson et c'est un buzz de dingue parce qu'il y a plus d'1 million d'écoutes sur cette chanson.
4: On va

0: Voilà, donc ça marche hyper bien et du coup ça fait le buzz. Leur restaurant est plein. Bon, il y a toujours des choses à améliorer dans un resto, mais au moins le message est passé.
1: J'ai vu ce truc. En plus, ils ont l'air méga sympas.
0: Ouais, ils sont très très sympas.
2: Donne le nom du restaurant.
0: Le bar à poissons à Plomeur à Pointe de la Torche.
3: Est-ce qu'ils grillent des sardines? C'est la question qu'on se pose.
2: Est-ce qu'ils ont mon petit tuto sardine à l'huile? C'est ça la question. 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Bébé Rixa, David Guetta, tout de suite.

0: 6h10, c'est Fun Radio. Il y a les 30 nommés pour le Ballon d'Or là qui ont été révélés hier. D'ailleurs, pensez pour les Lillois qui ont perdu leur match face au Betis Séville en entrée de la Ligue des Champions hier, alors qu'ils menaient 2-0 au début. J'ai pas vu le match, Pino, mais bon.
1: Ils peuvent s'en prendre qu'à eux-mêmes, comme on dit dans le milieu. Hein.
0: Merci.
2: Grosse analyse footballistique.
0: Pino s'y connaît bien en foot. Moi aussi, je m'y connais bien en foot. C'est ce que j'allais dire. Les 30 nommés pour le Ballon d'Or ont été révélés hier. Et je pense, au regard de l'actu, je pense que ce serait Céline Dion.
3: Qui dit mieux ?
0: Faut me tromper, hein. Mais je suis pas bien sûr. Le qui dit mieux de ce matin, nous avons Louis. Bonjour Louis.
4: Bonjour Bruno, bonjour Anthony.
2: Bonjour. Coucou, Louis.
0: Louis, t'as 21 ans, tu habites où, tu fais quoi dans la vie ?
4: Alors, j'habite au Fief-Sevin dans le Maine-et-Loire et je suis salarié agricole.
0: Ok, à quelle heure tu prends le boulot ce matin ?
4: Bon, 7h30.
0: 7h30, très bien, tu joues ce matin. Passe à Arnaud, bonjour Arnaud.
5: Bonjour, bonjour Bruno, bonjour la famille.
2: Salut,
5: bonjour.
2: Arnaud.
0: Technicien télécom, tu habites où ?
5: J'habite à Rochefort, à côté de Saint-Genis-sur-Yé, dans la 73 en Savoie.
0: Eh ben, sois le bienvenu. Arnaud, Louis, le qui dit mieux ce matin, vous permet de repartir avec une enceinte JBL.
4: Ok.
0: Enceinte connectée. On va jouer, bon ben, en fait, c'est le même principe que les enchères. Hein. À tour de rôle, je vous pose des questions. Le but, c'est de gagner au moins deux manches. Par exemple, si je vous demande combien de chanteurs masculins tu peux me donner, à tour de rôle, vous me dites, bah, je peux en donner 3, 4, 5, etc. Dès qu'il y en a un des deux qui dit je laisse, et ben, l'autre est obligé de remplir son contrat. S'il le remplit, il marque un point, sinon il donne le point à l'adversaire. On est d'accord ?
4: Ok,
0: et ben, on y va.
5: Super.
0: Je commence avec toi, Louis. Combien de noms de personnages de dessins animés tu peux me donner ?
4: 4.
0: Ok. Arnaud ?
5: 5.
0: Louis ?
4: 6.
0: Ok. Arnaud ?
5: 7.
0: Oh, Louis.
4: Je laisse la main.
0: 7 noms de personnages de dessins animés, Arnaud, je t'écoute, top chrono.
5: Naruto, Dragon Ball Z, Peppa Pig, Dora, Shipper, Oui.
2: Oh non, non, non, non, non, 6, c'est
0: pas mal. Ouais, mais il faut pas oublier un truc, c'est qu'il est 6h10 ce matin. Et c'est le problème. C'est le problème du
5: qui dit mieux. Mais ça suffit pas.
0: Mais ouais, et puis surtout à 6h10, à un moment tu bugs. Le premier point est pour Louis. Arnaud, deuxième question. Combien de fruits qui ne sont pas de couleur rouge tu peux me donner ?
4: 3, 4.
0: Non, j'ai demandé à Arnaud d'abord. Arnaud.
4: 3.
0: 3, ok, donc Louis 4. Arnaud, je reviens vers toi.
5: 5.
0: 5. Louis.
4: 6.
0: Ok. Arnaud.
5: Je laisse la main.
0: Et Louis, 6 fruits qui ne sont pas de couleur rouge. Top chrono.
4: Abricot, pêche, banane, citron.
2: Vous êtes trop gourmand.
0: Et bien sûr, tu serais parti sur l'orange, la mandarine et la clémentine. Tu m'en places les 3 déjà. On est sur une égalité. Ça va se jouer maintenant sur la dernière question. Et Louis, je reviens vers toi. Louis, combien de spécialités médicales tu peux me donner ? On entend quoi par spécialité médicale ? C'est-à-dire un métier en rapport avec la médecine, c'est ça ?
1: Pneumologue.
0: Ah d'accord, ok, très bien. Bon, bah, ça en fera déjà, hein, quoi qu'il arrive. Louis.
4: Merci Pino. 3.
0: Ok. Arnaud.
5: 4.
0: Très bien. Louis.
4: Je laisse la main.
0: Et ben c'est parti. Arnaud, à toi de jouer. Il m'en faut 4. Top chrono.
5: Proctologue, pneumologue, podologue, chirurgien ophtalmo. Ouais.
2: Bah c'est bon, ça va. Bravo.
0: Du coup, ça fait 2 points pour Arnaud. Arnaud, c'est gagné. Bravo.
2: Bravo Arnaud.
5: Merci.
0: Arnaud, l'enceinte JBL par chez toi, mon pote.
5: Merci beaucoup. Merci à la famille. Continuez comme ça, vous êtes au top.
0: T'as un amour. On t'envoie ça vite. Louis, on va t'envoyer un kit Bruno sur Fun Radio.
4: Ok, très bien.
0: Belle journée, mon pote.
2: Bisous. Bisous.
4: Bonne journée, au revoir.
0: Aujourd'hui et demain, c'est le sommet international de l'espace. Ça se passe à Paris.
2: C'est chouette, hein.
0: Et ouais, alors évidemment, faut être branché espace. Alors, au-delà de l'ISS, des prouesses technologiques, etc., je suis tombé sur un article qui m'a fait marrer. C'est les objets improbables qu'on envoyait dans l'espace.
2: Très bien.
0: Ouais, c'est des gens qui se disent, tiens, alors je me fais chier, qu'est-ce que je vais envoyer dans l'espace ? La liste n'a ni queue ni tête, comme dirait ma tante Arlette. Je vous en parle dans 3 minutes. Pour l'instant, un des morceaux que je kiffe en ce moment sur Fun, c'est

0: sonra bilgisayar.
1: Ah, ça c'est moi.
0: Eva sur Fun Radio, 6h18 dans quelques instants, c'est le Zoom de Pino. Il va arriver avant 7h ce matin, vous connaissez le principe du Zoom. Pino va nous faire jouer avec une année et ce matin c'est l'année 1992.
2: Et souvenez-vous, vos darons avaient acheté cet album.
0: Ocarina.
1: C'était sur tous les marchés.
2: Moi, je l'avais à la maison.
0: Toutes les radios à l'époque avaient des pubs sur ça. Ou alors c'était des pubs, mais des pubs locales. L'association de l'ASPTT organise une brocante ce dimanche, place du Champ de Foire.
1: Mais complètement.
2: Il laissait un silence avant de redonner les horaires.
0: Évidemment.
2: Bon, et vous saurez qui était l'animateur préféré des Français en 92.
0: C'était pas moi.
2: Non.
0: Mais ni en 2026, tu noteras quoi qu'il arrive. C'est le sommet international de l'espace aujourd'hui et ça va se dérouler demain également. Je suis tombé sur une liste improbable d'objets qui ont été envoyés dans l'espace.
1: Ouais.
0: Il y a des doses qu'on avait vues déjà, SpaceX notamment, qui avait envoyé une Tesla.
1: Bien sûr.
0: Tesla Roadster dans l'espace comme charge utile de démonstration. Il y avait même un mannequin à l'intérieur qui s'appelait Starman, qui avait été installé au volant.
1: Mais je crois qu'elle est toujours en orbite, hein, cette Tesla. Bah, elle tourne. Hein.
0: Ouais. Ah, de toute façon, je t'explique. Et ce qui est drôle, c'est que tout ça, à un moment, va retomber.
2: Bah, c'est une décharge, en fait.
0: Voilà. À un moment, il y a un gars qui sera peinard en train de se balader avec son chien à la campagne, qui va se prendre un Tesla Roadster sur le coin de la gueule, qui va pas comprendre.
1: Et qu'est-ce que c'est?
0: Alors, il y a un crâne de dinosaure, qui a été envoyé dans l'espace en 1985.
1: Ouais.
0: Un morceau de fossile d'Hadrosaure. Il y a une saucisse de morteau qui a été envoyée. Ça, c'est français, les amis.
2: Ça, c'est
1: bien sûr. C'est important.
0: 2015, des collégiens français qui ont envoyé une saucisse de morteau dans l'espace.
2: Tu comprends pourquoi le niveau baisse?
0: Bien sûr. Il y a également deux araignées venimeuses qui sont parties dans l'espace. Alors, le but, c'était d'observer leur capacité à tisser une toile en l'absence de gravité.
1: Oh.
0: C'est quand même con de partir dans l'espace et de se faire piquer par une tarentule et de mourir dans d'atroces souffrances parce que l'hôpital est sur Terre.
2: Ce sera Sofiane Noah.
0: Ouais, c'est ça. Et enfin, un yo-yo qui a été utilisé à bord de la Station Spatiale Internationale pour montrer les effets de l'apesanteur. Le yo-yo dans l'espace, c'est vraiment le truc du monde. C'est ça et le tennis. C'est vraiment les deux choses sur lesquelles je ne serais pas parti, moi, vraiment. It isn't mine. Riviera, tout de suite, sur Fun.
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0: 6h25, c'est Fun Radio. Il y a Yves Brunier qui est mort. Ça a parlé à personne, évidemment, dans cette équipe parce que vous êtes beaucoup trop jeune.
1: Je suis allée chez lui.
0: C'est vrai?
1: Ouais, figure-toi. Oui, oui, non, c'est improbable cette histoire. Je suis déjà allée chez cet homme pour faire une interview et donc il m'avait montré son déguisement de Casimir.
0: Oui,
1: c'est
0: parce
1: ça,
0: que,
1: hein,
0: voilà, c'était Casimir, c'était un personnage, ça a marqué beaucoup les enfants des années 80.
1: Une grosse mascotte.
0: Ouais, comment vous dire, c'était le co-créateur et interprète du personnage de Casimir. Pour les plus jeunes, c'est un peu entre Peppa Pig et Shrek, mais avec la couleur de Donald Trump.
1: Voilà.
2: C'est bien résumé.
0: Quoi? Si je devais vous donner un peu la description du personnage. 6h26, c'est Fun Radio. Le Zoom de Pino nous fait jouer avec l'année 92, juste après Riviera sur Fun.

0: Oh, c'est l'heure de se réveiller, 6h28, bienvenue sur Fun Radio.
1: Non, tu sais. Zoom sur 1992.
0: Tous les matins, Philo nous fait jouer avec une année en chanson. On s'arrête en 1992. Avec Phil Collins, c'est Genesis.
2: Ouais, c'est pour te faire plaisir, ça,
0: bah ouais, ça me fait plaisir.
2: Et en 92, quand il a entendu ce titre, Bruno Mars s'est dit « Je veux faire chanteur ».
0: J'ai perdu la tête. Évidemment. Mais c'est parti là.
2: C'est Danny Briand qui l'a inspiré.
0: C'est brillant.
2: Excellent. Allez, en 92, qui a remporté une victoire de la musique. Question de rapidité avec ce titre. Ah oui, c'est Bruno. Plus vivace. Disque de platine pour l'album Qui sème le vent récolte le tempo. Et alors j'ai appris en fait qu'il avait cartonné également en Pologne et en Russie. Il a fait plein de dates de concerts là-bas. Donc franchement incroyable.
0: Ouais, mais rappeur exceptionnel MC Solar.
2: Allez, en 92 on écoutait You.
0: Ben Sharp.
2: Ah j'adore ouais. Ce titre en plus. Et en 92
0: Fragile.
2: Ouais, juste, ben voilà,
0: c'est ça, c'est une chanson de Fragile.
2: Ah, bah, ça c'est
0: moi j'adore mes chansons de Fragile.
2: C'est un blues, hein, comme
0: non,
2: on dit.
0: Non, pas du tout, on est pas en blues.
2: Quel groupe devait s'appeler Matière Fécale et ils ont finalement changé de nom en 92.
3: Ah, oh, ça me dit quelque chose.
2: Matière Fécale.
0: Trois cafés gourmands, non?
2: Non, c'est du grunge. Grunge.
0: Ça, c'est bien de la merde, pour
3: c'est pas Daft Punk?
2: Non.
3: Du grunge français?
2: Nirvana. Ouais, bonne réponse de Bruno. Ils se sont appelés Matière Fécale de 85 à 87 et puis il y en a un dans le groupe qui a dit les gars peut-être au niveau marketing peut-être on va changer et ils ont choisi Nirvana qui est une référence à la religion bouddhiste.
0: Évidemment, le Nirvana.
2: Exactement. Et en 92 on écoutait ça.
0: J'ai dur d'être bébé quand tu oui. penses aujourd'hui qu'il a il a 35 ans ou 40 piges ouais. aujourd'hui.
2: Fâché avec ses parents, je crois, pour une histoire d'argent,
0: bah,
2: etc.
0: Bah, c'est-à-dire que oui, parce qu'il en a gagné beaucoup, il pouvait pas l'utiliser, puis au moment où il pouvait le récupérer, ses parents avaient tout bouffé, hein, je crois.
3: Ouais, c'est ça. Son père, il avait acheté une Cadillac rose. Oh, c'est terrible.
2: Allez, en 92, quel était l'animateur préféré des Français? Il est décédé, alors ça va peut-être pas parler à
3: Patrick
2: la
3: Roy.
2: Oh bah, t'es trop
3: mais j'étais fan de lui quand j'étais petite.
2: Ah bah,
3: ouais, c'était juste pris, non ouais.
0: des années 90-2000.
3: Une famille en or.
0: Il est mort très très jeune.
2: Tiens, une famille en or, il y avait des candidats un peu chelous, j'ai trouvé une petite archive.
4: Pour gagner de l'argent, qu'est-ce qu'un enfant essaierait de vendre?
5: Sa mère.
0: Bah, d'ailleurs, ouais. Animateur culte des années 90-2000, je sais même pas s'il a vu l'an 2000, Patrick.
2: Non, non, il est mort en 93.
0: Ouais, c'est ça, ouais.
2: Voilà.
0: Tu vois. Ouais.
2: Et voilà, on a fait le tour.
0: Ouais, non, écoute, non, je me suis arrêté parce que j'étais en train de penser au gars.
2: On est tous sous le choc, hein, voilà, mais
0: c'est là,
2: Patrick.
0: C'est là où tu dis, quand t'es animateur de télé, faut pas t'accrocher à ce truc parce qu'on t'oublie très très vite.
2: Ah bah oui.
0: C'est ça le souci. C'était un très bon animateur. Les copains, année 1992, on finit le zoom de Pino avec un titre de l'année 92 qu'on va écouter en entier après les infos. Je vous ai choisi un morceau qui avait cartonné à l'époque. Parlons bidou. Let's talk about sex après les infos, 6h35.
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0: Ariane Doro, elle a bougé la tête sur Let's talk about sex.
3: Ah oui, j'avais 6 ans.
0: Gênance. Ariane Doro pour les infos, bonjour.
3: Bonjour Bruno, bonjour à tous. Il fait beaucoup plus frais ce matin, des orages éclatent encore sur le quart sud-est.
0: François Bayrou est jugé à partir d'aujourd'hui devant la cour d'appel de Paris.
3: L'ancien Premier ministre et 10 anciens cadres du Modem vont comparaître pendant près d'un mois pour détournement de fonds publics dans l'affaire des assistants parlementaires européens. Affaire dans laquelle François Bayrou avait été relaxé en première instance. Le préjudice est estimé à plus de 293 000 euros pour le Parlement européen. Bruno Retailleau rejette la main tendue d'Édouard Philippe. Le maire du Havre propose d'organiser une réunion avec la droite et le centre pour préparer la présidentielle et les législatives. Sans rassemblement, dit-il, il n'y aura de victoire pour personne. Mais le candidat des Républicains refuse de se retirer de la course à l'Élysée. À gauche, une centaine de socialistes souhaitent élargir la primaire à François Ruffin et Marine Tondelier. Mais Raphaël Glucksmann s'y oppose. On ne change pas les règles en cours de jeu, estime le candidat de Place Publique.
0: 177 vols sont annulés aujourd'hui encore au Royaume-Uni.
3: Conséquence d'une panne technique désormais résolue mais qui continue d'impacter le trafic aérien. L'aéroport d'Heathrow à Londres est particulièrement touché. Hier, 1300 vols ont été supprimés dans le pays. Les autorités estiment que le retour à la normale prendra du temps. Le premier sommet spatial international s'ouvre ce matin à Paris. 120 pays ont été conviés sous la verrière du Grand Palais, mais pas la Russie, ni l'Iran et la Corée du Nord. Un rendez-vous qui sera boudé par les géants américains comme SpaceX et Blue Origin, alors que l'Europe tente de défendre sa place dans la course à l'espace. Le sommet doit durer 2 jours.
0: En foot, la

0: une alternance de nuages et d'éclaircies et quelques ondées sur le quart nord-ouest. Des averses éclatent ce matin sur les Pyrénées avant le retour du soleil. Et puis la Corse du Sud est en alerte orange en raison du risque élevé d'incendie. Il fait 11 degrés à Guingamp et à Amboise ce matin, 13 à Vittel, 16 à Figeac, 17 à Lyon, 23 à Aléria. Cet après-midi, il fera 20 degrés à Giverny, 21 à Paris, 22 à Dax, 26 à Bormes-les-Mimosas.
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2: 6h24, bienvenue sur Fun Radio. On est en plein cœur du Zoom de Pino. On a joué juste avant les infos avec l'année 1992. Donc vous savez comment ça se passe. Pino nous fait un petit florilège de titres là, de ci, de là, de l'année 92. Et puis après, moi j'ai la mission d'en choisir un qu'on écoute en entier. Gros tube hein, de 1992. Le son que je vous ai choisi ce matin, c'est Salt and Peppa.
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0: Bon 1992, Salt and Pepper sur Fun Radio, 6h38. Je vais payer de la facture dans une vingtaine de minutes. Vous avez des factures à vous faire payer, bah vous envoyez maintenant facture par SMS au 74 900. Mais pour l'instant...
1: C'est la mer noire.
2: Oh non. Est-ce qu'on ferait mieux?
0: J'ai envie qu'on se fasse un petit « Est-ce qu'on ferait mieux ?»
3: Ah oui, bien. «
0: Est-ce qu'on ferait mieux ?» C'est simple. Et c'est Lucas, notre réalisateur. Bonjour,
4: ouais.
0: Lucas.
4: Bonjour.
0: Qui a récupéré des questions de jeux télé. Et nous, on doit voir si on est capable de répondre, parce qu'on se fout souvent de la gueule des gens qui passent à la télévision. Mais est-ce qu'on ferait mieux qu'eux? Ouais. Aujourd'hui, tu es parti sur quel jeu?
4: Tout le monde a son mot à dire. Ton jeu?
0: Non, c'est Cyril Ferraud. Tout le monde a son mot à dire.
4: Ah bah d'accord.
0: Très bien. Physiquement, il y a deux trois trucs. Il y a deux trois trucs qui nous distinguent.
5: Bah non, Bruno. Tout le monde veut prendre sa place. Cyril Ferraud. Toi, tout le monde a son mot à dire. C'est ton jeu.

0: Avec Sylvie Bonnet.
1: C'est le jour où je vais.
0: Bah, t'es sérieux, enfin.
2: Putain.
0: J'avais un doute là, moi aussi.
3: C'est vrai que tu nous as mis le doute très très fort.
2: Oh, putain. C'était pour voir si vous regardiez.
0: Ouais, mais bah, la réponse est non, visiblement.
2: J'ai suivi. Bah, tu fais quoi, vas-y, allez, je commence.
4: Lettre A, animal auquel se rapporte l'adjectif aquilin en parlant d'un nez.
2: Adjectif auquel se. Bah, c'est.
0: J'ai rien compris.
2: C'est quoi ?
4: L'aigle.
3: Ah là là ! Ah. Alors ouais, c'est toi-même qui te pose la question.
2: J'arrive à me planter à une question que je me pose moi. C'est-à-dire que j'ai entendu la réponse. Je suis vraiment une merde.
1: Pour ta défense, dans le jeu, il y a quelques lettres déjà affichées dans la réponse pour pouvoir.
3: Oui, mais bon, attends, ça va, tu vas pas le sauver à chaque fois.
2: Pas là, non, c'est la finale.
1: Ah, c'est
2: tiens,
1: la finale.
2: Vas-y, Pino, vas-y, tiens.
1: Putain, ouais.
4: Je sais, il est au lapin ce que l'écurie est aux chevaux.
2: Ça, je l'avais.
1: La cage ?
5: Le clapier ?
4: Oui.
0: Ah, non, toi aussi tu participes à ce jeu.
1: Ah oui, mais je fais pas la finale moi.
2: Karina, vas-y pour Karina.
0: Vas-y.
4: Le dé résultat d'une soustraction en arithmétique.
3: Le dividende.
4: La différence.
0: Ah. C'est dur.
1: La dividende s'appelle amour.
2: Vas-y, Christina.
0: Vas-y.
4: Lettre F, infinitif du verbe conjugué au futur dans la phrase il faudra finir.
0: Bah faire.
5: Falloir.
4: Oui.
3: Bon, bah la conclusion, c'est une merde.
2: Alors nulle. Moi, pas. Et tu sais quand il y a le classement PISA qui est sorti hier du niveau des élèves en France, on est bien.
0: On est à leur niveau.
1: On est resté jeune.
2: Hey, on va se refaire au coup dans quelques instants. J'aimerais qu'on refasse un petit tour de
0: table.
2: On a le droit à une deuxième chance.
3: Pour qu'on se rattrape.
2: Il est 7h20, ça va. Tu vois. On se fait un petit café.
3: Oh la honte.
2: D'accord, un petit shoot de caféine et on se refait une tentative dans 3 minutes.
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5: Ouais, je suis assez d'accord sur les efforts intellectuels. On vient d'avoir la preuve il y a 3 minutes. 6h47, c'est Fun Radio. On était en train de jouer, c'est-à-dire qu'on a récupéré les questions d'un jeu télé, voir si on était capable de répondre nous. La vanne, c'est quand même les questions récupéré par Lucas, notre réalisateur. C'est un jeu que j'anime et on a été incapable de donner une bonne réponse. Alors que vous soyez planté, j'entends, mais que moi qui ai posé les questions, j'ai plus les souvenirs des réponses, ça en dit long quand même. Et tout le monde a son mot à dire.
6: Mais donc, il est vraiment dur ce jeu, moi, je trouve.
7: Ouais, hein. C'est pas évident. Hein.
5: On refait un tour de table.
7: Vas-y.
5: D'accord, je vais finir. Parce que là, tout à l'heure, j'ai attaqué.
8: Je peux commencer?
5: Vas-y, allez, tu commences, Pino, vas-y, question.
9: Lettre I, série française, créée en 2020, qui se déroule dans une école de cuisine en Camargue.
8: Ah, ici, tout commence.
9: Ici, tout commence.
8: Yes.
7: Bravo. Bravo.
5: C'est bon, puis nous relève le niveau. Karina, à toi.
7: Vas-y.
9: Le L, envie capricieuse et souvent saugrenue.
7: Un louet. C'est comme un souhait, mais...
5: C'est lubie.
7: C'est lubie.
10: Une lubie.
9: Oui.
7: Ah, je serais éliminée.
5: Je l'avais. Christina.
7: Vas-y.
9: Le M, répété avec insistance pour enfoncer le clou tel un bricoleur.
7: Matraqué.
10: Martelé.
9: Oui.
8: Je voulais matraquer toute la journée. Wow. J'en ai marre.
5: Un grand coup de matraque dans la gueule. Non, mais je me moque pas. Vas-y pour moi.
9: Lettre N, phénomène météorologique dont t'as peur un chionophobe.
5: Les nuages.
10: Nuages.
9: Non, il a peur de la neige.
5: Oh, putain.
7: Ah,
8: il se fait corriger par lui-même.
7: Mais invite-nous un jour si t'as pas envie de faire d'audience.
5: Excuse-moi, je vais m'inviter moi déjà. Dans un premier temps, ça me paraît nécessaire. Farouko avant de payer de la facture sur Fun.

0: 6h52, c'est Fun Radio. Avant 7h, on va jouer avec les chiffres. J'aime bien faire ça le matin. Si je vous dis cette action, si cette action devenait possible au travail, 94% des gens avouent qu'ils le feraient. C'est pas la sieste.
1: C'est pas, ah, moi, je pensais pas à ça, je pensais à gifler quelqu'un, moi.
2: Non, ça reste,
3: dans
2: les conventions, hein.
0: Je vais vous en parler dans 3 minutes, car pour l'instant, on a une facture sur le feu, là.
4: Bruno, paye vos factures.
0: Une facture sur le fun, si je peux me permettre.
1: Oh là là.
0: Vous envoyez facture par SMS si vous avez des factures à vous faire payer. Trop bien payé cette vanne, Pino. Si on vous appelle en direct le matin, votre facture est payée en direct et surtout elle est payée en instantané, c'est-à-dire que je fais le virement en live. On appelle Audrey ce matin, on part en Bretagne.
5: Allô ?
0: Bonjour Audrey.
5: Bonjour.
0: Il est tôt, il est 6h53, mais je te pose cette question. Quel est le seul animateur radio qui paye tes factures?
5: Ah, c'est Bruno sur Fun Radio.
1: Bonne réponse.
0: Vous êtes touchant parce que quand vous faites « Oh, c'est Bruno sur Fun Radio », personne peut t'appeler avant 7h du matin, mis à part moi. Il y a personne. Si quelqu'un de ta famille t'appelle avant 7h, tu vas l'insulter, Audrey, tu le sais.
5: Bah, oui, mais c'est pour ça, c'est improbable que quelqu'un m'appelle à ce temps-là, donc je suis obligée de décrocher.
0: Et ben, ça fait plaisir en tout cas de t'avoir. Dis-moi. J'ai une facture de 317,50 €. De quoi s'agit-il ?
5: Eh bien, c'est des platines, parce que j'aimerais bien apprendre à mixer.
1: Ah, génial ! Cool ! T'as commencé les cours ou pas encore ?
5: Non, pas du tout. Alors, j'ai reçu le casque. J'essaye de faire des petites choses, mais j'ai pas pris de cours, donc rien du tout. Donc là, pour l'instant, les transitions sont clairement dégueulasses.
0: C'est quoi ? C'est un contrôleur DJ Pioneer ?
5: Oui, tout à fait.
0: Ouais, tu vas voir, c'est assez simple en vrai.
1: Mais sinon, on peut t'envoyer des DJ chez toi, hein, si tu veux des cours particuliers.
0: Bon, en tout cas, je te fais le virement de 317,50 €. C'est là, ça part sur ton compte.
5: Ah, c'est super. Merci beaucoup, Bruno.
3: Bon, et Audrey, tu viens nous voir quand tu sais bien mixer, hein?
5: Bah oui, c'est ce que je me disais. Pour le party fun, ça peut être pas mal dans quelques temps.
0: Et ben, tu sais quoi, on t'accueillera avec plaisir. Audrey, je te fais des bisous.
5: Super. Merci, bonne journée.
1: Bisous, Audrey.
0: Et Car Fun Radio, c'est la radio des DJ. Première div du gel, c'était chez nous, les copains. Jamaican Bam Bam, c'est sur Fun Radio.
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1: 6h57, c'est Fun Radio. Pourquoi on dit allô quand on décroche? C'est une question con, mais
2: bah ouais.
1: On va donner cette réponse. L'info, c'est rigolo juste après 7h du matin. C'est Pino qui est tombé sur cette info. Pour l'instant, je vous ai balancé un chiffre tout à l'heure. Je vous ai dit, si cette action devenait possible au travail, 94% des gens avouent qu'ils le feraient. J'aime bien jouer avec les chiffres avant le top horaire.
2: Est-ce que c'est pas apporter ces animaux sur le lieu de travail?
1: On en a parlé, ça, ouais. Des animaux au boulot. J'aimerais bien, moi.
2: C'est pas
1: mais,
2: ça.
1: Mais non, c'est pas
2: non.
1: Ça.
3: Nous, on a une console ici à Fun. Est-ce que ce serait pas un truc de jeu vidéo?
1: Non, rien à voir.
2: Faire des câlins?
1: Non, rien à voir.
2: C'est faire un truc, ses courses?
1: C'est un truc. Alors, vous me le dites pas, mais je sais que vous le faites entre vous.
3: Les prises de sang?
2: Des jeux. Ouais, on t'expliquera, on a fait une
4: des
2: fois.
4: Jeux.
1: Si cette action devenait possible au travail, 94% des gens avouent qu'ils iraient consulter le salaire de leurs collègues.
2: Ah, pourquoi faire?
1: Alors attention, fiche. Ça va devenir bientôt réalité. Vous savez qu'on approche de la future loi sur la transparence salariale. Il y a une enquête donc qui affirme que sur les trois premières cibles de curiosité, 24% des gens aimeraient voir le salaire du patron. 23% des gens aimeraient voir la personne qui occupe le même poste et 21% le collègue qu'on soupçonne de gagner plus.
2: Ok.
1: Vous savez entre vous combien vous gagnez? Vous vous dites ou pas?
2: On a des fourchettes, quoi.
4: Ouais, des louches.
2: C'est plus des louches que
1: tant
2: des fourchettes.
1: Tant que les gens connaissent pas le salaire de Karine, ça va.
3: Ouais, mais elle bosse beaucoup quand même.
1: Un autre petit rapide.
2: Oui. Ouais, vas-y.
1: 35% des Français auraient du mal à se passer de cet objet.
2: Leur téléphone?
1: Non, pas du tout.
3: Une gourde?
1: Pourquoi une gourde?
3: Pour boire.
1: Merci.
2: Un stylo? Ah, Jean-Michel, premier degré.
1: C'est ça. Mais j'aime quand il est comme ça. Non, c'est un peu en lien avec l'actu, mais c'est un peu antinomique par rapport à l'actu d'aujourd'hui.
2: Leur dictionnaire?
1: Pas loin.
2: Leur encyclopédie universelle,
3: leur PC.
1: Non, t'étais pas loin.
2: Un livre?
1: Oui, voilà, exactement.
2: Ah.
1: 35% des Français auraient du mal à se passer de leur livre. Ça vient d'une étude qui a été faite pour l'Observatoire Leclerc des nouvelles consommations. Si leur budget culturel baissait, les Français auraient également du mal à se passer du cinéma et des abonnements de streaming vidéo. C'est bien pour les livres.
2: Bah oui, c'est super.
1: Vu qu'on a appris hier qu'on était devenus nuls.
2: Ouais, moi je soupçonne aux gens de mentir un peu quand même.
3: Moi j'en achète souvent et puis je les lis pas, mais ça fait bien à la maison.
2: Ça fait une belle bibliothèque.
3: Non, disons, j'ai une belle bibliothèque.
1: Dans quelques instants, UGL sur Fun Radio, il est 7h.
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1: Et les infos, c'est avec Oriane Doro. Bonjour Oriane.
6: Bonjour Bruno, bonjour à tous. Un temps variable avec encore des orages dans le sud-est et des températures en forte baisse.
1: Les attaques se poursuivent au Moyen-Orient.
6: Ce matin, Téhéran dit avoir frappé une base militaire américaine en Jordanie ainsi qu'une vingtaine de bateaux, dont deux navires américains et 8 pétroliers. Réponse aux frappes menées par les États-Unis contre des pétroliers iraniens. Résultat, les prix du pétrole continuent de grimper. Le baril de Brent frôle les $100 ce matin et les prix à la pompe s'envolent en France aussi, environ 2,10€. Le litre de samplon 95 E10, près de 2,30€ le litre de diesel. Résultat, les distributeurs de carburant vont être reçus aujourd'hui par le ministre de l'économie, Roland Lescure. À 7 mois de l'élection présidentielle, Édouard Philippe tend la main à la droite et au centre. Le maire du Havre propose d'organiser une réunion pour préparer les scrutins à venir. Sans rassemblement, dit-il, il n'y aura de victoire pour personne. Initiative aussitôt rejetée par Bruno Retailleau. Et puis à gauche, une centaine de socialistes souhaitent élargir la primaire à François Ruffin et Marine Tondelier. Mais Raphaël Glucksmann s'y oppose. On ne change pas les règles en cours de jeu, estime le candidat de Place Publique.
1: François Bayrou de retour devant la justice.
6: L'ex-premier ministre et 10 anciens cadres du Modem vont comparaître pendant près d'un mois pour détournement de fonds publics dans l'affaire des assistants parlementaires européens. Affaire dans laquelle François Bayrou avait été relaxé en première instance. Le préjudice est estimé à plus de 293 000 euros pour le Parlement européen. Troisième jour de mobilisation des buralistes. Aujourd'hui, ils vont manifester à Salon de Provence dans les Bouches-du-Rhône. Ils réclament le gel de la fiscalité du tabac pour éviter une nouvelle augmentation du coût des cigarettes au 1er janvier.
1: Et du foot, on connaît la liste des joueurs sélectionnés pour le prochain Ballon d'Or.
6: Oui, il sera décerné le 26 octobre et parmi les 30 joueurs retenus, Kylian Mbappé, Lionel Messi ou encore Ousmane Dembélé ainsi que 9 autres joueurs du PSG cette saison dont Achraf Hakimi et Fabian Ruiz. Désiré Doué en revanche est absent de la liste. Le PSG qui reçoit ce soir le Slovan Bratislava au Parc des Princes, première journée de la phase de Ligue de la Ligue des Champions. Hier, Lille a été battue 3-2 à domicile par les Espagnols du Betis Séville.
1: On finit avec la météo de cette journée.
6: La chute des températures se poursuit. On perd plus de 15 degrés aujourd'hui à Lyon ou encore à Grenoble. Le temps reste perturbé dans le sud-est avec des averses orageuses jusque dans l'après-midi. Ailleurs, ce sera assez variable avec une alternance de nuages, d'éclaircies et quelques ondées sur le quart nord-ouest. Des averses éclatent sur les Pyrénées avant le retour du soleil dans le sud-ouest. Et puis, la Corse du Sud est en alerte orange en raison du risque élevé d'incendie. Il fait 11 degrés à Armentières ce matin, 12 à Jarnac, 13 à Paris et à Cabourg, 21 à Avignon. Cet après-midi, il fera 16 au Puy-en-Velay, 19 à Saint-Dié-des-Vosges, 20 degrés à Lorient, jusqu'à 29 degrés à Propriano.

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1: Ouais, on est là tous les matins pour vous aider à attaquer la journée, pour sortir du lit. Alors déjà, on a le son de Fun Radio qui vous réveille quoi qu'il arrive. À l'ancienne Calvin Harris avec Ellie Goulding. Et on aime bien ce son de la minière. Reprise de The Verve, Reasons, c'est ce qui va arriver dans la demi-heure. Vous envoyez Bruno par SMS 74 900 si vous êtes en France, 63 22 si vous êtes en Belgique. C'est le coup de pression qui arrive. Alors le coup de pression depuis le début de la semaine n'a pas été gagné. Donc on est en train de cumuler des cadeaux les amis. On a offert 150 euros de carte cadeau Amazon lundi, pas gagné. Donc bah du coup hier j'ai dit on va faire 150 plus 150, 300 euros pas gagné. Donc ce matin, eh ben, vous jouez pour 450.
2: C'est bah, trop bien, c'est logique.
1: À dépenser sur sur Amazon, évidemment, c'est bien. Bruno par SMS, 74 900 pour la France, 63 22 pour la Belgique. L'équipe est là. Il y a Karina.
2: Bonjour.
1: Il y a Pino.
3: Salut tout le monde.
1: Christina nous racontera une belle histoire dans moins d'un quart d'heure.
2: Oui, et ça va être une belle histoire qui va donner de l'espoir à beaucoup de garçons. Sortir de la friend zone, c'est pas facile. Eh ben, c'est ma belle histoire du jour. Ça marche parfois.
1: Ouais, après les infos, l'info c'est rigolo, c'est toutes les heures sur Fun Radio et puis nous qui est tombé sur cette news, on dit allô quand on décroche.
2: Bien sûr.
1: Maintenant je le dis en hésitant parce que j'ai toujours peur que ce soit Cédric qui me propose d'installer des panneaux solaires sur mon toit.
2: Arrêtez de nous appeler Cédric.
1: D'ailleurs je passe le message, arrêtez de m'appeler. Trois fois dans la journée.
2: Ouais, moi ça, je leur dis que je suis en prison.
1: Non, moi je raccroche tout de suite.
3: Ça se calme quand même, non?
1: Parce non, que, non, c'est, ah, c'est ah ouais reparti de plus belle, j'ai envie de te dire. Pourquoi on dit allô quand on décroche?
3: Alors je vous emmène dans les années 1870, donc le téléphone vient d'être inventé. Et au début, les premières conversations, on ne sait pas comment entamer la conversation parce que ouais, qu'est-ce qu'on dit? On dit crure,
1: crâne. C'est vrai que c'est très con.
3: Alors c'est Graham Bell.
1: Tu sais, quand il pense. Même le bonjour, à quel moment on a dit, tiens, les gens se croisaient, ils disaient,
3: il y a eu des variantes au début, je suis en short,
1: Donc Graham Bell, c'est l'inventeur du téléphone.
3: Voilà, exactement. Et donc, il propose de dire ahoy, donc qui était un cri de marin utilisé pour héler les bateaux. Je sais pas ce que ça veut dire héler les bateaux, mais visiblement, c'est
2: un cri de marin.
1: Appeler un bateau.
3: Ouais, voilà, exactement. Et donc, il y a aux États-Unis Thomas Edison qui propose de dire, plutôt au lieu de dire ahoy, il dit, on va dire hello. Et voilà, ça vient de là. Donc, hello, ensuite, allô.
1: D'accord.
2: Voilà. Ah, et ensuite, la chanson d'Ozone. Voilà. Allô,
1: et
2: salut.
1: Ensuite, ça te coûte une blinde. Voilà. Bien sûr. On parle de ça aujourd'hui, c'est que est présenté aujourd'hui le tout nouvel iPhone. 10 ans après le dernier produit proposé par la marque à la pomme, c'était les AirPods. Aujourd'hui, c'est le nouveau téléphone.

0: bienvenue sur Fun Radio les copains. Il est 7h08. Bisous à Sam qui m'a envoyé ce message. Quel régal de vous écouter tous les matins. Je peux pas m'en passer, je rigole tout seul dans mon camion en écoutant vos conneries. Merci d'être là pour faire swinguer mes matins.
1: Oh.
0: Sam, waouh. Le mot swinguer nous dit que t'as payé en francs. À une époque, t'as forcément payé en francs. Et puis, je voudrais faire un bisou à Océane. J'ai découvert votre émission à la rentrée et maintenant, je suis incapable de faire le trajet pour aller en cours sans vous.
1: Oh, trop bien.
2: Merci, merci. Océane.
0: Bienvenue, Océane. Lavinia et The Hawks, Reason, ils arrivent sur Fun Radio, mais pour l'instant, oh, on adore le coup de pression. On aime bien le coup de pression, on aime bien Lilian. D'autorité, moi j'aime Lilian. Lilian a 27 ans, il est à Secquedin. C'est dans le Nord ça, salut Lilian.
3: Ouais, salut Bruno, salut l'équipe.
1: Salut Lilian.
0: Chauffeur poids lourd, tu livres quoi aujourd'hui?
3: Je livre des parpaings, du béton, tout ça, des marchandises sur les chantiers.
0: Il n'y a pas trop de vol de ça? Ouais, si, un peu hein, quand même. Tout ce qui est produit de construction, faut faire gaffe quand même. Hein.
3: Ouais, c'est sur les chantiers.
0: Ouais, j'ai toujours halluciné, mais j'ai des potes qui m'ont raconté ça. Ouais, tu peux te faire voler des palettes de parpaings.
1: Bah, faut être sacrément costaud
0: faut
1: quand
0: être
1: même.
0: Faut équipé, mais ça. Mais justement, au départ, tu te dis personne n'ira voler ça. Bah, si, en fait.
3: Moi, je le suis, mais c'est pas moi.
0: Ouais. Bon, Lilian, ce matin, je t'offre 450 balles, en fait, hein, globalement, à dépenser sur Amazon.
3: Ok.
0: C'est les cartes cadeaux. Hein. C'est-à-dire que là, tu gagnes. Dans 5 minutes, t'as le code et tu peux aller directement commencer à remplir un panier. Ok?
3: Énorme.
0: La règle du coup de pression, pendant une minute, je te pose des questions. J'ai besoin que tu me donnes 3 bonnes réponses aux questions que je te pose, mais j'ai besoin de 3 bonnes réponses à la suite, Lilian. Parce que à chaque fois que tu te plantes, tu repars à zéro.
3: Ok.
0: Seule contrainte, c'est que t'as pas le droit de passer. T'as pas le droit d'hésiter. Si tu fais t'es éliminé. D'accord?
3: Ok.
0: Et puis, y a une autre contrainte? Non, j'ai tout dit.
1: C'est non, t'as tout dit. Oui,
0: hésiter, pas, t'as pas le droit de passer.
1: Ou alors, faut être rapide.
2: Pas de répéter le même mot.
0: Ouais, tu peux dire n'importe quoi, mais faut pas toujours répéter le même mot.
4: Faut que tu te mettes la main sur la tête également.
0: Pourquoi?
4: Non, c'est une nouvelle règle.
0: Ah, d'accord, très bien. Lilian, est-ce que t'es prêt?
3: Ouais, c'est bon, je suis prêt.
0: Chrono. Quel chanteur était surnommé le King of Pop?
3: Michael Jackson.
0: Un point. Quel est le record du monde du saut à la perche masculin?
3: 5 mètres.
0: 6m31. On repart à zéro. Quel est le symbole chimique de l'hydrogène?
3: H2O.
0: Non, le H. De quel pays Vilnius est-elle la capitale?
3: La Russie.
0: La Lituanie. Quel écrivain est l'auteur de 1984?
3: Jean de La Fontaine.
0: Non, George Orwell. Quel pilote allemand de Formule 1 a remporté 7 titres mondiaux?
3: Hamilton.
0: Mais non, Schumacher. Quel est l'âge légal de la majorité civile en France?
3: 18.
0: Un point. Qui a réalisé le film Les Dents de la Mer?
3: Michel Polnareff.
0: J'ai un peu hésité.
1: C'était tout bien, sauf tes réponses.
0: Ouais, c'est vrai. C'est-à-dire que t'as rempli la mission de répondre au tac au tac, mais de la merde, globalement. Lilian, belle journée.
3: Merci beaucoup.
1: Gros bisous, merci à toi.
0: Bonjour Jessica.
5: Bonjour, bonjour Bruno, bonjour la famille.
1: Salut Jess.
0: Infirmière libérale, bisous à toutes les infirmières qui sont déjà sur le trajet des soins là depuis une bonne demi-heure. Jessica, on y va?
5: On y va.
0: Top chrono. Qui a réalisé le film Les Dents de la Mer?
5: Cameron.
0: Steven Spielberg. En poésie, combien de syllabes compte un alexandrin?
5: 12.
0: Un point. Dans quel sport trouve-t-on un demi de mêlée et un demi d'ouverture?
5: Rugby.
0: 2 points. Quelle actrice interprète Hermione Granger dans les films Harry Potter?
1: Tu ne connais qu'elle en plus.
5: Oui.
0: Et on dit Granger ou Granger?
1: Granger.
0: Granger.
5: Granger.
0: Ouais, très bien. Jessica, au revoir.
1: Oh non.
5: Bonne journée.
1: Bye.
0: Elle était pas mal, hein, pourtant.
1: Ah, super.
0: Bonjour Nicolas.
6: Bonjour la famille, bonjour Bruno.
0: Nico, gérant d'un camping à Sanguinet dans les Landes, ça va, t'as pas été trop touché par les incendies cet été?
6: Ouais, si, un petit peu, ouais. Faut pas qu'il y ait deux saisons comme ça en fait.
0: Ouais, bon. Nico, t'es prêt?
6: Oui.
0: Top chrono. En économie, que veut dire PIB?
6: Produit intérieur brut.
0: Un point. Qui a peint Guernica?
6: Picasso.
0: 2 points. Combien de sommets possède un cube?
6: 4.
0: 8. Quelle ville américaine a comme franchise NBA les Lakers et les Clippers?
6: Los Angeles.
0: 1 point. Quel est le point culminant des Alpes?
6: Le Mont Fuji.
0: Le Mont Blanc. 11 x 11, ça fait combien?
6: 22.
0: 121. Dans quel sport dispute-t-on la Stanley Cup ?
6: Le tennis.
0: Le hockey sur glace. Qui a écrit le roman Le Procès ?
6: Stendhal.
1: Aïe, aïe, aïe, aïe.
0: Non, c'était Kafka.
2: Oh, on va pas y arriver. Hein.
0: Nicolas, je t'embrasse.
6: Merci, au revoir.
1: Bisous Nicolas. Et qu'est-ce qu'on va faire ?
4: Un petit dernier quand même, non ?
1: Bah
0: non, à un moment, voilà, ça veut pas. Moi, excusez-moi de vous le dire, mais... Demain, je rajoute 150 euros. Ça veut dire que demain, il y aura 600 euros de cartes cadeaux Amazon.
1: C'est trop.
0: À vous offrir.
1: Mais t'imagines le panier à 600 balles ?
0: Ah bah, 600 balles, tu commences à te faire plaisir.
1: Oui, oui.
0: 600 balles, tu te fais plaisir. Ça revient demain, les amis. Pour l'instant, voici Lavinia, nouveauté Fun Radio.

0: et je laisse jusqu'à la fin. Lavinia sur Fun Radio, il est 7h16. Tiens, on va parler d'un événement qui s'est passé le 9 septembre 1997, mais je vais vous en parler parce que ça me tient particulièrement à cœur, c'est chez moi à La Rochelle.
1: D'accord.
0: À partir en Charente-Maritime, et un truc qui a fait des petits depuis. Je vais vous en parler dans une dizaine de minutes, car pour l'instant, voici la belle histoire. Je le dis avec cette voix-là, c'est la voix de Belle Histoire.
2: Oh oui.
0: C'est la belle histoire, non, Crine. Non, la belle histoire.
3: Les belles histoires de Christina.
0: Alors, Christina nous raconte une belle histoire tous les matins. En général, ça part mal et ça finit bien.
1: Oui.
0: Est-ce qu'il y a un animal dans la belle histoire?
1: Non, il n'y a pas d'animal aujourd'hui.
0: On ne s'est pas bouffé par un crocodile?
1: Pas du tout.
0: Piqué par un serpent?
1: Non, pas du tout.
0: D'accord.
1: Non, non. Aujourd'hui, je vais vous partager la belle histoire d'Anita et Tim. D'accord?
0: Anita et Tim.
2: Pour la vie.
0: Oh oui.
1: Et bien, justement, c'est ça. Ils vivent à Toronto, donc au Canada. Anita et Tim sont meilleurs potes depuis 10 ans.
0: Excusez-moi deux secondes.
1: Oui.
0: Lucas.
4: Oui.
0: Ça fait combien de temps qu'on travaille ensemble?
4: Ça va faire bientôt 3 ans.
0: 3 ans, mais c'est miraculeux. 3 ans que tu me réalises, c'est miraculeux.
4: C'est fort.
0: Mais est-ce que, pour les années qui arrivent, à chaque fois qu'on dira le mot Canada, c'est cette musique qui va partir?
4: Je trouve que ça va bien.
0: Il est possible qu'à un moment, je te rentre ce violon dans une des parties de ton anatomie. Et ce sera pas forcément la bouche et les oreilles. Je préfère te l'annoncer tout de go. Donc, Anita et Tim, on est à Toronto.
1: Ouais, ils sont potes depuis 10 ans. Ok.
0: D'accord.
1: Alors, Tim, il est de petite taille et il mesure 1m22.
5: D'accord.
1: D'accord, c'est important pour la suite de l'histoire.
5: Oui.
1: Et donc, il est devenu le meilleur ami d'Anita au fil du temps. Elle lui confie toutes ses peines de cœur. Voilà, elle rencontre des mecs, ça se passe pas bien. Il est toujours là pour la consoler. Il est dans ce qu'on appelle la friend zone.
0: Mmh.
1: D'accord. Et puis, en 2025, après une énième déception sentimentale, Anita a pris une décision. Mais laquelle, à votre avis?
5: Bah, de sortir avec Tim.
1: Exactement. Ouais, ouais, ouais. En fait, elle s'est dit, à force de lui confier tout ce qui ne lui plaisait pas chez les autres garçons, elle s'est rendue compte qu'en fait, lui, il avait toutes les qualités qu'elle recherchait.
0: Excuse-moi.
1: Et c'est vrai qu'elle s'était pas arrêtée sur lui d'abord parce que il était de petite taille.
5: Déjà. Mais non, mais il était tout proche, c'est bien.
0: Combien il mesure, tu m'as dit?
1: 1m22.
0: Ah oui, alors excuse-moi parce que j'avais pas compris, j'avais compris 2m22.
1: Ah non, 1m22.
0: 1m22, tu vois pas le gars.
5: Bah, c'est un laboubou, quoi.
1: Donc, elle lui a dit, en fait, c'est toi qui réunis toutes les qualités que je recherche. Donc, est-ce que tu veux bien qu'on soit ensemble, terminer la friend zone? Et le couple s'est marié la semaine dernière.
6: Et il a dit, bah oui, alors. Ça fait 10 ans que j'attends. Go, go, go, go, go. Ça te dérange pas si on invite mes 6 frères, parce que là, on vit chez une dame qui a croqué une pomme, j'ai d'heure de féliciter.
7: Les gars, blanche-neige et dispo.
6: On n'a pas un boulot aujourd'hui, j'ai réussi un pécho. Atchoum. Oh merde, écoute,
0: mais excuse-moi, c'est mon frère.
8: Comment qu'elle s'appelle, la demoiselle? Oh, ça me plaît.
1: Et c'est un beau message d'espoir, non?
6: C'est un très beau message d'espoir. Anita dit poète-poète. Oh, merde. Ça me plaît, tu fais chier.
7: Mais non, elle est bien mignonne. Pervers, tu te calmes.
0: Ouais, de toute façon, j'aime pas les femmes. Oh, grand chose, putain. Excuse-moi. Merci pour cette belle histoire.
1: Mais je vous en prie.
0: Non, ça fait toujours plaisir.
7: On était peut-être dans les clichés, non? Je sais pas du tout.
1: Non. Vous, jamais.
0: Moi, dans les clichés. Calvin Harris, c'est un DJ Fun Radio avec Ellie Goulding, Outside, tout de suite.
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0: 7h25, c'est Fun Radio. On va jouer au jeu des 5000 avec Laura ce matin. Bonjour Laura.
39: Bonjour la famille. Ça fait trop plaisir de vous avoir au téléphone.
40: Salut.
0: Je suis ravi de t'avoir au téléphone également. Tu habites à Neuilly-le-Dien, c'est bien ça, c'est dans la Somme. Tu as 29 ans et tu es intérimaire aide-soignante.
39: Oui.
0: Tu nous écoutes depuis longtemps, Laura ?
39: Bah, depuis que j'ai 15 ans.
0: D'accord. Ah oui, ça fait un petit moment, oui.
39: Ouais, un petit peu quand même.
5: Bah, quasi la moitié de ta vie, en fait.
0: Ouais, c'est ça.
5: C'est fou, hein. Ça, mais quand
39: merci
5: tu
39: de me le rappeler.
0: Bon, dis-moi, Laura, tu veux jouer avec quel thème ce matin ?
39: Moi, c'est les codes et les règles de la route par rapport aux motos.
0: Ah, par rapport au permis moto ?
39: C'est ça.
0: D'accord. Ouais, ouais. Donc on va te faire 5 questions autour du permis moto. D'accord. Je vais te poser dans une dizaine de minutes. À chaque bonne réponse, tu pourras gagner 1000 euros cash.
39: Ça marche.
0: Tu nous laisses préparer le questionnaire ?
39: Oui.
0: Je te fais des bisous, Laura.
39: À tout à l'heure.
5: À tout à l'heure. Révise bien.
0: 7h26. Calvin Harris et Ellie Goulding, c'est sur Fun.

0: mercredi 9 septembre, c'est l'anniversaire de la journée sans voiture. La journée mondiale sans voiture, ça n'existe pas encore, mais la journée sans voiture, ça existe à La Rochelle depuis le 9 septembre 1997.
1: Ah, ça vient de chez toi, ça vient de là-bas.
0: Ça vient de chez moi, ouais, ça vient de La Rochelle. C'est pour ça que je vous disais, tiens, je voudrais vous parler un peu de chez moi, mais surtout, j'aimerais lancer un sujet, parce que il n'y a pas de raison. Pourquoi on serait pas notre journée sans quelque chose à nous? Y a pas un truc que vous aimeriez pas, je sais pas, faire une journée sans aller au taf, une journée sans faire le ménage. Bon, ça existe chez beaucoup de gens.
1: Ouais.
0: Une journée sans fringues. Je sais pas, un truc, imaginez votre journée sans.
1: D'accord. Alors moi, ce serait une journée sans gens qui râlent. Franchement, je crois que j'en ai marre.
2: C'est qui celui-là?
1: Les gens qui râlent.
0: J'en ai marre
1: des gens qui râlent. C'est pénible.
0: Réfléchissez, Karina, Pino et vous, là, au 01 42 48 5000. On fait de la radio ensemble après les infos. 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
0: Et c'est Oriane Doro pour les infos, bonjour.
4: Bonjour Bruno, bonjour à tous. Il fait beaucoup plus frais ce matin et des orages éclatent encore sur le quart sud-est.
0: Les distributeurs de carburant sont attendus à Bercy aujourd'hui.
4: Alors que les prix à la pompe continuent de grimper, conséquence du conflit dans le détroit d'Ormuz qui fait bondir le prix du baril de pétrole proche des 100 dollars ce matin. Au Moyen-Orient, Téhéran dit avoir frappé une base militaire américaine en Jordanie, ainsi qu'une vingtaine de bateaux, dont 2 navires américains et 8 pétroliers, en réaction aux frappes américaines qui ont visé hier 5 tankers iraniens dans le Golfe. En France, Bruno Retailleau refuse la main tendue d'Édouard Philippe. Le maire du Havre propose d'organiser une réunion avec la droite et le centre pour préparer la présidentielle et les législatives. Sans rassemblement, dit-il, il n'y aura de victoire pour personne. Mais le candidat des Républicains refuse de se retirer de la course à l'Élysée. Et puis à gauche, une centaine de socialistes souhaitent élargir la primaire à François Ruffin ou encore Marine Tondelier. Mais Raphaël Glucksmann s'y oppose. On ne change pas les règles en cours de jeu, estime le candidat de Place Publique.
0: Le premier sommet spatial international s'ouvre ce matin à Paris.
4: 120 pays ont été conviés sous la verrière du Grand Palais, mais pas la Russie, ni l'Iran et la Corée du Nord. Un rendez-vous qui sera boudé par les géants américains comme SpaceX et Blue Origin, alors que l'Europe tente de défendre sa place dans la course à l'espace. Le sommet doit durer 2 jours. Apple, de son côté, s'apprête aujourd'hui à dévoiler son nouvel iPhone. Une journée cruciale pour la marque à la pomme qui n'a pas sorti de produit fort depuis les AirPods. C'était il y a 10 ans. Le nouveau patron, John Ternus, a promis un lancement phénoménal, à savoir le premier iPhone pliable dont le prix devrait dépasser les 2 000 $.
0: Du foot, à Lille qui a raté son entrée dans la Ligue des Champions.
4: Les nordistes se sont inclinés à domicile face au Betis Séville hier soir 3-2, tandis que le Real Madrid a battu l'Inter Milan 2-1, dont un signé Kylian Mbappé, l'attaquant qui fait partie des 30 joueurs en lice pour le Ballon d'Or, aux côtés d'Ousmane Dembélé ou encore de Lionel Messi. Ce soir, le Paris Saint-Germain reçoit le Slovan Bratislava à 21h, première journée de la phase de Ligue de Ligue des Champions. Arsenal joue à Naples et Liverpool de son côté a rendez-vous avec l'Atlético Madrid.
0: On finit avec la météo de cette journée.
4: Des températures en chute libre, on perd plus de 15 degrés aujourd'hui à Lyon ou encore à Grenoble. Le temps reste perturbé dans le sud-est ce matin avec des averses orageuses qui dureront jusque dans l'après-midi. Ailleurs, ce sera assez variable avec une alternance de nuages et d'éclaircies, quelques ondées aussi sur le quart nord-ouest. Des averses éclatent sur les Pyrénées ce matin avant le retour du soleil dans le sud-ouest. Et puis, la Corse du Sud est en alerte orange en raison du risque élevé d'incendie. Il fait 11 degrés à Guingamp et à Amboise ce matin, 13 à Vittel, 16 à Figeac, 23 à Aléria. Cet après-midi, il fera 20 degrés à Beauvais, 21 à Paris et à Saumur, 22 à Dax, 26 à Bormes-les-Mimosas.
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0: Fun Radio, 7h33. Je vous joue au Funback, la porte de Flore dans la demi-heure et Sound of Legend.

0: 7h37, vous êtes sur Fun Radio, les copains. Et c'est le moment où Laura va tenter de repartir avec de l'argent.
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0: Laura, t'es motarde ou pas?
3: Oui. Oui, oui, ça fait 1 an et 3 mois environ.
0: D'accord, donc t'es calé sur tout ce qui est code de la route, exercice de plateau et tout ce qui va avec. Laura, c'est le thème que tu as choisi ce matin, le code et les règles du permis moto. Ce qui est bien, ça veut dire que pour les auditeurs qui nous écoutent, soit des gens qui veulent passer le permis, soit des gens qui l'ont passé, ça permet de faire une remise à niveau.
4: Bien sûr.
0: Ouais, 5 questions sur le permis moto et sur le code et les règles du permis, ok?
3: Ok.
0: À chaque bonne réponse, tu prends 1 000 euros. Ça veut dire 5 000 euros cash pour toi, d'accord? Mais attention, attention, car dans les 5 dernières secondes du jeu, j'appellerai un voleur, un auditeur qui, comme toi, s'est inscrit par SMS, sauf qu'il a joué hier.
3: Ok.
0: Il décroche ce matin en disant Bruno sur Fun Radio, il vole tout ton argent. On est d'accord?
3: On est d'accord.
0: Laura, première question. Quel permis permet de conduire une moto jusqu'à 125 cm3 avec une puissance maximale de 11 kW?
3: Le permis 1.
0: Ouais, bonne réponse. Je savais même pas qu'il y avait des kilowatts par rapport à la puissance maximale des motos.
3: Ouais, si.
0: D'accord.
3: Ouais.
0: Tu vois.
4: T'as voulu le passer, toi, ton permis moto.
0: Ouais, et puis entre temps, j'ai fait 10 leçons, ça se passait super bien. Et puis, j'ai dit, mais je peux construire un scooter 3 roues 500 cm3 avant d'avoir le permis. Le mec m'a dit oui. J'ai pris ce scooter et après, j'ai jamais
4: repassé. T'as plus jamais passé.
0: Donc, ouais, j'ai une 125. Comme un con. D'ailleurs, quand t'as une 125 et que tu dis bonjour au vrai motard, c'est le petit signe des motards.
4: Ils
0: te jugent. Ils te répondent pas.
4: Il manque un doigt sur les.
0: Ils te répondent pas. Donc, moi, je te jure. Et moi, j'aimais bien ce côté des motards. Ils se font un petit, tu sais, le petit V de la victoire. Quand t'es en 125, ils te font un doigt d'honneur. En fait. Laura, t'as 1 000 euros. Deuxième question. Sur une route à double sens, sans séparateur central, quelle est la vitesse maximale générale depuis le 1er juillet 2018?
3: 80.

0: Bonne réponse. Yeah. Sauf réglementation locale autorisant notamment 90 km/h sur certaines sections. Tu as 2000 euros, troisième question. Quel phénomène psychologique peut conduire un motard à se diriger vers l'obstacle qu'il fixe ?
1: Le phénomène de fixation de cible ou du regard.
2: Ouais. Ça marche aussi en voiture.
0: Oui, je ne connaissais pas ce truc. Laura, tu restes à 2000. Quatrième question. Combien d'heures dure la formation permettant de passer du permis A2 au permis A ?
1: Et 7 heures.
0: Bonne réponse. 3000. Dernière question. Quel est le rapport puissance-poids maximal autorisé pour une moto conduite avec le permis A2 ?
1: C'est 47,5 chevaux. Oh pardon, il y a eu un klaxon.
0: Non, c'est 0,27 chevaux par kilo. Ah, 0,2 kWh par kilogramme.
1: Ah oui, c'est ça. Oui, ok. Ouais, j'avais pas compris.
0: Franchement, c'était pointu.
2: Ouais, ouais, et t'étais calé. Ouais, mais j'étais très forte, hein, Laura. Ouais.
0: 3000, c'est bien. Bon, 3000 euros, Laura, c'est une belle somme. Maintenant, la question, c'est est-ce que tu vas les garder ?
1: J'espère.
0: J'ai donné 10 secondes au voleur hier pour s'inscrire. En 10 secondes, hier, j'ai reçu 28 SMS.
1: Ok.
0: Nous allons appeler un de ces 28 numéros de téléphone qui a été tiré au sort là il y a quelques secondes pendant que tu étais en train de jouer. J'appelle la personne en direct. Si elle décroche en disant Bruno sur Fun Radio et seulement ça, elle vole ton argent. On est d'accord ?
1: On est d'accord.
0: On appelle un voleur ou une voleuse en direct sur Fun Radio dans 3 minutes.
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0: 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On appelle le voleur.
2: Moi, je me suis attaché à Laura qui a joué avec nous. En plus, elle a bien joué au jeu des 5000 là, il y a 3 minutes. J'aimerais bien qu'elle les garde, ces 3000 euros. Laura, si les 3000 euros partent chez toi, tu vas faire quoi de cet argent?
3: J'ai mon chat qui est un peu en mauvaise santé en ce moment. Donc, ça m'aiderait à financer encore plus
4: les frais de veto.
3: Ouais, c'est ça, ouais.
2: Comment
3: ouais.
2: Il s'appelle ton chat?
3: Tigrou.
2: Et il a quel âge, Tigrou?
3: 8 ans, il a une maladie auto-immune, je viens de le découvrir. Ouais.
2: Bon. On va passer fort à Tigrou et à toi. J'ai donné hier 10 secondes au voleur pour s'inscrire. 28 SMS reçus en 10 secondes. C'est un de ces 28 numéros de téléphone que j'appelle maintenant. La personne que j'appelle n'a évidemment pas été prévenue. Si elle décroche en disant allô, c'est mort. Si elle décroche en disant Bruno sur Fun Radio, elle vole ton argent. On est d'accord?
3: Okay, on est d'accord.
2: Laura, j'appelle quelque part en France ou en Belgique. Alors, on a entendu le radio, mais je me dis qu'il y a eu un Bruno sur Fun Radio avant parce qu'elle n'a pas décroché en disant radio. Je pense que c'est le moment de la liaison qui a fait le Bruno sur Fun Radio. Je regarde Agathe, la productrice de cette émission. C'est à toi de prendre cette décision.
4: C'est dur, mais oui, elle a dit Bruno sur Fun Radio.
3: Oh non.
2: Comment tu t'appelles? Comment tu t'appelles?
5: La voleuse.
2: Oh
5: oh. Oh, voleuse, on te cause.
2: Ouais, ça reste une auditrice, hein, sois sympa avec.
5: Bah, j'ai souri quand je l'ai dit.
2: Allô, est-ce que tu m'entends?
6: Et, allô?
2: Oui,
6: allô?
2: Bonjour.
5: Alors, on est sur un kit main libre, je pense.
6: Allô?
2: Oui, bonjour,
6: allô?
2: Comment tu t'appelles?
6: Oui.
2: Oui.
7: Oui.
6: Bonjour.
2: Oui, bonjour, moi Bruno, toi comment?
6: Allô?
2: Oui.
5: Comment?
2: Moi c'est Bruno, mon nom, toi c'est comment ton nom? Oui. Ton nom à toi, c'est quoi?
8: Nous, amis à toi. Venir en paix.
2: Nous, gentils. Nous vouloir te donner argent.
8: Toi, dire comment appelle-toi?
2: De toute façon, elle a décroché. Bon, Laura, je suis désolé, tu l'as entendu. On a eu la voleuse au téléphone. C'est la règle, elle est dure, mais tu l'avais acceptée. Je te fais des bisous, Laura.
3: Bisous,
5: Laura. Bisous à Tigrou.
2: Alors, en attendant qu'on récupère la voleuse.
0: Attention, tu veux gagner de 1000 à 5000 euros cash demain matin?
6: Allô?
0: Prépare-toi.
2: Oh, le sketch. Oui, allô, comment tu t'appelles? Mais c'est extraordinaire.
7: Bah attends,
2: mais
7: enfin.
2: C'est extraordinaire.
5: Mais elle est dans sa voiture, je suis sûr.
2: Toi qui me dis allô, tu as été choisie, c'est toi la voleuse du jour. Quel est ton prénom?
5: C'est le comique de répétition.
2: C'est le comique de répétition. Mais tu sais, je vais la garder à l'antenne. Hein. Oui. Tu vas voir, et à un moment, il va se passer une interaction.
6: Allô?
2: Oui, bonjour. Comment tu t'appelles?
8: Il est vachement bien ce canular téléphonique.
2: Voilà. C'est quoi?
5: C'est génial.
2: C'est le meilleur canular de la radio.
6: On l'a gardé. Nicole.
8: Bravo
5: Nicole.
8: Bravo.
5: Elle écoute la radio en décalé.
2: Nicole, coupe ta radio, coupe tout. Que je puisse te parler en direct. Bon, après, tu sais que quand tu t'appelles Nicole, il y a peu de chances que t'aies 22 ans. Ça, c'est le reste.
6: Allô?
2: Oui.
6: Allô. Attendez, je roule. Je vais m'arrêter.
2: Voilà, oui, fais ça, mieux. Nicole. Comme ça, moi, je dis aux voleurs de s'inscrire pour demain, parce que là, on en a ras-le-bol.
0: Tu as 5 secondes.
2: Et j'en ai ras-le-bol que les voleurs décrochent, en plus. Donc, l'oral m'a fait de la peine. Vous avez 5 secondes pour être le voleur de demain. Au top chrono, vous envoyez Bruno par SMS 74-900 pour la France, 63-22 pour la Belgique. Je vous appelle demain, vous décrochez et vous faites comme Nicole, vous faites Bruno sur Fun Radio.
8: J'ai gagné.
2: Ouais,
5: faites un peu mieux que Nicole, quand même.
2: Attention, 3-2-1, top chrono.
0: Le jeu des 5000, tu décroches, tu dis Bruno sur Fun Radio et tu voles le magot.
2: Nicole. Nicole.
8: Comment?
6: Allô?
2: Oui.
8: Allô?
2: C'est quoi? Hey. Laissons Nicole en ligne.
6: Oui, allô?
2: Oui. Nicole, tu m'entends?
6: Allô, oui.
2: Voilà. On va écouter au Funlight, d'accord? Et puis on va reprendre Nicole. D'accord, Nicole?
6: Oui, je vous entends, mais attendez, je suis à 2 minutes de m'arrêter.
2: Pas de soucis, c'est le temps de Funback. Tu fais attention, Nicole.

0: Offenbach sur Fun Radio. On va jouer avec les chiffres là, juste à comme on le fait avant les infos tous les matins. Ce chiffre est assez fou. Manger un aliment, cet aliment en particulier,
1: ouais,
0: réduirait le risque de démence d'environ 24%.
2: Oh!
0: Ouais. On va en parler sur Fun Radio, mais pour l'instant, nous avons Nicole.
1: Alors, super,
0: running gog le plus long du monde. Nicole!
3: Oui, bonjour!
1: Ah! Bonjour, Nicole!
0: Nicole!
3: Bonjour, la famille!
0: Nicole, tu sais que c'était très lourd ce qui s'est passé.
3: Eh ben ouais, mais j'étais en décalage dans la voiture. Je savais pas que c'était moi qui étais appelée. Je croyais que c'était une autre personne.
0: D'accord, mais tu sais que quand tu dis allô, qu'on te répond allô, à un moment, faut engager une conversation. Tu le sais, ça?
3: Ben oui, mais c'est vrai qu'on était tout en décalé. J'étais pas sûre que ce soit moi.
0: Tout en décalé, tout en décalé.
1: Ouais, ouais, ouais.
0: T'as gagné 3000 euros, Nicole.
3: Oh, c'est super, franchement. Je joue souvent et jamais ça m'est arrivé.
1: Eh ben c'est aujourd'hui, ma Nicole.
0: Eh ben c'est aujourd'hui, Nicole.
3: Ah ben c'est super, merci beaucoup Fun Radio, franchement vous êtes, on vous le dit toujours, vous êtes géniaux, mais continuez comme ça, le matin vous nous faites rire, surtout Karina et Pino, je vous adore.
1: Ah merci Nicole.
0: Et Christina de toute façon pue un peu de la gueule, moi j'en dis aussi. Nicole, on t'embrasse. Visiblement, hein, tu vois.
1: Oh, c'est
0: toujours
1: pas grave.
0: Sympa, tu sais, quand t'es 4 et t'en cites que 2.
1: C'est pas grave. Bah chacun ses chouchous.
4: Mais oui.
0: Allez, Sound of Legend, tout de suite sur Fun Radio.
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1: Dans 2 minutes, 8h du matin, juste après 8h, l'info c'est rigolo et Christina qui est tombée sur une news. On va parler d'accouchement. C'est que des fois quand t'accouches, tu peux avoir une surprise. Ouais. Bonne en général, mais des fois tu peux avoir une mauvaise surprise. Je vous en dis pas plus. C'est Christina qui va nous en parler, mais pour l'instant, j'étais sur ce chiffre-là. On aime bien jouer avec les chiffres juste avant 7h, 8h et 9h du matin. Manger cet aliment réduirait le risque de démence d'environ 24%.
2: Est-ce qu'on en mange, nous?
1: Ouais.
2: Beaucoup?
1: Alors beaucoup, je sais pas, mais c'est un truc qu'on aime tous ici globalement.
2: Des Regina.
1: De quoi?
2: De la Regina. La c'est pizza Regina.
1: Ah non, rien à voir.
3: Du concombre.
1: C'est ton
2: accent. C'est mon accent italien. Oui, la pizza Regina. Ah, non.
1: Non, pas du concombre.
4: Les endives. Non.
2: Des pâtes.
1: Non, c'est pas les pâtes.
3: Du chocolat.
1: Non, pas chocolat.
4: Ah, la chacoute.
1: Non, pas la
2: chorizo.
1: Pas le chorizo, ni le jambon blanc.
3: Du poulet.
1: Non, bon, arrêtez ça.
2: Du fromage.
1: Ouais.
2: Oh.
1: Manger du fromage réduirait le risque de démence d'environ 24%. C'est une recherche scientifique qui a été menée au Japon, qui suggère qu'une consommation modérée de 1 à 2 portions de fromage par semaine réduirait drastiquement les risques de problèmes de santé.
2: Okay.
1: Les fromages renferment des probiotiques qui agissent directement sur la flore intestinale et constituent aussi une source importante de vitamine K2.
2: Pâte dure ou pâte molle?
1: Pour la santé vasculaire, question.
2: Bah je sais pas, bah attends, il y a quand même une différence entre la dure et la molle, c'est pardon, c'est pas moi qui l'invente.
1: Ouais, mais là on parle de fromage.
2: Ah pardon.
4: Mais il est pas
1: fromagé,
4: hein.
1: S'il te plaît. Sound of Legend, c'est ce qui va arriver sur Fun Radio. Et je vais vous sortir aussi un son qu'on n'a pas écouté depuis longtemps, mais qui va vous faire plaisir, c'est Ariana Grande. Il était bien celui-ci, hein?
2: Ah oui.
1: No Tears Left to Cry. Et c'est le moment où Lucas, notre réalisateur, se rend compte qu'il n'avait pas calé au moment du refrain.
4: Non, parce que là, je croyais qu'on allait l'écouter. Ouais.
1: Il m'a fait un signe de tête, c'est genre... pas encore une fois. Allez, il est 8h pile, c'est Fun Radio. Ça va, Oriane?
5: Ouais, très bien.
1: Oriane Doro pour les infos, bonjour.
5: Bonjour Bruno, bonjour à tous. Un temps variable avec encore des orages dans le sud-est et des températures en forte baisse.
1: Les attaques se poursuivent au Moyen-Orient.
5: Ce matin, Téhéran dit avoir frappé une base militaire américaine en Jordanie ainsi qu'une vingtaine de bateaux, dont 2 navires américains et 10 pétroliers. Réponse aux frappes menées hier par les États-Unis contre des pétroliers iraniens dans le Golfe. Résultat, les prix du pétrole continuent de grimper. Le baril de Brent frôle les $100 ce matin et les prix à la pompe s'envolent eux aussi. Environ 2,10€ le litre de sans plomb 95 E10, près de 2,30€ le litre de diesel. Résultat, les distributeurs de carburant vont être reçus aujourd'hui par le ministre de l'économie, Roland Lescure.
1: François Bayrou est jugé à partir d'aujourd'hui devant la cour d'appel de Paris.
5: L'ancien Premier ministre et 10 anciens cadres du Modem vont comparaître pendant près d'un mois pour détournement de fonds publics dans l'affaire des assistants parlementaires européens. Affaire dans laquelle François Bayrou avait été relaxé en première instance. C'était en 2024. Le préjudice est estimé à plus de 293 000 euros pour le Parlement européen. À 7 mois de l'élection présidentielle, Édouard Philippe tend la main à la droite et au centre. Le maire du Havre propose d'organiser une réunion le mois prochain. Sans rassemblement, dit-il, il n'y aura de victoire pour personne. Initiative aussitôt rejetée par Bruno Retailleau, qui refuse de se retirer de la course à l'Élysée. Et puis à gauche, une centaine de socialistes souhaitent élargir la primaire à François Ruffin et à Marine Tondelier. Mais Raphaël Glucksmann s'y oppose. On ne change pas les règles en cours de jeu, estime le candidat de Place Publique.
1: Du foot et la défaite des Lillois, c'était hier soir en Ligue des Champions.
5: Le LOSC a perdu son premier match contre les Espagnols du Betis Séville, 3-2. Le mois prochain, les Nordistes affronteront Arsenal. Ce soir, c'est au tour du PSG de faire son entrée en lice. Les Parisiens reçoivent le Slovan Bratislava à 21h. Et puis en tennis, Carlos Alcaraz affronte en ce moment Ben Shelton en quart de finale de l'US Open à New York. L'Américain, 9e joueur mondial, mène 2-7-1. Le vainqueur du match retrouvera l'Américain Frances Tiafoe en demi-finale. Et puis chez les femmes, la numéro 1 mondiale Aryna Sabalenka est qualifiée pour les demi-finales.
1: La météo, il pleut.
5: Il pleut, il fait de plus en plus froid aussi. On perd carrément 15 degrés aujourd'hui à Lyon ou encore à Grenoble. Le temps reste perturbé dans le sud-est avec des averses orageuses jusque dans l'après-midi. Ailleurs, ce sera assez variable avec une alternance de nuages et d'éclaircies, quelques ondées sur le quart nord-ouest. Des averses éclatent aussi sur les Pyrénées avant le retour du soleil dans le sud-ouest. Et puis, la Corse du Sud est en alerte orange en raison du risque élevé d'incendie. Il fait 10 degrés à Paimpol ce matin, 12 à Villeneuve-d'Ascq, 14 à Dijon, 16 à Arcachon, 22 à Grasse, 25 à Herbalunga. Cet après-midi, il fera 18 à Honfleur, 20 degrés à Vichy, 21 à Paris, 24 à Martigues.

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1: Ouais, bienvenue chez vous les copains. 8h03 minutes, 100% potes tous les jours. Vous arrivez, vous branchez la radio, vous tombez sur Fun. Vous avez des gens qui passent leur journée ensemble. Donc c'est pas de l'amitié de façade. On se connaît et c'est bien pour ça que je dis ce sont mes amis, c'est qu'ils connaissent tous mes défauts et ils sont quand même là. C'est beau.
2: C'est vrai. Ouais.
1: Il y a Christina qui est là.
3: Coucou.
1: Ça va mon Pino?
2: Ouais, ça va. Je redécouvre en fait Christina qui est complètement toquée en fait. Là, parce que là.
1: Okay, donc elle est toquée. Là,
3: ah, okay.
1: Non mais parlons comme en 1980.
2: Là, il y a la chaise de la journaliste à côté d'elle. Elle la remet toujours droite parce que sinon elle est pas bien.
3: Mais sinon, cette chaise me tourne le dos. Ça va pas du tout.
2: Hein. C'est une chaise, ça va pas t'en vouloir.
1: On sait jamais. Il y a peut-être un esprit dans cette chaise. Il y a Karina également.
3: Bonjour.
1: Qui est là ce matin et il y a Jeanne qui est à Chanteloup, c'est dans les Deux-Sèvres. Bonjour Jeanne.
4: Bonjour.
3: Salut Jeanne.
1: Jeanne, salut. On a lancé un sujet tout à l'heure parce que je disais c'est l'anniversaire de la journée sans voiture qui a été créée à La Rochelle en Charente-Maritime et je disais si on devait inventer une journée sans quelque chose. Toi,
4: alors,
1: t'as un blocage sur les trottinettes électriques.
4: Oui.
1: Pourquoi une journée sans trottinette électrique?
4: Ils sont toujours en train de nous couper devant en voiture, sur les départementales, ils roulent alors que c'est pas forcément un lieu pour rouler sur une grande route.
1: Et surtout, tu remarques un truc parce que j'ai vécu ça hier. Hier, j'ai une trottinette électrique chez moi en région parisienne qui a failli rouler sur mon chien.
3: Ah, oh, pas gentil, chien. Ça.
1: Bah, tu sais, Gaston, il a 13 ans, on disait, bah, il est vieux.
3: C'est un vieillard.
1: Il voit plus bien, il n'entend pas bien, etc. Et le truc, donc le mec arrive super vite et en plus, le gars te juge. Alors que toi, t'es sur le trottoir, etc. Et le mec roule à 210 à peu près sur le trottoir.
3: On est contre les trottinettes électriques. On est un peu comme toi.
1: Non, parce que j'aime pas être.
2: Moi, j'aime bien, moi.
1: J'aime pas être, tu vois, comme ça, un peu.
3: Un peu, ouais.
1: Je trouve pas le mot. Hein.
3: Radical.
1: C'est le mot que je cherchais.
3: Oh là là.
1: Mais j'aimerais. Et là, tu me dis, Jeanne, ce que t'en penses, qu'on ouvre, par exemple, allez, on est le 9 septembre. Du 9 septembre au 15 mars, officiellement la chasse à la trottinette électrique. Le matin.
2: Bien sûr, ouais.
1: Le matin de 6h à 8h
2: et
1: le soir de 18h à 20h. Et on aurait. Attendez, excusez-moi, je sais pas si on a le droit, je pose la question. On aurait le droit, on aurait un permis de chasse de trottinette électrique. Non, je sais pas.
2: Plan centre de Paris, blam.
1: Mais alors attention, après avec une tenue de chasse, un corps.
2: La trompette pour annoncer.
1: Qu'est-ce que t'en penses, Jeanne?
4: Je crois que ça fera un peu désordre quand même.
1: Non, mais attention, autant, tu vois, on fout la paix aux biches, aux chevreuils, etc. Puis on chasse la trottinette. Je pose la question. Jeanne, je te fais des bisous.
4: Merci beaucoup.
3: Gros
4: bonne
3: bisous,
4: journée.
3: Bisous.
1: Bonjour Lisa.
5: Bonjour la famille.
1: Lisa, tu voudrais une journée sans quoi, toi?
5: Bah, moi, je serais une journée sans con.
1: Oh là là.
5: C'est compliqué, hein.
1: Oh là là.
5: On est d'accord.
1: Mais Lisa, et déjà, on serait pas à l'antenne.
5: Non, mais moi non plus, je serais pas là.
1: Lisa, je te fais des bisous, il est 8h06, l'info c'est rigolo.
6: L'info c'est rigolo.
1: C'est rigolo, oui ou non. Là, pour le coup, c'est pas rigolo pour la nana qui a accouché.
3: Non, c'est pas très cool, en fait. Alors, imaginez une scène d'accouchement dans un hôpital. Normalement, le couple est censé être heureux une fois que l'accouchement s'est passé, que tout va bien, que le bébé est en bonne santé. On est d'accord. Sauf que là, ils se sont embrouillés sévère. Ça a alerté tout l'hôpital. Pourquoi? Parce que donc c'est un couple de couleur blanche, d'accord?
7: Ouais.
3: Et la femme a accouché d'un bébé de couleur noire. Mmh. Sauf que du coup, elle accuse son mari d'avoir batifolé avec une femme de couleur noire.
1: Bah non,
3: elle est débile. Tous les médecins lui expliquent que c'est pas possible.
1: Ouais. Alors après, tu sais, moi je l'avais étudié en terminale, ça s'appelle le caractère birécessif. J'avais étudié ça sur des mouches, mais ça marche aussi sur les humains. Avec la drosophile, ça marchait sur la drosophile. Sur la drosophile, il y avait un délire avec les ailes où d'une génération ça pouvait sauter, t'avais pas les mêmes ailes.
2: Là, c'est le caractère cocu, en fait, un trompette.
1: D'accord. J'ai essayé d'apporter un peu une touche de génétique à cette émission.
3: Je cherche pas,
1: mais je cherche plus. Fun Radio Dance Music, voici Sound of Legend tout de suite.

0: Téléphone radio, les amis. Aujourd'hui, nous sommes le 9 septembre, c'est l'anniversaire de Pascal Praud, le journaliste de CNews, qui a 62 ans aujourd'hui. Il paraît que ses équipes sur CNews lui ont offert un petit cadeau là qu'il va avoir ce matin pendant son émission, parce qu'il est de la boule.
1: Ouais.
0: Ils vont lui offrir une balade en char à voile. Pas en char, ça reste CNews.
1: Ah non, hein.
0: Bonjour Émilie.
2: Bonjour, bonjour la famille.
1: Coucou. Salut Émilie.
0: Émilie, tu es à Chalon-sur-Saône. Tu fais quoi dans cette belle ville de Chalon, Émilie?
2: Alors, je suis responsable d'un service clientèle.
0: D'accord, ok. Dans quel domaine?
2: Service délégation des services des eaux.
0: Ok, très bien. Sois la bienvenue chez nous. Tu joues face à Pierrick ce matin. Bonjour Pierrick.
3: Bonjour.
1: Salut Pierrick.
0: Pierrick, contrôleur technique automobile. Tu es où?
3: Toulouse.
0: Ok, en Haute-Garonne donc. Émilie, Pierrick, vous jouez au jeu des 30 secondes ce matin.
2: Oui.
0: Pour repartir avec un super cadeau.
1: Ouais, c'est un séjour pour 4 personnes au parc Astérix. C'est pour 2 jours, donc vous allez en profiter les 2 jours avec les entrées. Vous aurez une nuit à l'hôtel, vous aurez le petit-déj, le dîner. 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
0: Je fais un événement super, bientôt au parc Astérix, je suis content d'y aller d'ailleurs.
1: Ah bon, tu fais
0: avec,
1: quoi
0: un VF, tu sais, l'émission de Donald Reduy qui fait la voix de Spider-Man.
1: Ouais.
0: Et qui a une chaîne YouTube qui cartonne sur les voix françaises. Et je suis invité au truc au parc Astérix.
1: Voilà. Oh, on peut venir?
0: Si vous voulez.
1: Oh, vas-y.
0: Vous me dites.
1: Ok. je m'invite, moi.
0: Émilie, Pierrick. Oui. La plus rapide à avoir joué avec nous ce matin, c'est Émilie. C'est toi qui vas jouer avec le gagnant d'hier. Tu vas jouer avec Pino.
2: Cool. Allez, Pino.
0: Allez, on fait tourner la roue des prénoms. C'est le hasard qui va décider qui va jouer avec toi ce matin, Pierrick.
4: Karina.
1: Ah, trop bien.
0: Pierrick, tu joues avec Karina et c'est toi qui commence.
3: Ok.
0: Est-ce que tu es prêt?
3: Je suis prêt.
0: 3, 2, 1, top chrono.
1: D'accord, après 7, il y a
3: 8.
1: Je n'habite pas dans un appartement, j'habite dans une
3: maison.
1: Je fais ça tous les jours, je fais ça très
3: souvent.
1: Oui, ce ne sont pas mes mains, ce sont
3: mes pieds.
1: C'est un très vieil instrument de musique, ça souffle avec plein de touches sur les côtés, c'est pour les vieux, c'est de
3: l'accordéon.
1: Oui, c'est comme une toute petite valise, tu mets du pognon dedans quand tu fais partie de la mafia. C'est une
3: valise.
1: Non, plus petit.
3: Une sacoche.
1: Non, plus petit encore. Ah, une mallette.
3: Ah.
0: Ah ouais.
1: Aïe. La tuile.
0: Ça fait 5 bonnes réponses, Pierrick, c'est pas mal.
3: Ah, c'est pas vrai.
1: On a bien joué, on était connectés, mon Pierrick.
0: Émilie, il faut faire plus de 5 si tu veux gagner le séjour au parc Astérix.
2: La
0: et tu
2: pression.
0: Joues avec Pino. Est-ce que tu es prête?
2: Elle est prête.
0: 3, 2, 1, top chrono.
5: Ok, quand j'ai une blessure au pied, je mets du strap, je me 1-1 le pied,
2: Je me soigne, je me mets un pansement.
5: Les hommes, le matin, quand ils ont le zizi tout dur, c'est une expression, on dit qu'ils...
2: Bande.
5: Voilà, exactement. la viande, etc., je peux la mettre au frais, je la mets dans le...
2: Frigo.
5: Non, ouais, alors un mot très long, le...
2: Réfrigérateur.
5: Exactement. À mes pieds, je mets quoi? Je mets, c'est en tissu, ce sont
2: des... Chaussettes.
5: Exactement. C'est au niveau de mes doigts, c'est mon... C'est Pouche. En dessous de mes doigts, c'est mon...
2: Nongle. Paume.
1: Non, c'est pas ça.
5: Tu remarqueras que j'ai eu la courtoisie de partir sur le strap et puis face à l'urgence, j'en suis revenu à quelque chose d'assez animal.
1: Et c'était quoi le dernier mot?
5: C'était poignée. Ah ouais.
0: Et oui, ça a commencé par bande, ça finit par poignée. bon, Émilie, ça fait 3 bonnes réponses. Pierrick, c'est gagné.
1: Bravo,
5: Pierrick. Ah, désolé, Émilie.
0: Pierrick, le séjour au parc Astérix, c'est pour toi, mon pote.
3: Oh, trop bien, excellent.
0: T'as des enfants?
3: Ouais, j'ai une petite fille.
0: Qui a quel âge?
3: 5 ans.
0: Et bah, va kiffer, vraiment.
1: Ça va être trop bien.
0: Il y a des attractions aussi pour les enfants. Pierrick, on t'embrasse.
3: Eh ben merci, je vous embrasse à vous aussi.
1: Bisous Pierrick.
0: Eh ben merci de nous écouter. Émilie, désolé, ce sera pour une autre fois.
2: Pas de soucis.
0: On va t'envoyer un kit Bruno sur Fun Radio, d'accord?
2: Passez une très belle journée.
0: Mais on va passer une belle journée. On va passer une belle journée, pourquoi? Parce que Fun Radio a cette particularité, choisir les disques qu'on a envie d'écouter le matin au réveil. Là, par exemple, ça faisait longtemps et il fait bien plaisir sur Ariana Grande.
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1: Il est bien, c'est Dariana Grande, il fait plaisir. C'est Fun Radio, les copains, il est 8h17. Le nouveau Criss Cross Amsterdam va arriver dans quelques instants. Une reprise.
2: Bien sûr.
1: Tu sais ça.
3: Je pensais que c'était vraiment tout nouveau, quoi.
1: Alors, tu vas chercher un titre, tu vas voir pendant que je suis en train de parler. Bananarama, d'accord?
3: Ok.
1: Nanana, hey, kissim, goodbye.
3: Ok.
1: Voilà. Tu sais, c'est l'avantage que t'as, Lucas, de bosser avec un vieux.
3: Bah oui.
1: Tu sais ce que tu dois dire à ta famille. Et les gens te disent, tu bosses sur Fun Radio, ça doit être sympa. Non, bah, je bosse avec un vieux, ça pourrait être mon père.
3: Oui, bah, mon père a le même âge que toi.
1: Voilà.
2: Ah.
3: Enfin, il est un peu plus jeune, même.
1: Voilà. Je suis tombé sur une étude qui a été réalisée par Azaï, qui nous apprend que 69% des gens remettent un vêtement qu'ils considèrent encore pas vraiment sale.
2: Bah oui, tu l'as porté, mais il est pas taché, quoi.
1: Et en tête de liste, c'est le jean qui est le plus souvent reporté sans être lavé parce que justement, il n'est pas taché. Et ce matin, j'aimerais vous poser une vraie question existentielle. Au bout de combien de temps vous lavez un jean porté? Si vous êtes en train de m'écouter à la radio et que vous vous dites « je sais pas », c'est que c'est soit maman, soit votre chérie, eux ou pas eux d'ailleurs, qui s'occupe de faire le lavage. Bah, ouais, alors après il y a un souci écologique aussi, c'est-à-dire que bah utiliser la machine, ça fait utiliser beaucoup d'eau, etc. Donc il peut y avoir aussi une démarche par rapport à ça. Moi je sais qu'un jean, très honnêtement, je peux le porter 2-3 fois.
2: Mais beaucoup plus, Bruno.
4: Bah,
2: ça
4: non.
2: Se lave pas un jean. Hein.
4: Mais bien sûr que si.
2: Levi's, ils ont dit on lave pas les jeans sauf s'ils sont vraiment tachés.
4: Non, n'importe quoi.
5: Un jean, il peut me faire un mois un jean. Hein, je le porte souvent, pas de problème. Hein.
1: Après, tu sais, quand tu le poses et qu'il s'en va tout seul, ouais. C'est le moment où il faut laver.
2: Ça fait partie de la forme, de l'usure et tout, ça se lave pas. Hein.
4: Mais madame pas du raison. Tout. Mais bien sûr que si, ça se lave.
1: C'est Karina, tu sais.
5: Madame a raison. Oh,
4: bon, c'est comme, moi, j'attends que ma fille soit endormie pour piquer ses jeans et les laver. Sinon, elle te dit, comme toi, non, ça se lave pas les jeans. Bah si, moi c'est
1: au bout
4: de 2 fois.
1: Moi, je faisais pareil avec mon fils. Moi, j'attendais qu'il dorme pour le laver. pas le jean.
4: Lui.
1: Mon fils. Mais vous savez quoi? Venez me dire... Et surtout, je vais vous donner la réponse officielle publiée par l'ADEME. L'ADEME, c'est l'Agence de la Transition Écologique.
2: D'accord.
1: Qui a publié un vrai truc. C'est-à-dire que c'est l'ADEME, elle te dit, voilà, il faut faire ça. Et en général, on lui répond quoi?
2: On fait ce qu'on veut.
1: Mais je vais vous donner quand même le chiffre officiel. Avant ça, restez ici parce que je vais vous faire une petite compile juste avant les infos de 8h30. Vous savez que Indira Ampio, qui est Miss France 2023, a perdu tous ses moyens lors de la compétition Miss Monde.
2: Oui.
1: Il y en a beaucoup qui en ont parlé, c'était cette semaine. Et elle a perdu ses moyens. Pourquoi? Parce que, bah, elle était pas super en anglais.
2: Bah, le niveau d'anglais est pas dingue, il n'y a pas qu'elle. Hein.
1: Niveau d'anglais est pas fou. J'ai une petite compile des bords en anglais. Déjà. Enfin, the borders, comme on dit en Angleterre. The boards, the borders.
4: Yes, indeed.
1: Bébé Rixa, David Guetta, Sad Girls, c'est tout de suite et c'est sur Fun.
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1: h 25, c'est Fun Radio. Notre ancienne Miss France a perdu ses moyens en anglais lors de la compétition Miss Monde parce qu'elle parlait pas bien anglais. Je vous ai fait une petite compil parce que il y a pas qu'elle qui parle pas bien anglais. Bon.
39: Which sometimes is too slow. For sure.
2: For sure. Il se raconte un peu quand il parle anglais. Il parle pas si bien que ça.
1: Là, c'est Emmanuel Macron, notre président de la République. On en a eu d'autres, notamment un ancien premier ministre, Jean-Pierre Raffarin. C'était compliqué. Hein.
40: Le oui a besoin du débat pour gagner. Win. The yes needs a no to win. Again, the no.
1: Ouais. Et ça, c'est pas la pire. Hein. Je peux vous dire que j'en ai quelques-uns. Et parmi les sons que je vous fais écouter, il y a du journaliste aussi qui se la pète un peu, puis qui en fait sur l'anglais est pas à foufou. Pour l'instant, c'est Bébé Rixa et c'est sur Fun Radio.

0: avec David Guetta. On va répondre à cette question tout à l'heure. Hein. Combien de temps vous portez un jean avant de le laver? Mais là, je voudrais revenir sur les gens qui parlent pas bien anglais. Parce que là, on s'est moqué. Enfin, nous, pas nous. Hein. C'est les gens qui se sont moqués d'Indira en pio.
1: C'est pas si pire en plus. Elle s'est débrouillée.
2: J'ai pas entendu, mais elle a fait un message d'excuse quand même sur les réseaux.
0: Tu sais quoi? On l'aime. Voilà.
2: Bah oui, elle
0: Et après,
2: magnifique.
0: Il faut se dire que, voilà, tout à l'heure, je faisais écouter un son de Macron.
3: Which sometimes is too slow. For sure.
0: Alors lui, il est énervant parce que c'est le premier de la classe en anglais et il met les formes et c'est un peu... Tu vois, moi je préférais, excuse-moi de te le dire, et je parle pas de politique, mais François Hollande, quand il parlait anglais, il y avait un truc, quoi.
4: Be you, be proud of you, because you can be, do what we want to do.
0: Voilà.
2: Mais on est français.
5: Tu sens qu'il met des mots à la suite et c'est pas où il va.
0: Jacques Chirac, un ancien président de la République, énervé, le What do you want?
6: Je commence à en avoir assez. What do you want? Me to go back to my plane and go back to France? Is that what you want? Then let them go and let them do. No, that's no danger, no problem.
0: Ah, tu vois, il y avait un petit côté.
5: This is not a method.
0: Tu vois, Macron, il se tapait plus.
7: And that's. Why we are here.
0: On a l'impression que c'est ton prof d'anglais qui te faisait la avec la langue, c'était en mode et tu te bavais dessus. Bon, il y a des fouteux qui sont pas mal. Nabil Fekir en interview.
8: Bien sûr.
0: Après le match Manchester City Lyon, c'était en Ligue des Champions. Comment tu dis je récupère la balle?
9: Last question, tell us about that goal you scored today.
10: I don't understand.
9: The goal.
10: Yes.
9: Describe it. Description.
10: Yes, description. No, I recoup the ball.
0: I recoup.
2: Je l'adore.
0: Do you recoup the ball?
8: I recoup the ball.
0: Après, on se moque de la gueule des footballeurs, mais les supporters de foot sont pas mieux, notamment celui qui répond à une question de journaliste qui lui demande ce qu'il pense de Giroud. Il lui demande si Giroud, pour lui, est le meilleur joueur.
11: How are you?
12: Je suis français.
11: But how are you? Can you speak in English?
12: Thank you very much.
11: Why are you here tonight?
12: Très bien. Respect your English. Adversaire très fort et très respectable sur le terrain.
11: Why do you think that Giroud is the best French player?
12: Yes, he's a Giroud.
0: He's a Giroud. He's a Giroud, et puis c'est tout.
2: J'adore.
0: Chris Cross Amsterdam, c'est le nouveau. Après les infos, il est 8h31.
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0: Mais pour l'instant, les infos avec Oriane Doro. Bonjour Oriane.
14: Bonjour Bruno, bonjour à tous. Il fait beaucoup plus frais ce matin. Des orages éclatent encore sur le quart sud-est.
0: Les distributeurs de carburant sont attendus à Bercy aujourd'hui.
14: Alors que les prix à la pompe continuent de grimper, conséquence du conflit dans le détroit d'Ormuz qui fait bondir le prix du baril de pétrole proche des $100 ce matin. Au Moyen-Orient, Téhéran dit avoir frappé une base militaire américaine en Jordanie, ainsi qu'une vingtaine de bateaux, dont 2 navires américains et 10 pétroliers en réaction aux frappes américaines menées hier contre 5 tankers iraniens dans le Golfe. En France, Bruno Retailleau refuse la main tendue d'Edouard Philippe. Le maire du Havre propose d'organiser une réunion avec la droite et le centre pour préparer la présidentielle et les législatives. Sans rassemblement, dit-il, il n'y aura de victoire pour personne. Mais le candidat des Républicains refuse de se retirer de la course à l'Élysée. À gauche, une centaine de socialistes souhaitent élargir la primaire à François Ruffin ou encore à Marine Tondelier. Mais Raphaël Glucksmann s'y oppose. On ne change pas les règles en cours de jeu, estime le candidat de Place Publique. François Bayrou, lui, est de retour devant la justice. L'ex-premier ministre et 10 anciens cadres du Modem vont comparaître pendant près d'un mois pour détournement de fonds publics dans l'affaire des assistants parlementaires européens. Affaire dans laquelle François Bayrou avait été relaxé en première instance. Le préjudice est estimé à plus de 293 000 euros pour le Parlement européen.
0: Les buralistes entament leur troisième jour de mobilisation.
14: Aujourd'hui, ils vont manifester à Salon de Provence dans les Bouches-du-Rhône. Ils réclament le gel de la fiscalité du tabac pour éviter une nouvelle augmentation du coût des cigarettes au 1er janvier prochain.
0: Et puis du foot, on connaît la liste des joueurs sélectionnés pour le Ballon d'Or.
14: Il sera décerné le 26 octobre et parmi les 30 joueurs retenus, Kylian Mbappé, Lionel Messi ou encore Ousmane Dembélé ainsi que 9 autres joueurs du PSG cette saison, dont Achraf Hakimi et Fabian Ruiz. Désiré Doué en revanche est absent de la liste. Le PSG qui reçoit le Slovan Bratislava au Parc des Princes ce soir. Première journée de la phase de Ligue, de la Ligue des Champions. Coup d'envoi prévu à 21h. Hier soir, Lille a raté son entrée en lice. Les nordistes ont été battus 3-2 à domicile par le Betis Séville. Prochaine étape pour les Lillois, ce sera le 13 octobre face à Arsenal.
0: On finit avec la météo de cette journée.
14: Eh bien, la chute des températures se poursuit. On perd une quinzaine de degrés ce matin dans le Rhône. Le temps reste perturbé dans le sud-est, avec des averses orageuses jusque dans l'après-midi. Ailleurs, ce sera assez variable, avec une alternance de nuages et d'éclaircies et quelques ondées sur le quart nord-ouest. Des averses éclatent sur les Pyrénées avant le retour du soleil dans le sud-ouest. Et puis, la Corse du Sud est en alerte orange.

0: obligé. Je suis un peu le gardien des clés de la musique ici sur Fun Radio. C'est pour ça que à Lucas, notre jeune réalisateur, qui nous disait il est vachement bien le nouveau Criss Cross Amsterdam, que je vais vous passer là. Tu diras, c'est super.
1: Ah oui, franchement, j'adore.
0: Voilà, voilà, fais confiance au vieux con qui anime avec toi et écoute.
1: Je l'ai écouté hors antenne, franchement, c'est de la soupe.
0: C'est juste pour te dire que c'est une reprise. Après, t'en penses ce que tu veux de ton avis à la con, là. Oui, bah ça, c'est un conflit générationnel. Excusez-moi.
2: Putain.
0: J'ai le droit de lui parler, ça pourrait être mon fils. Tu veux avoir celle-ci ?
2: Branleur, va.
0: Ah là là, je te jure. Va bosser plutôt. Ah, c'est ton métier. Voici Criss Cross Amsterdam sur Fun.

0: East Coast Amsterdam. Avec Willy William. My oh my sur Fun Radio, 8h38. On vous a posé cette question tout à l'heure. Le jean, combien de temps avant de le laver? Vraie question. Bonjour Céline.
1: Bonjour Bruno, bonjour la famille.
2: Salut Céline. Salut.
0: Alors le jean, tu le portes combien de fois avant de le mettre au sale et de le passer en machine?
1: Maximum 4 jours.
0: 4 jours, ok. Donc 4 jours non-stop ou tu le portes pendant 4 jours?
1: Non-stop pendant
0: 4
1: jours.
0: Ok Céline, mais c'est bien d'en parler. Tu vois, sur Fun Radio, on a des sujets qui parlent à tout le monde. Ça, je sais que ça parle à tout le monde. Céline, je t'embrasse, il y a Aurélie qui est là. Bonjour Aurélie.
3: Bonjour la famille.
2: Salut Aurélie.
0: Combien de temps tu portes ton jean avant de le laver?
3: Alors moi ça dépend parce qu'en fait je travaille à la Défense et quand je prends le train de l'enfer, la ligne U, la ligne N, c'est tous les jours, je le lave tous les jours, vraiment. Et si je suis en télétravail, je le lave 2 jours après. Enfin je prends 2 jours maxi quoi.
0: Ok. Bon ok, c'est noté. Je te fais des bisous Aurélie. Il y a Arnaud qui est chauffeur poids lourd à Griège dans l'Ain. Bonjour Arnaud.
4: Bonjour Bruno, bonjour la famille.
2: Salut Arnaud.
0: Tu le portes combien de fois avant de laver ton jean Arnaud?
4: Eh ben moi entre 10 et 15 jours, mais je vais pas le porter 10 ou 15 jours d'affilée en fait.
2: Ouais, tu laisses aérer.
4: Voilà, je vais le porter le week-end 2 jours, après je peux le porter le soir dans la semaine, et puis je peux le porter le week-end suivant encore 2 ou 3 jours,
0: Arnaud,
4: ça dépend.
0: Arnaud, t'es pas loin. Tu sais, je parlais de l'ADEME, qui est l'agence de la transition écologique, il préconise un lavage toutes les 5 à 6 semaines, ce qui correspond à peu près par 10 ports. Au maximum en hiver, 10 ports PORTS, hein, pas des bases.
2: Oui.
0: Ça veut dire que tu peux le porter une dizaine de fois avant de le laver en hiver et c'est à peu près 5 en été.
2: Bah tu vois, ah,
5: tu vois
2: Christina.
0: Alors, il y a le côté écologique, bien sûr, et puis surtout, ça veut dire que ça prolonge la vie de la couleur, de la forme et de la durabilité globale des jeans.
2: Mais non, la légende qui dit qu'on lave pas un jean, alors c'est pas vrai.
0: Alors c'est faux. En fait, la légende qui dit qu'un jean ne se lave jamais, ça peut entraîner une accumulation de saleté, d'huile et de bactéries.

0: peut affecter à la fois le tissu et ta peau.
1: D'accord,
2: donc,
1: ok. Il
2: faut pas.
1: Je suis crade.
3: On ne te culpabilise pas, Christina, mais tu ruines la planète.
1: Non, oui, bah, la culpabilise pas.
2: Arnaud, je t'embrasse.
4: Merci, bonne journée, la famille.
1: Bisous, Arnaud.
5: Bisous, bye bye.
0: Bonne journée à toi. Réessaye le mot, on ne te culpabilise pas.
3: Je le savais que je le passerai pas.
2: Mais pourquoi tu pars sur ça?
3: Ouais, bah, ça fait bien, ça fait intelligent.
2: Riviera She Doesn't Mind arrive sur Fun Radio. Et comme c'est mercredi, les enfants sont formidables avec Karina. A tout de suite.
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2: Fun Radio. 8h46, c'est Fun Radio. Événement aujourd'hui, c'est la keynote d'Apple. Ça fait 10 ans qu'ils n'avaient pas sorti de nouveaux produits Apple. Ils devraient présenter aujourd'hui l'iPhone 18 ainsi que leur premier iPhone pliable. En vrai, eux, ils lancent la keynote et nous, très vite, on va lancer la qui paye. Hein, et en général, bah, c'est nous. 8h47, Fun Radio. Voici Rivière.

0: Riviera sur Fun Radio. Oui, bah, je fais comme vous. Vous chantonnez dans la voiture, j'ai le droit de le faire derrière le micro. Les copains, juste avant 9h, il y aura les chiffres de fin d'heure, évidemment. Et alors, je suis tombé sur un chiffre qui est assez fou, qui concerne tout le monde. Tout le monde le fait en moyenne 4 fois par jour. C'est pas coquin, parce que je sais que la première chose à laquelle Pino pense à chaque fois, c'est un truc en rapport avec...
1: Non, bah, 4 fois, non, ça lui a même pas effleuré l'esprit, je pense.
2: 4 fois, te rends compte ?
1: Il y pense, mais il le fait pas.
2: On est de la science-fiction, c'est plus des chiffres, là.
0: On est de la science-fiction. Non, mais ça n'a rien à voir avec ça. Et c'est un truc qui peut concerner tout le monde. Et d'ailleurs, vous savez quoi ? Ça concerne sûrement des gens de l'équipe, et je vous demanderai une vérification.
1: Ok.
0: Ok.
1: Ok.
0: Mais pour l'instant, les enfants sont formidables.
3: Les enfants sont formidables.
0: Oui, tous les jours, Karina rend formidable des gens qu'elle voit sur les réseaux sociaux. Pourquoi Lucas tu ris bêtement?
1: Il est en
0: fou
1: rire, Lucas.
4: Ouais, non, parce qu'en fait, Pino, il me fait trop rire sur ce jingle là, c'est extraordinaire. À chaque fois, il est perdu.
0: Il n'est pas perdu que sur ce jingle. Ça fait 8 ans qu'il est perdu.
2: On dirait un gosse qui raconte un truc qui est pas si drôle, mais genre lui.
0: Bien sûr.
2: Et à un moment donné, il est.
0: De toute façon, c'est quand t'es en fou rire. C'est toujours gênant d'expliquer un fou rire à quelqu'un, parce qu'en général, le fou rire ne te fait rire que toi. J'ai eu hier ce truc-là avec je mets un doux devant, je mets un doux derrière, où je pleurais de rire tout seul, et vous me regardiez avec. Une amitié, tu vois, où vous vouliez participer.
1: On était content pour toi.
0: Ouais, mais je voyais bien que ça vous faisait pas du tout rire.
1: Ni chaud ni froid.
0: Bon, Karina a récupéré des enfants qui l'ont fait marrer sur les réseaux sociaux cette semaine.
1: Les enfants sont à l'école depuis une semaine, Bruno, et il a fallu faire connaissance avec la maîtresse. Et quand on compare les âges, eh ben, ça peut faire un peu mal.
5: Alors, du coup, vous êtes né en 2019. Oui, 2019, très bien.
6: En combien de mille?
5: Ah non, moi je suis pas née dans les 2000, je suis née dans les 1900. Qu'est-ce qu'il y a?
6: Dans les dinosaures?
5: Non, pas pendant les dinosaures.
1: Non, il n'y avait pas de dinosaures dans les 1900. Paf, dans ta tête, la maîtresse. Bon, quand son enfant ou quand un enfant sort de l'école, on pose tous cette même question. Comment ça a été l'école aujourd'hui? Eh bien, voici la réponse qu'on n'attend pas.
7: Comment ça a été l'école aujourd'hui?
6: J'ai pété en classe sans rien dire.
7: Ah, c'est bien, mon cœur.
1: Bah, c'est très bien, ça. C'est une bonne journée, péter en classe sans rien dire.
2: Sans rien dire, que... c'est bien.
1: Bah, entre ça, entre les maths et la géométrie.
0: Après, tu comprends pourquoi le classement PISA a baissé. Hein. Ce classement qui fait un parallèle entre les différents pays européens et même dans le monde pour savoir le niveau des élèves. En France, on a complètement décroché.
2: On a le même niveau que l'Eurovision, désormais.
1: Pétons en classe, continue.
0: On a perdu 2 niveaux en l'espace de 7 ans, quoi.
2: Bah, c'est les soucis, ça.
0: Ouais.
1: Bon, un jour, les enfants grandissent et quand on les dépose devant l'école, devant le collège ou devant le lycée, et ben, il peut se passer ça.
8: Maman, tu peux me déposer 2 rues avant, s'il te plaît?
9: Bien sûr.
8: Et tu fais comme si tu me connaissais pas.
9: Oui.
8: Bonne journée, maman.
9: Je ne le connais pas.
8: Maman.
1: Je la trouve géniale, elle
9: bah
1: le dépose
9: oui, elle a
1: devant
9: raison.
1: Et là, bam, elle ouvre la vitre.
2: Oui.
1: Je ne le connais pas. C'est ça, c'est, tu vois, ça fait partie des trucs que je me suis coché à faire.
0: Ah mais moi j'ai fait.
1: T'as Anatole, fait ça, toi?
0: Ouais, ouais. Anatole, il m'avait dit une fois, il me dit ouais, discrétion devant l'école, et je l'avais attendu dans le et au moment de la sortie du lycée. J'ai... mais vraiment à fond dans la voiture.
2: Bah, bien sûr.
0: Voilà. Et ça a été drôle.
1: Ça va au niveau des emplois du temps de tes enfants, Cri?
10: Oui, ça va à peu près, c'est assez cool cette année.
1: Et ben, c'est beaucoup mieux que cette jeune fille que j'ai trouvée.
11: Lundi, 8h-18h. Mardi, 8h-17h. Mercredi, 8h-midi. Jeudi, 9h-18h. Et vendredi, 8h-18h. On est chez les fous ou quoi là? C'est quoi cet emploi du temps là?
1: On est chez les fous
10: non,
1: quoi
10: là? Non mais j'avoue,
1: là
10: ça fait des très grosses journées.
1: Ça fait hyper long.
2: Ça l'année hein, pour elle.
0: Attention, phrase de daron. Bah et dis donc, à mon époque, on faisait comment? Et puis et pourtant, on était au-dessus au niveau du classement PISA.
1: Et tu y allais à pied dans la neige.
0: Hein, voilà.
1: Pieds nus.
0: Et à Noël, on a eu une orange.
2: Pas. À 14 ans, t'étais dans les champs toi.
0: Évidemment, bah, bien sûr.
1: Dans
0: tu m'étonnes, mais j'ai fait leur plus. Shakira, Die Die, c'est sur Fun Radio.
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0: Bruno sur Fun Radio, 6h, 10h.
1: L'info c'est rigolo après 9h du matin, info Koh-Lanta. Bruno, depuis ce matin, depuis 6h, mais dis donc. Tu sais que j'ai regardé Koh-Lanta hier soir, j'ai récupéré des sons qui sont drôles.
2: Oh, j'ai pas voulu insister. Hein.
1: Combien de fois il me l'a répété ce matin?
3: 12 fois.
2: Ouais. Ouais, non, tu vois, je suis pas un forceur. Hein. J'aime pas tirer la couverture, tu me connais.
1: C'est quoi? Non, mais en plus, je vais les découvrir avec toi. C'est dans l'info que Koh-Lanta, ouais. C'était hier soir. Pour l'instant, les chiffres d'avant 9h, on le fait en moyenne 4 fois par jour. Et c'est pour tout le monde.
3: On le fait tous.
1: Ouais, hein. C'est un chiffre qui est dévoilé par Ouest France ce matin.
3: Est-ce que ce serait pas un doigt d'honneur?
1: 4 fois par jour?
3: Bah, plus même.
1: Mais qui, à qui?
3: Bah, à tout le monde!
1: Mais qui t'en a ce matin, t'as pas
3: bah, ce matin, j'en ai fait à Pino, à Agathe, notre productrice.
1: Bah, si t'en remarques hier, elle avait mis un QR code.
3: Bah, bien sûr.
1: Dans les rues, j'allais dire dans les rues de Fun Radio.
4: Dans l'open space.
1: Et donc, tu scannais le QR code, et quand tu allais sur le truc, c'était Karina qui apparaissait en train de faire un doigt
3: d'honneur. J'ai effectivement le doigt facile, mais est-ce que ça fait de moi une mauvaise personne?
2: Quand t'es chirurgien, tu peux pas non plus faire des doigts d'honneur comme tu veux, quoi, tu vois.
1: Bon, c'est des captures d'écran.
3: Ah, bien sûr, plus que 4.
1: On fait en moyenne 4 captures d'écran par jour. Alors, hop, ouvrez votre téléphone.
3: Attention, c'est dangereux. Hein.
1: Ben vous me dites les 4 dernières captures d'écran que vous avez faites.
4: À part le boulot, peut-être, parce que...
1: Non. Ben non, mais capture d'écran, c'est capture d'écran. Alors moi, j'ai capté, j'ai fait les limites du corps humain, c'est des chiffres dont je me servirai demain.
3: Okay.
1: Ça, c'est ma première capture d'écran. Deuxième capture d'écran, c'est pour mon banquier. J'ai voulu faire un virement, ça m'a mis opération impossible. Donc ça, j'ai envoyé au banquier en disant qu'est-ce qui se passe. Autre capture d'écran, c'est un visuel pour une émission de télé que je suis en train de produire. Voilà, hop, et vous avez toute transparence, hein. Et dernier, c'est une capture d'écran d'un titre que j'ai entendu au mariage où j'étais ce week-end, où je voulais savoir qui était la chanson. J'ai fait une capture d'écran. T'as quoi, toi, Christina?
4: Bah alors, c'est des belles histoires que je me suis mise de côté, dont une avec une oie.
1: Ouais,
4: je pense que je vous la ferai demain.
1: Ouais.
4: Et sinon, c'est des tatouages parce que je suis en mode, j'ai envie d'un nouveau tatouage. Et donc, j'ai pris une capture d'écran d'un tatouage que je trouvais hyper joli, qui est comme une petite fée posée sur des fleurs.
1: Ok.
4: Voilà, pour demander à mon chéri s'il trouvait ça joli.
1: D'accord. Pino?
2: Record du monde, elle avale un burrito.
1: Ok.
4: Pas mal.
2: Les 7 mots français dont l'origine va te laisser sans voix.
1: Ok.
2: Voilà, c'est un peu chiant.
1: Bon, ouais.
2: Et Uno, alors confirme officiellement. Alors ça, tiens, je voulais en parler.
1: Ouais,
2: il est interdit d'empiler.
1: Ça se cumule pas.
2: Empilé.
1: Ouais, pas fou. Karina.
3: Et alors moi, j'ai un mec qui est scotché à son siège dans un avion parce qu'il était turbulent sur un vol Dallas New York.
1: Ouais.
3: J'ai une paire de baskets que je trouve jolie, mais j'hésite encore.
1: Quel prix?
3: 190 balles. C'est des New Balance. Bon, j'hésite, je sais pas trop. Et j'ai en capture d'écran, j'ai le mari de Agathe, notre réalisatrice vidéo, avec sa maman, parce que je m'amuse à faire des montages sur ChatGPT. Des montages dont je ne peux pas dire la teneur ici, parce que c'est bien évidemment illégal. Et ce qu'il a fait à sa mère, ça l'est aussi. Quoi?
1: Pas les mamans, on a dit.
3: Oh, j'ai pris son fils
2: et
3: aussi. Hein.
2: Très beau sexe de Bruno aussi.
1: De quoi, sexe de Bruno?
2: Ah non, mais il fallait pas en parler peut-être.
3: J'ai pas une capture d'écran.
1: Shakira après les infos, Fun Radio, 9h.
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1: Les infos à 9h du... Je viens de voir la capture d'écran en question. Les infos à 9h du matin avec Auriane Doreau. Bonjour Auriane.
6: Bonjour Bruno, bonjour à tous. Un temps variable avec encore des orages dans le sud-est et des températures en forte baisse.
1: L'Iran mène de nouvelles frappes ce matin.
6: Téhéran dit avoir attaqué une base militaire américaine en Jordanie ainsi qu'une vingtaine de bateaux dont 2 navires américains et 10 pétroliers. Réponse aux frappes menées hier par les États-Unis contre des pétroliers iraniens dans le Golfe. Résultat, les prix du pétrole continuent de grimper. Le baril de Brent frôle les 100 dollars ce matin et les prix à la pompe s'envolent eux aussi autour de 2,10 € le litre de sans-plomb 95 E10, près de 2,30 € le litre de diesel. Résultat, les distributeurs de carburant vont être reçus aujourd'hui par le ministre de l'économie Roland Lescure. En France, François Bayrou est jugé à partir d'aujourd'hui devant la cour d'appel de Paris. L'ancien Premier ministre et 10 anciens cadres du Modem vont comparaître pendant près d'un mois pour détournement de fonds publics dans l'affaire des assistants parlementaires européens, affaire dans laquelle François Bayrou avait été relaxé en première instance, c'était en 2024. Le préjudice est estimé à plus de 293 000 € pour le Parlement européen. 477 vols sont annulés aujourd'hui encore au Royaume-Uni, conséquence d'une panne technique désormais résolue mais qui continue d'impacter le trafic aérien. L'aéroport d'Heathrow à Londres est particulièrement touché. Hier, 1300 vols ont été supprimés dans le pays. Les autorités estiment que le retour à la normale prendra du temps.
1: Le premier sommet spatial international s'ouvre ce matin à Paris.
6: 120 pays ont été conviés sous la verrière du Grand Palais, mais pas la Russie, ni l'Iran et la Corée du Nord. Un rendez-vous qui sera boudé par les géants américains comme SpaceX et Blue Origin, alors que l'Europe tente de défendre sa place dans la course à l'espace. Le sommet doit durer 2 jours.
1: Du foot, Paris qui fait son entrée en Ligue des Champions ce soir.
6: Le club parisien reçoit le Slovan Bratislava au Parc des Princes à 21h. Hier soir, Lille a été battue 3-2 à domicile par les Espagnols du Betis Séville. Prochaine étape, ce sera le 13 octobre face à Arsenal. Et puis en tennis, le duel se poursuit actuellement à New York entre Carlos Alcaraz et Ben Shelton. 2-7 partout pour l'instant.
1: La météo de ce mercredi.
6: Les températures sont en forte baisse. On perd plus de 15 degrés à Lyon, par exemple. Le temps reste perturbé dans le sud-est avec des averses orageuses jusque dans l'après-midi. Ailleurs, ce sera assez variable avec une alternance de nuages et d'éclaircies et quelques ondées sur le quart nord-ouest. Des averses éclatent sur les Pyrénées avant le retour du soleil dans l'après-midi. Et puis la Corse du Sud est en alerte orange en raison du risque élevé d'incendie. Pour l'instant, il fait 12 à Villeneuve-d'Ascq, 14 à Dijon ce matin, 16 à Arcachon, 22 à Grasse, 25 à Herbalunga. Cet après-midi, il fera 18 à Honfleur, 20 degrés à Vichy, 21 à Paris, à Angers, 24 à Martigues.

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1: 9h04, c'est Fun Radio, mercredi aujourd'hui. On est le 9 septembre, j'espère que ça va bien les copains. On est ravis d'être là comme chaque jour pour vous accompagner entre 6h et 10h. Évidemment, si vous vous réveillez maintenant, vous avez raté les 3 premières heures, c'est pas grave. À la fin de l'émission, on podcast. Tout est en podcast. Toutes nos conneries du matin, compilées. On enlève les pubs, on enlève la musique. Et comme ça, vous vous emmenez un petit Bruno à emporter pour partir en week-end ou pour écouter tranquillement dans les transports. Et on est là avec vous, avec Karina.
2: Bonjour à tous.
1: Avec Christina.
3: Coucou.
1: Et avec Pino.
4: Salut tout le monde.
1: Salut les amis.
2: Oui.
4: Ouais.
2: Ouais, toi
4: bien.
2: Aussi, Bru.
1: Ouais, pleine forme. 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Il y a des anniversaires aujourd'hui, je l'ai dit tout à l'heure, l'anniversaire de Pascal Praud qui fête ses 62 ans. Et l'anniversaire de Bilal Hassani qui fête ses 27 ans.
2: C'est
1: et...
2: deux salles, deux ambiances.
1: Voilà, c'est-à-dire que c'est... on n'est pas sur le même thread. Je vous ai préparé un petit jeu tout à l'heure qui est très con. On va jouer au qui a dit.
2: D'accord.
1: Je vous donnerai des citations. Vous devrez me dire si c'est Bilal Hassani ou si c'est Pascal Praud.
2: Ok.
4: Ah ok, d'accord.
1: Quoi, j'en dis pas plus. Regardez, déjà, je ris déjà de ce truc. Qui va arriver dans 5 minutes. Bon, on passe quoi en musique? Farruko, il y a paquet. Et Sébastien Ingrosso avec Céline Dion. Je n'ai pas passé le Céline Dion ce matin.
2: Ah oui, c'est vrai, l'instant
1: oui,
2: Céline.
1: L'instant Céline Dion, je rappelle que vendredi, on offrira 2 places pour aller voir Céline Dion en concert. Et évidemment, des belles places, hein, pas le truc un peu. C'est vraiment des belles places qu'on a chourées à RTL. Voilà.
2: Avec des sièges et tout, hein.
1: Avec tout, avec des sièges et avec Céline.
4: Ah, oui,
2: avec
4: oui,
2: une rangée, avec un numéro.
1: Tout
2: un
1: bien.
2: Coudoir.
1: Tout bien. Ça se jouera tout à l'heure, dès que j'enverrai le signal, je vous expliquerai comment, mais pour l'instant, l'info, c'est rigolo.
5: L'info, c'est rigolo.
1: Et dans l'info, bien sûr, il y a Koh-Lanta qui a été diffusé hier soir. On est en plein Koh-Lanta All-Star, hein, c'est ça, Pino?
4: Exactement, ils
1: c'était
4: sont
1: hier soir, Koh-Lanta?
4: Oui, c'est tous les mardis soirs désormais.
1: D'accord, mais je sais pas, moi j'ai regardé, pour le coup, j'ai regardé le reportage sur Céline Dion sur la 2.
2: Il était une voix.
1: Qui était vachement bien.
4: J'en ai vu un bout, puisque les pubs sur TF1 durent environ 30 minutes. J'avais pas le temps de regarder le reportage, quoi. Et c'est les All-Stars, donc c'est les binômes. Et hier, il y avait une épreuve qui était trop bien, c'est l'épreuve d'immunité. Et en gros, t'en as un des deux qui a les yeux bandés. Et l'autre en face, qui est très loin, doit le guider en criant.
2: Okay.
4: Donc franchement, c'était incroyable. Il y avait Clémentine et Jacques, et ils nous ont cassé les oreilles.
1: C'est
6: quoi,
1: c'est quoi, parce que je n'ai pas regardé l'émission et ça me fait rire.
2: C'est très marrant.
1: C'est très très drôle. Alors il paraît qu'il y a une nana dans Koh-Lanta qui s'appelle Laure et qui a une voix qui ressemble à un personnage de dessin animé.
4: Ah, tu vas voir, elle a trop crié elle.
7: Sur notre première saison avec Vincent, c'est comme ça aussi qu'on s'est rapprochés. C'est en se racontant nos histoires un peu, de se sentir un peu à l'écart.
1: Ah, un petit peu Marche Simpson.
4: Ouais, ouais, vite fait.
1: Du
4: ouais,
1: côté
4: ouais.
1: Marche Simpson.
4: Alors, ce qui m'a fait rire, c'est le conseil. Il y avait Jacques, donc qu'on a entendu crier.
1: Ouais.
4: Alors, je veux pas dire que ils avaient une tête sur lui, enfin une mauvaise image de lui, mais ils ont eu un problème lors du conseil.
8: Jacques.
1: Ah, merde.
8: Jacques.
1: Ah, c'est horrible.
8: Trois voix Jacques, deux voix Tania. Jacques. Jacques.
1: Mais je me mets à la place du gars.
8: Jacques.
1: C'est horrible.
8: Jacques. Jacques,
1: ouais.
8: Je vais procéder à la suite du dépouillement, mais il ne changera pas l'issue du vote. Jacques,
1: ouais.
8: Jacques,
1: oh là là là,
8: Jacques,
1: oh.
8: Jacques, prenez votre sac et venez me rejoindre.
1: Non mais c'est horrible.
2: Ah, c'est affreux.
1: Ça, tu vois, ce genre ouais. de truc quand tu passes tout un moment avec des gens et tu te dis bah tiens ça se passe bien et qu'à l'arrivée ils te foutent tous dehors.
4: Ah oui, un pain qui.
1: Non, pas un pain pour l'aider. On devrait faire ça un jour avec l'équipe.
2: Bah ouais.
1: Si on faisons-le.
2: Allez.
9: Mais c'est terrible.
2: Bon, ça mais va, c'est marrant. Tout le monde prend un papier, on fait un vote.
4: Et Christina, c'est aussi la vie, des fois, on doit
2: ouais.
4: partir.
2: Okay. Bah oui.
1: Alors, tu sais quoi, faisons ça.
2: Tout le monde,
1: toute l'équipe. Toute l'équipe, d'accord. Vous écrivez le prénom d'une personne que vous pourriez éliminer de l'équipe maintenant.
9: Mais moi, j'ai envie d'éliminer personne.
1: Oh, c'est un jeu.
2: Écoute, c'est
1: oh
2: le jeu.
1: Là,
4: mais attends, pas, on va t'éliminer si ça continue, toi. Hein.
2: Fais gaffe.
1: Prends
2: hein.
1: pas tout au pied. Et, alors, prenez une feuille entière. Non, prenez une feuille blanche parce que sinon on va savoir de qui il s'agit. Prenez une feuille blanche. Agathe, qui est notre productrice de l'émission. Oui. Ramène-nous des feuilles blanches. On écrit ça pendant le morceau. Voilà. Pendant Shakira.
2: Et tu fais le vote.
1: Et
2: tu
1: après, on dépouille.
4: Ah, oh, génial.
1: On dépouille quelqu'un de l'équipe. Et on peut choisir n'importe qui, en n'oubliant pas quand même la personne qui vous paye. Pour l'instant, c'est Shakira. C'est Die Die et c'est sur Fun Radio.

0: Ici c'est Fun Radio. Alors évidemment, le matin, vous découvrez peut-être cette équipe. Voilà, on est des potes de toujours avec Karina, avec Pino et avec Christina. On est au micro, mais il y a des gens qui sont pas au micro. Il y a Agathe, qui est la nouvelle productrice de cette émission. Il y a Lucas, qui est le réalisateur de cette émission. Au standard, il y a Dimitri, il y a Julia. Ça va les copains?
1: Ouais, on est là, tout va bien.
0: Et puis, notre réalisatrice vidéo, c'est Cyrine, qui est là également. Et donc, on a joué à Koh-Lanta tout à l'heure. On disait, putain, c'est dur. Quand t'es le gars où tout le monde vote contre toi...
2: Jacques.
0: Tu te dis putain.
2: Jacques.
0: T'es passé à côté d'un
3: truc. Bon, ouais.
0: J'ai demandé à chacun de l'équipe d'écrire un prénom de l'équipe que je viens de vous citer et on va voir qui serait éliminé si on faisait Koh-Lanta.
4: On fait un conseil, quoi.
0: Alors, Lucas, hop, tu notes, Agathe.
3: Hein.
0: Lucas, j'ai quoi? J'ai Dimitri. Et entre parenthèses, il y a quelqu'un, parce que des fois, il rajoute entre parenthèses, il y a quelqu'un qui a mis Dimitri entre parenthèses, il est roux.
4: Oh, la roue chevelue,
0: là. Ça se tient, hein, Dimitri, il y a vraiment un truc. Lucas.
3: Nickel.
0: Voilà.
3: Ça fait déjà deux.
0: Dimitri.
4: Oh.
0: Lucas. Les patrons de fun n'ont pas joué.
4: Non.
3: Si.
4: C'est quelle équipe?
0: Lucas. On va noter le nombre de votes, on va le dire après. Julia.
4: Ok. Bon.
0: C'est hyper
5: gratos.
0: Lucas.
3: Bon bah. Je pense que.
0: Et Lucas.
3: Bon bah, je pense que je peux partir.
0: Ça fait combien contre Lucas? Il y en a combien?
4: Ça fait 6 votes contre Lucas.
0: 6 votes contre Lucas.
6: Lucas, prenez votre sac à dos.
3: Bon bah, à la prochaine, merci beaucoup.
0: Je ne demande pas 30 cents totem parce que je connais Lucas, c'est ça.
6: L'autre.
0: Ça risque vraiment d'être gênant pour toi. Lucas, moi j'ai pas voté pour toi.
3: Bah, merci beaucoup.
0: Moi, je tiens à te le dire. Bah non, mec, je t'ai assez défendu l'année dernière pour que tu restes, c'est pas pour voter.
4: Toi, t'as voté contre Dimitri parce qu'il est roux, c'est
0: non,
4: ça?
0: Non, pas du tout. C'est toi, je suis sûr, qui a voté contre Dimitri.
4: Non,
0: parce
4: moi j'ai
0: qu'il
4: voté
0: roux.
4: Contre Lucas.
6: T'as voté qui? Contre qui, Bruno, là?
0: Moi j'ai voté contre Julien, mais.
6: Ah, bah,
0: mais oui, mais c'est celle qu'on connaît le moins. C'est la dernière, donc je me suis moins attaché.
6: Non, mais c'est
4: horrible.
6: Bien.
0: Je suis pas.
6: D'éliminer un stagiaire.
0: Julien, tu m'en veux pas?
7: Non, à peine.
4: C'est dégueulasse.
0: T'as voté contre qui, toi?
4: Contre Lucas. Bien sûr.
0: Et toi, t'as voté contre qui, Pino?
6: Bah, Lucas.
0: Et toi, Karina?
4: Contre Lucas.
3: Ça a l'air tellement normal. Bon, bah,
6: attends,
3: j'y vais.
6: 2 ans et demi, hein, on a vu. Hein.
0: Les amis, on a 2 anniversaires aujourd'hui. D'un côté, Bilal Hassani et de l'autre côté, Pascal Pro.
4: C'est le grand écart.
0: Ouais.
4: C'est le grand écart.
0: Il y en a un qui est très tendance en ce moment et qui attire la sympathie de beaucoup de gens. Et puis, il y a Pascal Pro. Alors, mais en plus, Pascal Pro, que je connais très bien. Je vous l'ai dit que je l'avais rencontré au restaurant.
4: Oui,
0: tu
4: l'as croisé il y a pas longtemps.
0: Parce qu'il avait balancé un truc, moi, concernant sur un jeu que je fais à la télé où j'avais fait une vanne sur le chemin de croix. Je vais pas expliquer la vanne. Et donc, il avait ouvert ça en disant que France Télévisions m'interdisait de faire des
4: vannes comme
0: non,
4: ça.
0: Non, pas des vannes, des notifications de la religion chrétienne. Enfin, un truc complètement fou. Et donc je l'ai vu de face, je lui ai dit Pascal, c'était une vanne, parce qu'il y avait un autre truc avant. Il m'a dit oui je sais mais on est allé à l'essentiel. Et puis t'es pas à l'essentiel, c'est quand il dit oui je sais mais bon c'est passé. Ben non c'est pas passé en fait. C'est le mec qui balance un truc et après tu te prends des sauts de merde, il fait non mais c'est pas moi.
6: Ça m'arrangeait, bon, bref, ça m'arrangeait pas.
0: Ça m'arrangeait, sur le moment ça m'arrangeait de dire ça. Bon bref, je vous cite des phrases, vous me dites si c'est Bilal Hassani ou si c'est Pascal Pro.
4: Okay. D'accord, vas-y.
0: Vous êtes prêts?
4: Oui.
0: Pour moi, les êtres humains sont des flocons précieux, éphémères, et chaque flocon est unique.
4: Bah Bilal.
0: Ouais, bien sûr.
6: Bilal.
0: Il y a beaucoup de femmes qui n'ont pas eu la chance d'être regardées par les hommes.
4: Bilal aussi.
6: Pascal Pro.
0: Non, c'est Pascal Pro, ça. Ouais, bien sûr. Hâte de retrouver Sonia dans 15 jours. Et d'ici là, amour, biberon et câlin pour Soraya.
4: Bah Bilal. Bilal ouais.
0: Non, c'est Pascal Pro, ça.
4: Ah, ça lui arrive.
0: Arrêtez d'emmerder les Français.
6: Bilal
4: Pascal.
6: Hassani.
4: Moi, les deux, non?
0: C'est Pascal Pro. Il est vrai que j'en agace certains depuis le CP.
6: Bilal Hassani.
4: Ah, Pascal. Moi, je dirais
0: Pascal
4: les deux.
0: Pro, oui, Bilal Hassani.
4: Depuis le CP, depuis la maternelle, peut-être.
0: Bilal, il a 27 ans, les amis. Et un petit dernier.
4: Ouais.
0: Pas facile, celle-ci. Hein. De ma perruque platine, j'ai fait mon espérance, ma liberté, de mes complexes, un bouclier contre la peur.
4: Pascal Pro.
0: Évidemment. Mais... Les amis, Sébastien Ingrosso. Avec Céline Dion, il y avait un reportage hier soir sur France 2 où ils avaient récupéré des moments où on n'entend que sa voix. Bah a priori, il l'a récupéré, c'est Sébastien Ingrosso, mais quand elle est au WC.

0: Céline Dion est en concert ce week-end. Enfin, elle est en concert tous les soirs devant son hôtel à Paris. Il y a des gens qui sont compris des vacances juste pour la voir devant son hôtel.
1: En même temps, elle sort tellement souvent, c'est chouette.
0: Mais nous, on vous offre des places pour le concert de Céline Dion sur Fun Radio. Alors vous allez dire, mais Fun Radio diffuse pas Céline Dion. Bah, la preuve que si, voilà. Et attention, écoutez ça. C'est le moment.
2: Ça qui est dans le calibou de bonsoir, c'est vraiment l'instant Céline Dion.
3: Alors, tellement contente.
4: Bon matin, mon sucre d'orge.
0: Tu sais que du coup, vu que ce jingle est rigolo, il y a des gens qui se disent c'est une vanne. Non, on a vraiment deux places pour le concert de Céline Dion à vous offrir.
1: Ouais, c'est vrai.
0: Elle débute ce week-end. On les a piqués à RTL. Voilà, autant se le dire. Voilà. RTL, c'est la même maison. Donc, on a piqué des places à RTL. Ça fait partie du groupe M6. Enfin, non, le groupe M6, c'est pas la même maison. Si.
1: Si.
0: Je sais pas s'ils ont fait une soirée de rentrée hier à M6, mais comme j'ai vu personne des radios, je me suis dit qu'on faisait plus partie du tout.
5: On n'avait pas le droit, nous.
0: Peut-être qu'on n'avait pas le droit, on n'ose pas nous montrer. Les amis, vous envoyez Bruno par SMS 74 900 si vous êtes en France, 63 22 si vous êtes en Belgique. On vous donne quoi? 5 minutes pour vous inscrire. Et pour gagner 2 places pour aller voir Céline Dion. Alors, c'est pas pour ce week-end, je pense, les places que les gens aient le temps de se retourner. Mais en tout cas, vous avez 2 places pour vous. Non, mais vous retournez pas, c'est une expression. Putain, vous êtes vraiment le fond du bus, hein. C'est compliqué.
6: J'ai pas compris la règle.
1: Bah, t'as dit, on se retourne, nous.
0: Bruno par SMS 74 900 pour la France. Farouko qui arrive avec Yapaké et on joue avec votre personne de confiance là dans 3 minutes sur Fun.
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8: 9h26, c'est Fun Radio, on l'a dit, hein, ça fait la une de l'actu aujourd'hui, c'est le classement PISA. Alors, le classement PISA, l'acronyme exact, c'est un truc anglais à la base, mais c'est pour faire une moyenne sur l'intelligence des élèves à travers le monde.
9: Europe, OCDE.
8: C'est pas aussi quel
9: non,
8: sont les
9: non, c'est le niveau du monde.
8: Bon, et donc les élèves français, c'est nul. Ah bah c'est bas. Les gars, je peux même pas vous dire à tel point c'est bas. Et vous voyez la cote de popularité de Patrick Bruel?
10: Ouais.
8: Et bah au-dessous. Vraiment très très bas. 9h26. Farouko, Yapake avec Steve Aoki.

0: 9h30, c'est Fun Radio, mercredi, on est le 9 septembre, c'est l'heure, enfin non, d'ailleurs c'est pas l'heure, on est à la bourre, hein, c'est le jeu de la confiance.
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0: Jeu de la confiance ce matin, on a Virginie qui est avec nous, on est à Oisy. Alors on dit chier ou surchier, parce que Oisy surchier, je peux rire pendant 10 minutes Virginie.
2: Bonjour Bruno, bonjour, bonjour la famille,
3: bonjour.
2: On dit Oisy surchier.
0: Olysée,
3: ah, c'est dommage.
4: Je me sens
2: vite, c'est un peu dommage.
0: J'ai envie de chier. Enfin, vous êtes en train de chier.
4: Mais quelle odeur. Allez donc chier, mon ami.
0: Virginie, oui, bah écoute, Virginie, en même temps, tu sais où tu mets les pieds.
2: Hein. C'est ça. Je m'en doutais un peu.
0: Quand tu arrives chez nous, tu sais comment ça se passe. Tu nous écoutes depuis longtemps, Virginie, ou pas?
2: Bah, depuis toujours, je pense. Enfin, tous les matins, en tous les cas, l'après-midi un peu moins, mais tous les matins, jusqu'à midi, sûr.
0: C'est canon que tu sois avec nous, Virginie, ce matin, puisque tu vas tenter de repartir avec un pack Lexon. Nous allons jouer au jeu de la confiance.
2: Oui.
0: Ça veut dire que je vais te poser une question, mais c'est pas toi qui vas répondre, c'est ta personne de confiance. Qui est ta personne de confiance?
2: Oui, c'est Sarah.
0: Mais qui est Sarah?
2: Sarah, c'est ma belle-fille, la chérie de mon fils.
0: Bonjour Sarah.
5: Bonjour.
3: Bonjour Sarah, tu joues gros Sarah, parce que si tu déçois ta belle-mère...
2: Je vais reprendre mon fils.
3: Elle est comment ta belle-mère Sarah?
5: Elle est très gentille et vous voyez, même aujourd'hui elle a pensé à moi, donc je suis émue mais stressée.
0: Bon, et dis-moi, et Sarah, ça fait combien de temps que c'est ta belle-mère?
5: Ça fait 6 ans que c'est ma belle-maman.
0: D'accord, ok, très bien. Oh, elle dit belle-maman. Tu lui donnes un petit nom ou pas?
5: Non, du tout. Virginie.
0: Très bien. Et alors, et vous voyez ou pas dans la vie, Sarah?
5: Oui, toutes les semaines.
0: Non, mais pas vous voyez. Vous voyez.
2: Ah oui. Non, elle arrive pas à me tutoyer, Sarah. Il y a rien à faire.
0: Mais est-ce que
2: donc
0: tu...
2: quand elle me voit, je lui réponds plus.
0: Mais est-ce que tu lui as demandé de le faire, Virginie?
2: Bah, je ne fais que ça.
0: Et pourquoi tu la vous vois pas? Pourquoi tu la tutoies pas, Sarah?
3: Parce qu'elle est vieille.
0: Bon, Sarah, c'est à toi que je vais poser la question pour que tu fasses gagner ta belle-mère Virginie. Est-ce que tu t'y connais, Sarah, en Apple?
5: Je pense, j'espère.
0: Apple va présenter aujourd'hui à 19h ses nouveaux appareils lors de la keynote. Un iPhone pliable ainsi que l'iPhone 18 sont attendus. La question que je te pose ce matin est la suivante, Sarah. En quelle année est sorti le premier iPhone?
5: En 2000.
0: En 2000, 2000 tout court, tu dis?
5: Non, je vais dire 2008.
0: Et non, c'était 2007.
3: Ah, oh là là!
2: Pas grave.
0: À un an près. 2007, annoncé le 9 janvier par Steve Jobs et commercialisé le 29 juin de la même année.
2: C'était dur.
0: Sarah, Virginie, ouais, Virginie, tu trouves une excuse à ta belle-fille,
2: bah,
0: c'est
2: oui,
0: bien.
2: Oui, quand même.
0: C'était dur. On vous embrasse, les filles.
2: On vous embrasse fort.
3: Bonne journée.
0: Bisous. Ciao. J'ai vu que le nouvel iPhone, là, le pliable, il coûterait plus de 2000$.
3: Non.
0: Moi, je les ai lâchés, hein, ça y est, hein. iPhone, j'ai là toujours le même depuis. J'ai passé 4-5 modèles, je crois.
4: C'est comme le 17, finalement, il n'y a pas d'avancée majeure.
0: Non, pas fou. Tu peux téléphoner, toujours.
4: Ah, ouais, d'accord.
0: Et tu sais à quoi tu vois que ça va être la nouvelle keynote? C'est que ça y est, là, ils ont envoyé la fameuse mise à jour. Hein.
3: Ah, pour
0: la mise à jour du logiciel, tu sais, celle qui nique ton téléphone. Tu sais qu'une fois que tu l'as installé, cette mise à jour, c'est plus pareil, les émotions.
4: Ah bon?
0: Ouais, tes trucs sont pas placés au même endroit.
3: Mais c'est surtout, moi, c'est la batterie, quoi. Moi, j'ai le 13, d'accord? Donc, tu vois, pareil, ça fait un petit moment que j'ai pas changé. Et franchement, ma batterie, elle doit tenir 2 heures, je pense.
0: Ah ouais, moi, j'ai eu un problème. Regarde, tu charges la nuit ou pas? T'es à combien, toi, là?
3: Bah là, je charge la nuit, regarde. Je suis aux 2/3. Je sais pas, moi, j'ai pas de pourcentage.
0: Ah, t'as pas de pourcentage?
3: Ah bon? Toute la nuit, tu charges et t'es
0: à 52%, moi.
3: Bah, moi, elle est pleine, hein.
0: Non, mais on parle de ton iPhone.
3: Ah, bah, 50%. Pas de
0: merci. Pino?
4: 75%. Bon, après, personne m'écrit, personne m'appelle.
3: Oh, t'es triste?
4: Non,
3: attends, je t'envoie un message.
4: Ah ouais, envoyez-moi un message, allez-y.
0: Les amis, c'est Stromae.
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0: Avec Tovlo.

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1: 9h37, c'est Fun Radio. Mercredi aujourd'hui, nous sommes le 9 septembre. On va jouer tout à l'heure avec Pino. C'est quoi la suite? Vous savez comment ça se passe? Pino a choisi des moments. Et il y a du son aujourd'hui ou pas?
2: Oui, il y a du son. Il y a que du son même. Il y a trois sons. Ouais. Et je vous ai trouvé un Norvégien. Alors lui, c'est mon idole.
1: Ok. Il faudra trouver ce qui se passe.
2: Bah bien sûr, oui. C'est d'où le nom du jeu.
1: J'ai une question à vous poser. C'est très con, mais c'est une discussion qu'on a eue hier au bureau.
3: Ouais.
1: Pino, je te la pose.
2: Vas-y.
1: Et c'est tout Fun Radio qui t'écoute.
2: D'accord.
1: Tu préfères être riche mais détesté ou fauché mais adoré?
2: Écoute, vu la tendance du pays, je préfère être riche et détesté. Parce que détester, ça dure que quelques secondes, tu passes à autre chose après.
3: Mais tu supporterais pas ça,
1: tu peux
3: toi, mon Pino.
1: Très longtemps.
2: Ouais, ouais, mais c'est pas.
1: D'accord.
3: Ah non, moi, fauché, moi, j'ai besoin que les gens m'apprécient.
1: Fauché, mais.
3: Ouais.
1: Karina, bon, bah, je te pose pas la question.
3: Ouais, c'est déjà le cas.
2: Bah oui, en fait, il n'y a pas de proposition.
3: Il n'y a pas de proposition.
2: La première partie, c'est Sabio.
3: C'est quoi ta question? Et toi, Bru?
2: Et toi, Bru?
3: Bah toi pauvre mais adoré.
2: Oui, t'es, bah non, t'es oui, animateur t'es... télé, t'as besoin d'amour.
3: Non mais au-delà de ça, c'est horrible d'avoir plein de gens qui te détestent. Oh, franchement, on s'y
1: mais
3: fait
1: non,
3: très
1: alors,
3: bien.
1: Tu
3: hein.
1: sais quoi, moi je, écoute, je gagne bien ma vie. J'ai pas honte de le dire, mais je suis pas mal détesté aussi.
2: Oh non, ça va, franchement, t'es bien aimé. Oui, oui, t'as tes haters.
1: Ah non, si, j'ai mes haters, bien sûr.
3: T'as un petit groupe, mais il y en a moins que ceux qui t'apprécient.
2: Un petit groupe, c'est l'association des...
3: Ils me suivent tous les jours.
1: J'ai quand même eu mes quelques mains courantes.
2: On va faire un pique-nique mardi, et comme ça, on dit qu'on déteste Bruno pendant deux heures.
3: Ouais, on l'a pas, ça, bon. Il reste
1: que la cerise. UGL, Jamaican, Bam Bam, c'est sur Fun Radio.
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3: 9h46, c'est Fun Radio, la suite vient de nous rejoindre et on va jouer dans quelques instants avec C'est quoi la suite. Je voudrais faire un bisou à Alice qui m'a envoyé ce message en DM. Je voulais juste vous envoyer un peu d'amour parce que vous me mettez toujours de bonne humeur.
4: Merci Alice.
3: Alice, on reçoit ton amour avec plaisir. Voici Ugel, Jamaican sur Fun.

0: Tous les matins sur Fun Radio, entre 10h et midi, il y a la suite avec Mika qui
1: salut
0: vient de nous rejoindre, avec Maureen et avec Lul.
2: Salut.
0: Ça va les copains, vous êtes en forme?
1: Mais oui. On est très en forme, on se marrait dans le bureau à l'instant parce que Ballon d'Or, là, ça y est, on connaît la liste des nommés pour le Ballon d'Or.
0: Ouais, pas de Marseille, j'ai l'impression.
3: Non.
0: Mais même sur le ballon d'argent, hein, pas de
4: ballon de bronze. Même le ballon en mousse. Hein.
1: Ouais, il n'y a pas.
0: Un ballon en balsa, peut-être on peut se positionner. Je dis ça, attention, je suis supporter de Marseille. Hein,
1: bah oui. Et on se disait dans cette liste, s'ils n'avaient pas été footballeurs, tous ces footballeurs, ils ont un physique de métier. Je pense que le meilleur exemple, c'est Maureen qui l'a eu ce matin dans le bureau.
5: Bah, c'est Lamine Yamal, il aura un magasin de vape.
3: C'est vrai. Cristiano, j'aurais vu agent immobilier.
5: Ah oui.
0: Vous savez que vous mettez le doigt sur un sujet touchy, c'est-à-dire qu'on peut vous taxer de racisme à n'importe quel moment.
1: Bon, l'immobilier.
0: Hein?
4: Mbappé chez Decat.
0: Ouais,
4: remplace les chaînes de vélo.
0: Ouais, bien sûr.
5: Et Cucurella, il est dans les 30. Cucurella, il est pas dans les 30.
1: Il y a la grosse touffe.
5: Oui. Il serait bon quoi, faire de cheveux là. Moi je suis complètement perdu les gars, j'y connais rien en foot, je vois juste une grosse touffe.
3: Genre espagnol. Il a une grosse coiffure.
0: Oui, mais j'avais compris que quand elle disait touffe, elle parlait pas d'autre chose.
3: Si c'est coucougnette.
0: Ça reste 9h-10, tu vois ce que je veux dire. Allez, on joue avec la suite. C'est quoi la suite? Pino va nous faire écouter des sons, on va deviner, essayer en tout cas de deviner ce qui s'est passé.
3: On part dans l'émission Bonjour sur TF1, c'est le matin avec Bruce Toussaint, on tombe pas dessus parce qu'on bosse en même temps.
5: c'est pareil que nous.
0: Je suis un site, alors qui est, je sais pas si on peut dire grossophobe, en tout cas ils grossissent tous les gens.
5: Ah oui,
0: ils refont les titres et hier ils ont grossi Christophe Beaugrand et Bruce Toussaint. Et avec la même écriture que Bonjour, ils ont mis boule, gouvre.
4: Bien sûr, j'adore ce compte.
3: Il est génial ce compte.
0: Éclaté de rire.
4: 50 nuances de gras.
3: Allez, je vous emmène en Italie, il faut trouver un sport là.
6: Un employé d'une célèbre usine agroalimentaire vient d'être définitivement licencié à cause de ses compétences en...
3: En quel sport à votre avis?
0: En tennis.
3: Non, pas en tennis.
1: En muscu.
5: Non, en pas golf.
3: En
5: muscu.
3: Non.
0: En paddle.
3: Allez, je vous aide. Sport de combat.
5: Ah, karaté.
1: Ah. MMA.
3: Non, ouais.
5: Taekwondo.
3: Ouais, bonne réponse, Karina. Écoute l'histoire.
6: Compétence en taekwondo. Figurez-vous. Il y a un an et demi sur son lieu de travail avec un collègue.
3: Ah oui.
5: Bah vas-y, poursuis, donc avec un collègue.
3: Alors en fait, il dit, bah tiens, tu sais que je prends des cours de taekwondo.
5: C'est pas vrai.
3: Et son collègue, il dit, bah non, c'est super cool, bah, attends, génial. Tu pourrais me faire une démonstration. Donc l'autre, il se lance, il lance la jambe, bam, KO par terre.
5: Mais
3: et
5: non.
3: Donc il s'est fait licencier par son patron dans la foulée.
5: Ouais.
1: Ça me fait rien.
3: Et merci Lucas de ce...
0: Montage.
3: De ce montage absolument dégueulasse. Allez, on part en Norvège. C'est mon idole, cet homme, il a créé un truc pour vendre de l'argent.
7: Ce mec vend des pizzas depuis son...
3: Depuis son quoi, à votre avis?
0: Pour vendre de l'argent?
3: Non. Pour
0: se faire de l'argent.
3: Ah oui.
5: Depuis son balcon.
3: Ouais, bonne réponse, effectivement, écoutez.
7: Depuis son balcon et sa file d'attente est aussi longue que celle du Master Poulet de Saint-Ouen. Les clients commandent en criant la pizza qu'ils veulent et depuis le troisième étage, Peter fait descendre les pizzas grâce à un panier et une corde.
1: C'est génial.
5: Et
0: mais souviens-toi, pendant le confinement, on a vu un gars qui faisait
5: du one-man show
0: fenêtre de son appart.
5: Il n'a pas percé. Hein.
0: Ouais, mais à l'époque.
1: C'est une belle idée.
0: Ça marchait pas mal. Un troisième son mal monté par Lucas ou pas?
3: Ouais, non, ça va aller. On part aux États-Unis, la Maison Blanche et Donald Trump ont lancé un tout nouveau jeu vidéo.
8: La Maison Blanche ne s'arrête plus dans la création de contenu. Dernière trouvaille, un jeu vidéo dans lequel on doit lutter contre...
3: Contre quoi, à votre avis?
0: Bah, contre Trump, ce serait super.
3: Ouais,
5: non,
3: c'est pas ça.
5: C'est tout l'inverse, je crois que c'est contre l'immigration.
3: Ouais, bonne réponse,
8: mais
3: écoutez.
8: Dans lequel on doit lutter contre l'immigration clandestine en arrêtant un maximum de migrants ou en construisant un mur. Évidemment, ces jeux ont provoqué de nombreuses réactions d'indignation sur les réseaux.
5: C'est comme Pac-Man, mais en version raciste, quoi.
4: Quand dit Trump.
0: Ouais, avec des Pakistanais. Ouais. Pour ça, ils ont gardé le nom, du coup.
3: Ah, ils bouffent.
0: Putain, c'est extraordinairement angoissant. Les amis, il est 9h53. C'est Jean-Paul, ça?
5: Ouais.
0: Ah non, il y a une faute de frappe.

On va revenir demain en direct sur Fun Radio. Les amis, on vous souhaite de passer une belle journée avec Mickaël qui arrive et toute l'équipe. Ouais. Tout ce qui s'est passé ce matin, vous allez le retrouver en podcast là d'ici quelques minutes sur toutes les bonnes applis. Ça attaque avec le Fun Back. Rendez-vous demain dès 5h avec le best-of de l'émission et Samy. Et nous, on sera là à 6h. Du bisou, ciao. 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

0: Il est 10h, nous sommes aujourd'hui mercredi le 9 septembre, vous écoutez Fun Radio et vous faites bien les copains. C'est la suite en direct tous les jours jusqu'à midi, moi c'est Mika, il y a Maureen.
1: Ciao à tutti.
0: Il y a Lul.
2: Salut.
0: Un petit Ugel là dans la prochaine demi-heure, Move Into The Sun, direction Ibiza.
1: Ah ouais. Du coup c'est plutôt Hola todos.
0: Hola guapos. C'est tout ce que je sais dire en espagnol, autant vous dire.
2: Ah,
0: que
2: t'as
0: je...
2: pas fait espagnol au lycée?
0: Eh ben si. Ah ouais. Justement, et non, je m'en suis consolé,
1: tu sais,
0: à
1: au moins ce que ça veut dire, hola guapas.
0: Ça veut dire salut les filles.
1: Non, c'est guapas, c'était joli, t'es beau.
0: Ah ouais?
1: Oui, donc ah, c'est jolie fille.
2: Salut beau gosse, salut belle gosse.
1: Voilà, exactement.
0: Ah, ça serait donc un salut mes beautés, quoi.
2: Voilà.
0: Mais oui. C'est déjà pris, hein. Ouais. Donc, en l'occurrence, ça fonctionne pas. Bon, on va jouer à ça entre nous, là. Le ballon d'or. Rassurez-vous, on va pas parler de foot. Pour la simple raison, on n'a pas envie de parler de foot.
2: Non, puis on n'y connaît pas grand-chose.
1: Non.
0: Non, on va prendre des joueurs connus. Et...
2: Oui, pardon, je t'ai mis dans notre sauce là.
1: Oui, moi ça va.
2: La dame travaille au PSG.
0: Oui, c'est vrai.
1: Ce soir d'ailleurs, c'est Parc des Princes, Ligue des Champions.
0: C'est vrai que tu bosses au Parc des Princes. Non, mais j'avoue que Maurice, le matin, qui est dans le bureau, nous dit « Non mais Lamine Yamal, s'il n'était pas footballeur, je pense qu'il aurait une tête à tenir un magasin de vape. »
1: Mais oui, je suis désolée, je l'aime beaucoup, mais c'est un glandeur un peu, tu vois. Genre, tu sais, il a envie de... Je dis pas que les gens qui bossent dans les magasins de vape sont des glandeurs, hein. Mais lui, tu sais, il a la nonchalance de...
0: Après
1: de
0: le
1: quoi
0: foot,
1: comme goût, tu vois.
0: Voici
1: genre.
0: Les rames, pour moi. Rattrape-toi bien comme il faut.
1: Mais non, mais il est là en mode, ouais, je te sers un pomme kiwi. Ouais. Tu vois ce qu'il va te dire?
0: Tout à fait. J'ai la nouvelle, la goyave qui arrive là.
1: Ouais, exceptionnelle. Voilà. Exactement.
2: C'est tellement les goûts en plus.
0: Il y a moins 50% sur la pamplemousse cassis. Mais tais-toi, putain. On dirait qu'ils vendent de l'oasis, les mecs. C'est pas possible, je te jure. Bon, on va se marrer. On va parler de ça là tout à l'heure. Et puis, choisis l'info, comme tous les matins. C'est vous qui décidez. Qui choisissez l'info dont on va parler ce matin. Différentes infos. Chacun veut défendre son info, mais on n'aura pas le temps de tout dire, tout faire. Donc c'est vous qui décidez. Pour ça, appelez-nous au standard. Le numéro de téléphone est 100% gratuit. C'est le 01 42 48 5000. 01 42 48 5000. Vous nous appelez, numéro de téléphone 100% gratuit. Vous choisissez l'info dont on va parler. Et puis Offenbach. Toujours une bonne idée de démarrer une émission avec Offenbach. Fall to the floor tout de suite, les amis, sur Fun Radio. Soyez les bienvenus. C'est la suite. Et comme tous les jours, on est en direct jusqu'à midi.

0: Fun Radio, la suite, 10h, midi, le gars ne fait plus de phrases. Soyez les bienvenus, moi c'est Mika, il y a évidemment Maureen.
1: Coucou.
0: Il y a Lul.
2: Salut.
0: On est votre bande de potes, si je peux me permettre de devenir votre pote, moi j'adore l'idée. On est votre bande de potes qui débriefons l'actu des réseaux, l'actu en général, tous les matins. Et parfois on n'arrive pas à choisir. Et c'est pour ça que on fait appel à vos talents de rédac chef. Ce matin on accueille Maxime. Maxime, il est du côté de Brest. Tiens, direction la Bretagne ce matin. Salut Maxime.
3: Salut la suite.
1: Salut Maxou.
0: Maxime. Salut Max, bienvenue ce matin sur Fun Radio. Tu fais quoi dans la vie du côté de Brest?
3: Ah, je suis chauffeur de car.
0: Ah ok, t'es en train de bosser là?
3: Non, je suis en pause là, je suis en coupure.
0: Ok, dis-moi, est-ce que tu mets Fun Radio dans ton car?
3: Grave, ouais, je fais partager un peu, mais bon, pas beaucoup de son quoi non plus.
0: Ouais.
3: Faut pas faire partager trop.
0: Bah oui, je me doute qu'il y a un volume limité, tu peux pas t'envoyer là sur un Offenbach for Tour de Floor le matin au réveil.
3: Non, pas trop, ouais.
0: Okay. Bon, Max, je t'explique le petit dilemme du matin, mais c'est un peu le dilemme qu'on a tous les jours. En fait, on a chacun des infos qu'on veut défendre à l'antenne, mais on n'aura pas le temps de tout faire. Et pour ça, on a besoin de toi, là, ce matin. C'est à toi de décider l'info qu'on va développer. On va te pitcher chacun l'info sur laquelle on est tombé. On va commencer par toi, ma Maureen. De quoi on peut parler ce matin?
1: Vous pouvez gagner 50 000 dollars, voilà, en jouant à quelque chose.
0: Ah ouais.
1: Mais un jeu qu'on a tous fait, hein. Vous y avez tous, ici, tout le monde y a joué, je
0: pense. Tout le monde s'est joué à ce jeu, quoi.
1: Ah, tout le monde s'est joué à ce jeu-là.
0: Ah ouais, ouais, d'accord. Ça va être dur de rivaliser, mais on va voir. Lul, ouais. C'est quoi ton info ce matin?
4: Moi, mon Maxime, je peux te parler d'une mairie en Allemagne qui organisait une soirée politique, mais qui a vraiment, vraiment, vraiment dévié.
0: Ah, ok.
4: On est parti sur un autre délire de soirée à l'intérieur de la mairie.
0: Ah, rien à voir avec ce qui s'est passé et
4: absolument pas.
0: Là, les élections dont on parle beaucoup en Allemagne, un peu tout ça compliqué.
4: Absolument pas.
0: Bon. Ok, Max, moi, quant à moi, je suis tombé hier sur le profil d'un gars, un sportif français. Figurez-vous que c'est un champion du monde dans une discipline, dans sa discipline. Et là, il a besoin de nous. Enfin, il a besoin de nous. Il a besoin de vous. Il cherche des sponsors. Donc, l'idée, c'était de mettre un petit push en avant sur lui. Mais, Maxime, c'est à toi qu'incombe la responsabilité. Je sais pas si c'est français ce que je viens de dire. De choisir l'info dont on va parler
3: ce matin.
0: Quelle
3: grosse responsabilité, oui.
0: Qu'est-ce que tu décides?
3: La mairie en Allemagne.
0: Ah, le Max, il est joueur. Alors, Lune, élection allemande.
4: Je vous emmène dans la ville de Mannheim. J'espère que je le prononce bien. Le maire s'appelle Julien Ferrat. Il a un nom français. Il est peut-être même d'origine française.
0: Ouais.
4: Il organise une soirée politique avec des gens de son camp politique ou non à la mairie.
0: Ouais.
4: Mais en fait, derrière tout ça se cachait, et pardon pour les termes, je vais être cru, mais une énorme partouze. Voilà. Il a organisé une partouze au sein des locaux de la mairie. Et en fait, il y a un objectif clair dans tout ça, c'est que le maire de cette ville, il veut que ça devienne un mini Cap d'Agde.
0: Ah.
4: Voilà. Donc il s'est dit, venez, montrons l'exemple, organisons une partouze, pardon, encore une fois, à l'intérieur de la mairie.
0: C'est pas essayer de trouver d'autres termes.
1: Mais ça n'a aucun sens.
4: Et voilà, donc ils étaient bien heureux. Ils étaient 7 hommes et 2 femmes.
0: Ah, oula.
4: Voilà.
0: Oula, oula. Attention sur les petits détails. Alors j'ai regardé, du coup, Google Trad. Hein. Soirée libertine se dit Libertine Abenden.
4: D'accord.
1: Toutefois, voilà. Si vous voulez faire un petit séjour en Allemagne.
0: Exactement. Tu penses quoi de cette info, mon Max?
3: Ah bah écoute, là c'est vraiment assez assez fou et vraiment je m'y attendais pas à ça quoi.
1: Nous non plus.
0: Maxime, il a démarré son car, il est en direction bas d'Allemagne. On me dit qu'il est en direction de l'Allemagne. Maxime, merci d'avoir appelé Fun Radio.
3: Ça fait très loin. Ouais, merci. Je peux faire une petite dédicace?
0: Vas-y, je t'en prie.
3: Ouais, à mon amoureuse du coup Cécile, voilà.
0: Et ben
3: 42 ans aussi.
0: On embrasse. Bisous mon Max. Soyez heureux, belle journée. Restez là sur Fun Radio, c'est Gims et Vianney là.

0: c'est la même.
1: Bienvenue sur Fun Radio. UGL arrive avec Move Into the Sun, là, dans le prochain quart d'heure. Les chiffres qui font l'actu, c'est avec Thomas Morine et ça arrive là dans le prochain quart d'heure. La sonnerie que vous venez d'entendre, c'est moi.
2: Ah oui, on se demandait. Peur.
1: C'est un livreur qui arrive chez moi, voilà.
2: Ah, c'est tout. Qu'est-ce que tu te fais livrer alors?
1: Des guirlandes.
3: Déjà pour le jardin?
1: Non, les guirlandes jardin, ouais.
2: Ah oui. Ah, moi j'étais sur le sapin là, je me disais.
1: Bon. Non.
3: Bah, ceci dit, on est à 16 lundis de Noël.
1: Oh là là, il a une angoisse. Après, on oublie souvent quand même qu'elle est en couple avec le Père Noël. C'est vrai que donc avec les lutins ça s'active et ça commence
2: mais
1: à faire.
2: Mais les téléfilms
1: un peu
2: de Noël, ça revient bientôt. Hein.
3: Ah, oui. Ouais. Ah, mi-octobre, j'y suis.
1: Taisez-vous, c'est pas possible. Déjà que là, c'est la première journée, il fait froid là. Foutez-moi la paix. On n'est pas en hiver. Bon, parlons du Ballon d'Or et c'est nommé. En fait, je vais même vous dire, on s'en fout un peu du Ballon d'Or. Moi, je suis pour que ce soit Kylian Mbappé, voilà.
2: Ouais.
1: Je suis chauvin.
3: Ah non, moi, je suis pour Vichak Kvaratskhelia.
2: Ah ouais, et c'est très dur à dire.
3: Et le joueur du PSG, c'est le Géorgien, mais il a fait une saison vraiment, pour le coup, excellentissime.
1: Ouais.
3: En vrai, c'est au mérite que je le donne et je trouve qu'il le mérite vraiment
1: amplement. Non, je suis d'accord avec toi. En revanche, le constat de Maureen ce matin est quand même parlant. Quand tu nous dis dans le bureau que pour toi, Lamine Yamal, Maureen, il pourrait être patron d'un magasin de vape.
3: Mais c'est sûr, genre, il est là, il te donne tes résistances, il te dit, non mais tu sais, j'ai un nouveau goût là, il y a le pomme kiwi, mais version fraîcheur qui vient d'arriver. Faut que tu le testes.
2: C'est tellement le gars.
1: Je suis d'accord. Tu vois, pour moi, les frères Hernandez de l'équipe de France.
3: Oui.
1: Il faut voir physiquement à quoi ils ressemblent. Mais là, on parle de stars qui sont multi-suivis, enfin, par des millions de gens sur les réseaux. Pour moi, les deux frères Hernandez peuvent être duo de DJ.
3: Ah,
1: ah ouais. Tu vois, il y a un côté un peu, c'est le duo Hernandez, quoi.
3: Ou en parfumerie.
1: Oh, oh oui.
3: Je vois trop
1: de ouf. Mais parfum très ambré. Très costaud. Qui on a d'autres?
2: Messi, pour moi, garagiste ou plombier.
3: Ah, plombier de ouf.
2: Ou les deux, mais c'est bizarre.
1: Je vais vous réparer le joint de culasse du pneu, quoi. Alors Messi, oui, je suis d'accord. Mais dans ce cas, garagiste, pour moi, c'est celui qui vraiment que tu vois courir dans le, tu sais, dans le Noroto.
3: Et il glisse là sur les planches sous les voitures.
1: Voilà. Et Messi, il t'envoie le carbu et le délire. Qui en a d'autres? Tiens, Olivier Giroud. Qu'est-ce qu'il pourrait faire, Olivier Giroud?
2: Ah, Olivier Giroud.
1: Il a une tête de quoi?
2: Ah, pour moi, il travaille à la Micheline.
3: C'est hyper niche.
2: Non, mais si, pour moi, il sert les maxi cookies.
1: Il est à la garde, Lyon-Pardieu.
2: Ah oui, bien sûr.
1: Voilà, parce qu'il est pas, il est à Lyon-Pardieu et il arrive, il fait bonjour, oui, client suivant s'il vous plaît, mais c'est hyper agréable et très sympa.
3: Moi, je le vois aussi commercial, mais genre pour le slip français. Oh, et puis, il va dans les villes de... Il va dans les villes de France pour promouvoir le produit, quoi.
1: Alors, commercial, ok, je te le prends, mais Vérissure. Pour moi, il t'a... Bonjour, Vérissure. J'ai vu qu'il y avait un accès sur votre...
2: Il te sort des stats, en plus. Hein. Vous savez qu'en France, il y a un cambriolage toutes les 6 minutes.
1: Bien sûr. Qui en a d'autres? Donc, Cristiano Ronaldo, ça, c'est le gros sujet.
2: Alors... Ronaldo, j'ai un peu de mal à me situer.
3: Il pourrait être jardinier.
1: Il peut, ouais, en fait, il peut être beaucoup de choses, hein, quand même. Moi, je le vois bien, patron de salon de coiffure, pour moi. Mes trucs un peu avec de l'électro, tu vois, c'est un salon de coiffure branché, quoi, un peu.
2: Pour la blague, ça me ferait rire s'il travaillait chez Coca.
1: Pourquoi?
2: Parce qu'il en boit pas du tout,
1: Il
2: compte les boissons.
1: C'est vrai. Ah, Antoine Griezmann, les gars.
3: Ah. Grisou.
2: Antoine Griezmann, pour moi, il peut bosser, lui, chez Decathlon. Mais, tu lui demandes, il a son rayon, c'est ping-pong.
3: Non.
1: Oui, je suis d'accord.
3: Moniteur d'auto-école.
2: Mais Maureen, t'es trop fort à ce jeu.
1: J'adore, t'es exceptionnel. Antoine Griezmann, attention. Et à droite, nous prendrons à droite, non pas la première, mais la deuxième à droite. C'est exceptionnel. Tiens, Lucas Digne. Vous voyez Lucas Digne?
3: Oui.
2: Oh là là, Lucas Digne, mais il est chiant pour moi.
1: Oh, t'es dur.
3: Il est prof de danse.
1: Eh ben.
3: Hip-hop. Il fait des cours de hip-hop.
1: Ah ouais?
3: Oui.
1: Ah ouais, moi je l'imaginais prof, mais collège. Genre prof, mais prof techno. Tu vois ce que je veux dire?
3: Ouais.
1: C'est, il s'est un peu paumé là, il savait pas.
2: Il bosse chez Boulanger, il fait... Bah alors, ce qu'il faut savoir, la différence entre la 4K et la QLED,
3: c'est... Ah oui,
2: tu vois?
1: Attendez 2 semaines, il y a le Black Friday.
3: Mais voilà. Il est quand même souvent au rayon machine à laver.
1: Oui. Alors, c'est pas mon rayon, mais je peux peut-être vous aider, ouais. Ah, ça, c'est un très très beau produit, ouais. Mais c'est là. UGL, sans faire.

0: Bienvenue sur Fun Radio en mode dance music. Là, il y a Another qui arrive. Et les chiffres qui font l'actu. Maureen a des chiffres. Et nous, avec Lune, notre mission, essayer de découvrir de quoi il s'agit. On a un petit chiffre comme ça?
1: Oui, le chiffre 30. En fait, hier soir, il y a eu beaucoup d'annonces autour d'un jeu vidéo, notamment la date de sortie du film de ce jeu. Donc, je vous en parle tout à l'heure.
0: Eh ben, bougez pas, ça se passe sur Fun Radio, les copains. Et c'est jusqu'à midi, en direct, là.
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25: Oui, les amis, la suite sur Fun Radio. C'est comme ça, tous les matins en direct de 10h à midi. Les chiffres qui font l'actu, c'est avec toi, ma Maureen.
26: Oui.
25: On va parler de 30, c'est le premier chiffre, c'est ça ?
26: Ouais, et c'est lié à un jeu vidéo.
25: Qu'est-ce que ça peut bien être ? La réponse tout de suite là sur Fun.

0: Another arrive là sur Fun Radio. C'est Talk to You dans 5 minutes. On va inventer des films ce matin, Lul, comme ça, la bam.
1: Sortie ciné, on est mercredi, et alors j'ai plein de films à vous proposer, de la comédie, de l'horreur, du romantique.
2: Allez là,
0: j'adore. C'est dans le prochain quart d'heure. Pour l'instant, les chiffres qui font l'actu avec toi, Mamorine, et on commence par quoi?
2: Le 30 avril, vous pourrez découvrir le film autour de ce jeu vidéo.
0: GTA 6.
2: Non.
1: Il n'y aura pas de film.
0: Je sais pas.
2: Tu veux faire quoi comme film sur GTA 6?
0: Je sais pas. Oui, c'est Fast and Furious.
1: Oui, voilà.
2: Ouais.
1: Est-ce qu'il y aura un film Dune? Est-ce qu'il y aura un jeu vidéo Dune?
2: Non, c'est pas Dune. Non.
0: Est-ce qu'à la base, c'est un jeu vidéo qui s'est transformé en film? Ok,
1: Call of Duty.
2: Pas Call of Duty.
1: Zelda.
2: Bonne réponse, Lul.
0: Oh!
2: Bravo! Hier, Nintendo a fait beaucoup d'annonces autour de Zelda, pour fêter les 40 ans. Donc, ils ont annoncé la date du film. On savait qu'il y aurait un film, mais la date n'était pas sortie. Donc, ce sera le 30 avril 2027.
0: Avec sa grosse épée, là.
2: Exactement. Oui, avec sa grosse épée.
0: Oui, c'est vrai, c'est ça.
2: Il y a un jeu qui sort qui s'appellera Ocarina of Time, qui sort le 5 novembre sur Switch 2. Et il y a même une Switch édition spéciale Zelda qui sort pareil à ce moment-là.
0: C'est bien les Zelda nouvelle génération là. Vous jouez un peu, tiens.
1: J'en ai jamais fait un seul.
0: La caution jeu vidéo de l'émission. Bixou, la réalisatrice de cette émission. T'as déjà fait du Zelda un peu, ma Bix?
2: Non.
0: Merci.
2: Allez, voilà.
0: Merci Bixou.
2: Mais moi, ça me tente un peu. Tout le monde me dit que c'est super bien, donc faut l'essayer, quoi.
0: Ok.
2: Voilà.
0: Ouais.
2: Autre chiffre 2, et ces deux légendes du foot pourraient prochainement jouer ensemble.
0: Me dis pas que.
2: Dis-le.
0: C'est R7 et Messi.
2: Exactement.
0: Oh.
2: Alors je vous explique, parce que oui, dit comme ça, on se dit mais n'importe quoi. En fait, c'est l'ancien joueur argentin Carlos Tevez qui est parti en retraite, qui veut faire un match un peu hommage à sa carrière, tout ça.
0: Son jubilé, ce qu'on appelle le jubilé.
2: Ouais, son jubilé. Et donc du coup, il a décidé de proposer à des joueurs de venir jouer, et donc il aurait proposé à Messi et Ronaldo, qui auraient tous les deux accepté.
0: Mais du coup,
2: dans la même équipe, ouais. Mais ça va être une folie. Ça, par contre,
1: imagine
2: c'est
1: le
2: historique.
1: Niveau de l'équipe.
2: Ouais.
0: Ils peuvent être que tous les deux,
1: C'est ça.
2: Clair.
0: Tu mets 11 joueurs face à eux deux, je pense qu'ils gagnent quand même. Exceptionnel, mais j'imagine que ça va être loin de chez nous. Ce sera pas en France,
2: évidemment.
0: Ce sera en Argentine.
2: Ce sera en Argentine, ouais.
0: Dommage. Mais bon, ça sera retransmis. Il y aura des images.
2: À la Bombonera.
0: C'est quand même historique de voir Messi et Ronaldo jouer ensemble dans la même équipe.
2: C'est
0: inespéré.
2: C'est
0: un truc de ouf.
2: Et dernier chiffre, 27, et le 27 novembre, vous pourrez découvrir le nouvel album de cette chanteuse française.
0: Angèle.
2: Pas Angèle.
0: Non, puisque c'est avant.
1: En plus. Chanteuse française jeune.
2: Oui, jeune.
1: Loan.
2: Bravo, Lul.
0: J'étais sur pas Loan. J'étais sur Jane.
2: Mais trop fort.
1: Du bluff. J'en connais deux, en fait. Jennifer et Loan.
2: Et donc, il va s'appeler Watch Out, et il sort le 27 novembre.
0: C'est bien qu'elle revienne.
2: J'aime beaucoup Loan, j'ai une sympathie pour elle,
0: oui,
2: je sais pas.
0: Absolument.
2: Je la trouve douce et
0: c'est un bonbon, un peu. Tu vois. J'aime bien sa voix, ça fait du bien de réécouter un peu de Loan. Je sais que c'est pas le format, évidemment, mais on a le droit d'écouter et d'aimer Loan tout autant qu'on a le droit d'aimer Another. C'est l'un de la passer
1: bien
0: l'autre.
1: Sûr.
2: Mais Mika, tu pourras jouer au Zelda parce que c'est un remake de celui de 98.
1: Ah oui, tu connaissais celui de 98. T'avais quoi, 32 ans à ce moment-là?
2: Bata.
0: Bienvenue sur Fun Radio.

0: bienvenue sur Fun Radio. Tiens, She Doesn't Mind, ça arrive après 11h là sur Fun. C'est Riviera. On va inventer des films avec Lul, là aussi, dans le prochain quart d'heure. Mais pour l'instant, tiens, bah revenons sur nos infos, Maureen, puisqu'on a un peu de temps. Profitons-en. Oui. Joie, plaisir d'offrir, joie de recevoir. Vous le savez tout à l'heure, donc Lul a développé son histoire de mairie en Allemagne. Ouais. Avec
1: Bonne petite soirée, quoi. Un peu sexuelle.
2: Non, mais ils sont fous, quand même.
0: Tout à fait. Toi, c'est plus calme en termes d'infos, ma Maureen. De quoi on
2: oui,
0: parle?
2: Oui, mais je peux quand même vous aider à gagner 50 000 $. Ce n'est pas dégueu comme info.
0: J'aime bien l'idée.
2: En plus, avec un jeu que vous avez tous fait, c'est le Uno. En gros, donc Mattel, qui sont les propriétaires, si je ne me trompe pas, de Uno, ont décidé de lancer un championnat du monde avec une pour récompense 50 000 $. En fait, pour l'instant, depuis le 30 août, vous pouvez faire les qualifications en ligne. Mm-hmm. Ensuite, il y aura d'autres épreuves, donc je pense que c'est genre quart de finale, demi-finale. Ça va se passer aux États-Unis, genre en Floride, à Chicago et en Californie.
0: Ouais.
2: Et ensuite, la finale, ce sera le 11 novembre à Los Angeles, où là, s'affronteront pour le titre les meilleurs champions de Uno et 50 000 $ sera la clé.
0: Vous êtes fort en Uno?
1: Ah, moi, je me débrouille, mais...
2: Oui.
0: Mais pour vous, il y a une strat ou c'est une question de chance?
1: Non, c'est vraiment de la chance.
2: Non, c'est de la chance quand même.
0: Je crois qu'il y a quand même de la strat, hein. Genre, si t'as des plus 4, tu les mets pas tout de suite, mais tu les mets pas à la fin.
1: Oui.
0: Il y a quand même un délire
2: Non, et surtout, il y a les règles, il y a des gens qui mettent tous les plus 4 d'un coup. Tu sais?
1: Tu peux pas.
2: Il y a une règle qui dit que t'as pas le droit.
0: Ah, attends, allô, frère, ils te mettent genre 4 plus 4 d'un coup.
1: Ah, ouais, non.
0: Tu peux pas. Non, tu fais pas ça.
2: Ou les plus 2 aussi.
0: Oui, d'accord. Enfin, tu le fais entre adultes. Ça, tu le fais un gosse, il part chialer dans sa chambre, il va bien.
2: Ouais.
0: 50 000 $, c'est quand même pas mal. Tiens, j'ai un peu de temps. Moi, je voulais vous parler de Guillaume Fay, les amis. Guillaume Fay, je le connaissais pas. Je suis tombé sur son réel Insta hier. Guillaume, si tu nous écoutes, hésite pas à appeler. 01 42 48 5000. Là, l'idée ce matin, c'est de te faire ta petite pub. Champion du monde de karting, les amis. Et en fait, il est sur le point d'arrêter le karting parce qu'il peut pas. Ça coûte très très cher le karting.
2: C'est un sport qui coûte très cher. Ouais.
0: Notamment pour les déplacements, aller sur les circuits, etc., etc. Mmh. Et il a posté son petit réel Insta. Il est à la recherche de partenaires, de sponsors. Il dit ça, Guillaume.
3: Je m'appelle Guillaume Fay. Je suis pilote automobile et champion du monde de karting. Et aujourd'hui, j'ai besoin de vous. J'ai pas assez de sponsors pour continuer les compétitions. Et on va faire une chose. Mentionner un maximum d'entreprises ou de marques qui pourraient m'aider et on va voir ce que ça donne.
0: J'aime bien.
2: Bah, aidez-le.
1: Bah, faut l'aider.
2: Bah oui.
1: Il a l'air mignon.
0: Bah oui, Guillaume Fay. Fay s'écrit F-A-Y-E. Force à toi, Guillaume, champion du monde de karting. Vous vous rendez compte quand même, il est champion du monde et il a du mal à trouver des sponsors.
2: Vous aurez de la visibilité si vous le sponsorisez. Hein. Il
0: Exactement.
2: Est champion du monde.
0: Donc je me doute qu'il a besoin de pas mal. Donc si vous êtes un petit commerce du coin, vous aurez peut-être pas les moyens. Mais si vous bossez dans une grande boîte, parlez-en au service marketing. Genre, admettons, on bosse dans un groupe genre M6, quoi. Par exemple, ouais, Fun Radio, tu vois. Ce serait pas mal, un petit logo Fun Radio sur le card de Guillaume Fay. Bon, Guillaume, force à toi en tout cas. Bougez pas, on va inventer des films avec Lul, là tout de suite, maintenant, sur Fun Radio.
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1: Ouais, c'est le matin et c'est tous les matins. En direct sur Fun Radio de 10h à midi. Soyez les bienvenus si vous venez de débarquer. Je m'appelle Mickaël Yamorine.
10: Coucou.
1: Il y a Lul.
10: Coucou.
1: Si vous ne nous connaissez pas, bah soyez les bienvenus. C'est la toute première fois que vous débarquez ici. Et sachez que tous les matins, à 11h moins le quart, avec Lul, on fait un peu les concons. C'est un peu notre mission. Et aujourd'hui, c'est cinéma, donc on parle cinéma. C'est bien foutu. Hein.
12: Exactement. Quelques sorties comme ça à la volée aujourd'hui. Les Héros du Louvre, c'est un film avec Admirade. Alors, c'est pas du tout une comédie qui revient sur, par exemple, le cambriolage qu'il y a eu l'année dernière. Pas du tout. C'est sur un mec, une histoire peu connue, qui a sauvé des œuvres pendant des guerres.
1: Ah, ok.
12: Donc, en vrai, ça a l'air assez cool. Il y a un film de Anthony Maras qui s'appelle Pressure avec Andrew Scott. Voilà.
1: Ouais.
10: En gros, des grosses sorties.
1: Disons que, avec tout le respect qu'on porte aux cinéastes et réalisateurs, réalisatrices, acteurs, actrices, tout ça qui sortent aujourd'hui leurs films, c'est pas ce qu'on ira courir voir au cinéma demain, quoi.
12: Non, mais je pense que vous êtes la future génération de cinéastes, puisqu'à chaque fois que je vous demande de créer des films, c'est toujours des belles histoires. Donc, on va renouveler l'expérience aujourd'hui. J'ai inventé des noms de films et à vous de développer l'histoire qui va avec.
1: J'adore.
10: Ok.
1: J'adore.
12: Premier film, vous choisissez le thème, vous choisissez tout. Vous pouvez même choisir les acteurs. Le film s'appelle On chantera tous à la Ciotat.
1: Oh,
10: oh là.
1: Alors.
10: Laurent Lafitte.
1: Oui.
10: Laurent
1: oui,
10: Lafitte.
1: Laurent Lafitte, chef de chorale. On chantera tous à la Ciotat. Est-ce qu'on n'est pas, Maureen, tu me dis.
10: Vas-y.
1: Sur, au départ, conservatoire de Paris. Grosse, tu vois, machin. Ils sont normalement prévus d'aller à Vienne, en Autriche, faire un concerto.
12: Ouais.
1: Il y a une tuile, parce qu'ils avaient un vol Ryanair annulé. Voilà, donc ils n'ont pas pu y aller. Non, en fait, voilà. Et, pardon, donc Lafitte, son papa ou sa maman malade. Mais dans le sud de la France, là, il est pris entre deux trucs. C'est le rêve de ma vie, tu comprends?
12: Ouais.
1: Oui, mais tu n'as qu'une mère. Comment faire? Et du coup, il décide avec tout son orchestre de partir à la Ciotat faire un concerto.
10: Il m'envoie ce film.
12: Ouais, j'ai pas envie d'aller le voir, quoi. C'est Arte, 22h30.
1: Bon, j'étais sûr que c'était bien.
10: Non.
12: Pas dingue. Ça sera pas le succès de Laurent Lafitte, quoi.
10: En fait, l'intrigue nous tient pas à la longue, quoi.
1: Je suis d'accord. Même moi, quand je me suis dit c'est au moment du vol Ryanair. Je sais que j'ai foiré.
10: Oui.
12: Je pense qu'on a besoin d'une bonne comédie pour remonter le moral des troupes.
1: Vas-y, Maureen, vas-y.
12: Tout est bon dans le goudron.
10: Ah, il y a Alban Ivanov.
12: Oui, bien sûr.
10: Il y a Alban Ivanov.
1: Il a dit oui au titre. Il a même pas lu ça. Il a dit, les gars, j'y vais tout de suite.
10: Mais bien sûr, et en fait, non, mais c'est une comédie, ça se passe dans une usine un peu, en fait, une usine qui fait du goudron, là, voilà.
1: Une usine de goudron,
10: ouais. Une usine de goudron, quoi,
1: finalement,
10: voilà.
1: Ouais.
10: Et en fait, ça se passe, enfin, il y a friction avec le patron et tout, et ils décident, eux, de faire un plan, mais je crois que ça existe déjà, en fait, pour sauver l'entreprise avec Admirade, non?
1: Ouais, il y a un film qui existe.
10: Il y a vraiment un film qui existe.
1: Après,
10: comme ça.
1: Oui. On n'est pas de comédie française qui se ressemble, hein, a priori, tout va bien, t'inquiète pas, hein, tu pourrais faire la troisième version que ça irait
10: bon,
1: très bien.
10: Bon, bref, ils créent une tombola pour sauver l'entreprise, quoi.
1: Ah.
10: En mode, tout est bon dans le goudron, quoi.
1: Ouais, et là, il y a Chantal Latoux, un moment qui arrive.
12: Ah oui.
1: C'est celle qui tient les trucs. Le numéro 44.
10: Tout le long du film, ils cherchent des lots et tout. Ils vont voir les commerçants. Qu'est-ce que vous pouvez filer pour sauver l'entreprise?
12: On apprend que Chantal Latou, elle a envie que l'entreprise elle ferme parce qu'elle veut créer sa propre entreprise.
10: Voilà.
1: Ouais. Je suis désolé, j'y vais pas non plus à celui-là. Hein.
10: Non, moi non plus.
12: Non, j'attends qu'il passe sur TFX. Voilà. Autre film. Personne n'habite au 17 rue du Lac.
1: Film d'horreur.
10: Oui.
1: Film d'horreur.
10: Film d'horreur. Ouais.
1: Parce que des gens viennent d'emménager.
12: Ouais.
1: Et ils invitent tous leurs amis pour une crémaillère. Tous les amis arrivent et la maison est vide. Ils disent, mais je comprends pas, ils habitent bien au 17 rue du Lac. Et là, il y a le voisin qui arrive qui fait, personne n'habite au 17 rue du Lac.
10: Oui.
12: Fin.
10: Non, ils décident de passer la nuit parce qu'il est tard, ils peuvent pas rentrer chez eux. Donc ils se disent, bon, on va rester là parce que de toute façon, y a un orage, évidemment, il y a toujours un orage.
1: Bah oui.
10: Les arbres sont tombés, la route est fermée, on va attendre demain pour partir. Donc ils se retrouvent à dormir au 17 rue du Lac. Et en même temps, ils cherchent leurs potes et ils retrouvent quand même, genre, des traces de leurs potes, genre des papiers signés, des trucs comme ça.
1: Okay.
10: Dans le grenier, il y a toujours une boîte.
1: Excuse-moi, c'est l'orage.
10: Ils retrouvent une boîte dans le grenier avec des affaires de leurs potes. Mais je savais bien, il vivait au 17 rue du Lac.
4: Ah, et à la fin, film. Plot twist.
12: Ouais.
4: Plot twist.
12: Bah non, c'était au 18.
4: Exactement. Ils se sont trompés d'un truc, ils disaient, mais jamais!
10: Non, vu que c'est un film d'horreur, le plot twist, c'est, en fait, la femme, elle est cannibale, et elle a mangé son mari, et quoi, c'est un film d'horreur, hein, pardon. Et du coup, c'est pour ça elle fait croire qu'il n'y a personne, et en fait, elle les séquestre, et elle finit par les tuer.
1: Oui, bah, déjà, il y avait un indice quand elle est avec un bavoir et du sang partout. Non, il paye mon mari, il est venu au travail.
12: Merci pour ces belles histoires. Et allez voir les héros du Louvre qui est vraiment sale parce que là,
10: ça non mais c'est un peu mon côté Mercredi Adams qui ressort. Moi je suis un peu.
1: Ouais.
10: J'adore l'horreur.
1: Bah visiblement.
10: Par contre, mangez pas votre mari.
1: Toujours dans ce cahier, les bons tuyaux de Maureen, on le rappelle. Dispo non, bientôt à la FNAC. Voilà. Ne mangez pas votre mari. Le conseil du jour d'Éric, c'est à David Guetta sur Fun.

0: Guillaume qui est
1: pilote. Faye, c'est pas le même.
0: Oui, c'est pas le même. Qui est pilote de karting et qui cherchait un sponsor. Vous vous rendez compte ou pas que Guillaume il est au standard?
1: Mais
0: il est
1: là.
0: Salut mon Guillaume.
2: Merci.
3: Bonjour à tous.
1: Salut Guillaume.
2: Salut Guillaume.
0: Salut Guillaume. Merci d'avoir appelé là ce matin. T'écoutais la radio ou c'est quelqu'un qui t'a envoyé un message?
3: Je vais pas vous mentir, j'ai reçu énormément d'appels ce matin. J'écoutais pas forcément la radio, je me préparais à aller au travail.
0: Ouais.
3: Et j'ai reçu au moins 10 appels de proches et de moins proches. Et on m'a dit appelle Fun Radio.
0: C'est énorme.
2: C'est génial.
0: Bon, Guillaume, tu cherches des sponsors pour continuer en fait ta carrière et surtout ta saison en karting, c'est ça?
3: Alors tout à fait, pas forcément qu'en karting. J'ai 28 ans et ça fait plusieurs années que je fais du karting.
0: Ouais.
3: Et mon gros objectif c'était de passer en voiture et de faire éventuellement une carrière.
0: Ouais.
3: Et j'ai pu piloter une Formule 1 l'année dernière en finissant deuxième d'une détection. Donc, c'est le plus beau genre de ma vie.
0: Incroyable. Et donc aujourd'hui t'es à la recherche de sponsors sérieux qui pourraient s'engager avec toi sur le long terme ou le moyen terme au moins au minimum. Il y a un endroit où on peut là les marques qui nous écoutent qu'on rentre en contact avec toi, c'est quoi? C'est Guillaume Faye sur ton Insta, c'est ça directement?
3: Oui, en gros mon Insta c'est Guillaume-du-bas Faye, F-A-Y-E.
0: Ouais.
3: Et je pense que c'est le meilleur endroit pour me contacter. Je suis très actif là-bas, sur TikTok aussi. Mais l'idée, c'est de pouvoir continuer de trouver des sponsors et pour financer mes saisons, parce que c'est des saisons à plusieurs milliers d'euros, donc
0: bien sûr. Eh ben Guillaume, tu sais quoi, le message est passé. Merci d'avoir appelé Fun Radio. Force à toi et on suivra ça. Ok? Tu nous tiens au courant?
3: Merci beaucoup. C'est un gros coup de pouce. J'espère que ça m'ouvrira des portes.
0: Eh ben
2: on
0: t'embrasse
2: bien.
0: On espère aussi. Bisous Guillaume, prends soin de toi et à bientôt. Bisous mon pote. Ciao.
3: Merci à tous.
1: Salut.
0: Exceptionnel.
1: Ah franchement, c'était trop bien de l'avoir.
0: C'est ça, Fun Radio les amis. Bon, restez là, la suite est loin d'être terminée. Bah oui, ce que je regarde, je fais les comptes, ça en a fait une heure. Et comme ça dure deux heures, je suis fort en maths.
2: Bravo, tu passes en CP, Michael.
1: Je t'ai pas dit, j'ai posé une heure. Bisous, à demain.
0: Allez, bisous.
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0: Vous écoutez Fun Radio et vous faites bien les copains, bienvenue, c'est la suite en direct tous les jours, là, de 10h à midi. Je m'appelle Mickaël, il y a Maureen.
1: Bonjour.
0: Il y a Lul.
2: Salut.
0: Côté son, je vous l'ai dit, il y a Riviera. Il arrive. She doesn't mind.

0: Le pour ou contre du jour. Tiens, on va parler goodies, merch comme on dit dans le métier, des produits dérivés. Vous savez, que ça soit pour des artistes musicaux ou à des concerts. Tiens, regardez, si vous me suivez en vidéo aujourd'hui, j'ai une casquette Ferrari, je l'ai achetée au Grand Prix, évidemment. Ouais. Pigeon que je suis, quoi.
1: Évidemment.
2: Mais alors que la même, je suis sûr, est vendue chez Primark.
0: Je t'emballe pas.
1: Ouf.
0: Non, c'est une édition collector en vrai que j'ai acheté au Grand Prix, mais j'ai mon meilleur pote hier qui me dit: ah bah tu l'as acheté que tant. Chez Léon, j'ai acheté le double. Mais parce qu'elle était vendue sur place.
1: Oui, sur place, c'est super cher.
0: En fait, c'est très très cher, le merchandising. Est-ce que vous êtes pour acheter les produits dérivés de vos artistes préférés? Est-ce que vous êtes plutôt contre? Rappelez-nous au standard 01 42 48 5000, on fera de la radio ensemble ce matin, comme tous les matins. Et puis, tiens, avant midi, on va se refaire un jeu de la mise. Vous vous rappelez le jeu de la mise? Les règles, elles sont très simples. 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Quelqu'un va miser sur un nombre de bonnes réponses. Ça, ça sera avant midi, ok. Ça, c'est la première partie du jeu.
2: Ouais.
0: Moi, j'arrive au standard, je dis ok. Pour moi, le candidat qui va jouer après, sur 5 questions, il va avoir 3 bonnes réponses. Du coup, il y a un deuxième candidat qui arrive, qui lui va répondre aux questions. Il connaît pas, hein, la mise. 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
1: Comme ça. 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
2: Alors, attends,
1: chocolat chaud.
0: Si je peux me permettre, petite connexion PS5. Voilà l'idée. Donc, fun par SMS au 74 900, ça sera avant midi. Bon, pour ou contre, cette histoire de merchandising, on va en parler tous les trois. On n'est pas tout à fait d'accord, d'ailleurs. En attendant, on écoute Riviera, She Doesn't Mind, en mode dance music, là, sur Fun Radio. Bougez pas les amis, c'est la suite. On est en direct jusqu'à midi.

0: Le nouveau Alexandre Astan avec Trena Kria, les amis. We are free. Ça arrive sur Fun Radio, là, dans le prochain quart d'heure.
1: C'était Madame Mister Sexobit.
2: Bah, Mister Sexobit, du coup. Pas Madame.
1: Oui, non mais...
0: C'était Madame qui chantait Mister
1: Sexobit.
2: Ok, j'ai compris.
0: Sexobit, oui. T'as capté le délire.
2: Ouais. Je suis plus saxo, personnellement.
0: Ouais, ouais, j'avoue. Moi aussi. Tiens, accueillons Camille sur ses bons mots. Camille a 29 ans, du côté de Daumont dans le 95. Salut Camille.
3: Bonjour la suite.
1: Coucou Camille.
0: Salut Camille. On parle de merchandising ce matin. Tu sais, ces produits dérivés d'artistes, d'événements sportifs. Tu vois, tu vas avoir un match de rugby, d'équipe de France de rugby. Bah voilà, évidemment, on te vend le maillot qui va bien, on te vend l'écharpe qui va bien. Est-ce que t'es plutôt pour ou plutôt contre acheter ces merchandising, toi?
3: Alors moi, je suis plutôt contre parce que c'est tentant, mais ça reste quand même très cher pour ce que c'est. Et on a vite fait de mettre ça de côté une fois que c'est acheté, quoi.
2: Ça, alors, c'est vrai.
0: Ça, je suis un peu d'accord. C'est-à-dire que souvent, tu te dis, selon le merchandising, mais tu mets pas un t-shirt en gel pour aller le lundi au boulot, quoi. Enfin, a priori.
1: Moi, j'en ai, je m'en sers de pyjama.
0: Ah, mais alors,
2: oui, mais t'imagines, c'est un pyjama qui coûte 50 balles, en fait.
0: Mais elle s'en fout, c'est Maureen de Rothschild, hein, donc elle s'en fout complet, Maureen.
1: Non, pas du tout.
0: Camille, merci d'avoir appelé Fun Radio ce matin, là. Des bisous. Belle journée.
3: Merci, bisous.
0: Salut,
1: bisous.
0: Salut. Bon, vous êtes de quel côté, Maureen et Lul? Toi, t'es plutôt pour ou plutôt contre?
1: Je suis pour, mais ça dépend du prix, quoi. Enfin, je vais pas acheter un t-shirt à 200 balles, c'est mort. C'est mort.
0: À ce sujet, Lul, hier, t'étais au Galeries Lafayette à Paris. Alors, je sais que c'est parisien, mais Céline Dion, ça démarre ses concerts samedi. Et il y a un corner Céline Dion.
2: En fait, je suis passé, justement, ma curiosité m'a appelé. Je suis passé à côté, je me suis dit, j'y vais. Et il y a un corner qui vend des t-shirts, dont un avec une marque de luxe qui s'appelle Mage. Le t-shirt est à 150
1: euros. Ouais, bah, tu vois, ça, c'est non. Ça, c'est non.
2: C'est à abuser. Non, franchement.
0: En plus, je vais te dire un truc, tu laves ce truc 2, 3, 4 fois, ça y est, c'est un top, le bordel, tu vois. Enfin, pas que j'ai raconté la marque Mage, hein, c'est hyper gratos, mais souvent ces marques, on sait un peu, tu payes pas forcément la qualité, tu payes l'image.
2: Ouais.
0: T'es plutôt pour ou contre, toi, mon Lul?
2: Moi, je suis plutôt pour, mais ça dépend des articles. Par exemple, j'achète souvent des mugs. Voilà. Bon, j'en ai pas 10 000, mais plutôt que d'acheter les t-shirts, j'achète plutôt un truc. Ou alors un petit truc à la con, un porte-clé.
0: Ah, pas mal.
1: Ou le tote bag.
0: Ouais. Pas mal.
1: Parce qu'en fait,
2: le tote bag, pas mal. Le t-shirt, je sais que je vais le mettre une fois au concert et après, c'est ciao.
0: En fait, je dirais que moi, je le prends si d'abord le produit, il est beau. Peu importe l'artiste qu'il y a dessus. Enfin, très franchement, enfin, je pourrais acheter un t-shirt d'un chanteur français, genre Cabrel. Si le truc est stylé, je le prends, tu vois.
2: Ah ouais, un t-shirt moustache.
0: Voilà. Ah ouais. Ouais, par exemple. Oh, il devrait trop faire ça.
1: Bien sûr.
0: Ou une cabane et avec un jardin et une cabane tout au fond.
2: Très bien.
0: Juste ça. Et marqué Francis. Après, vous me dites, hein,
1: propose-lui.
0: Voilà.
1: Fais un visuel, tu lui envoies.
0: En marketing, je suis pas forcément hyper bon, quoi. Julie est au standard du côté de Touffers. Je pense que c'est comme ça qu'on dit dans le 59. Salut Julie.
4: Salut la suite, comment ça va?
0: Ça va très bien. Julie, on dit Touffers ou Touffers?
4: Touffers.
0: Touffers. Plutôt pour ou plutôt contre acheter du merchandising d'artistes?
4: Non, plutôt pour.
0: Ouais.
4: Plutôt pour, ouais, voilà. Pour moi, c'est comme c'est soutenir en fait l'artiste.
1: C'est vrai.
4: Ça permet d'avoir un souvenir.
2: T'en as, toi?
0: Ouais,
4: j'en ai, comme vous l'avez dit, des porte-clés, t-shirts, puis effectivement, si le produit est sympa. Voilà.
2: T'en as de qui, par exemple?
4: Sur soi.
0: Ouais, t'as des exemples à nous donner? T'as des trucs d'artistes connus?
4: Ouais, j'ai un t-shirt de Beyoncé, un t-shirt de BTS.
1: Ah, stylé,
0: ouais,
1: BTS.
0: Ah, BTS. Ouais, stylé.
1: Ouais, c'est stylé.
0: Le t-shirt de Beyoncé, c'est pas mal aussi, hein.
4: Ouais, souvenir de concert. Donc, top.
0: Oui, mais ça fait, c'est vrai, ça soutient l'artiste.
2: Ouais.
0: C'est une belle manière. Après, quand même, un petit coup de gueule, c'est que c'est pas tant l'artiste, qui décide, attention.
2: Oui, hein, l'artiste s'en fout un peu, de son merch.
0: Oh, il s'en fout pas trop.
2: Non,
0: hein,
2: mais voilà.
0: Il a un virement qui arrive sur, sur le compte Crédit Agricole, il est content.
2: Sur la validation et tout, il s'en fout, pour lui, il faut que ça vende.
0: Oui, bien sûr, mais ce que je veux dire, c'est que souvent, c'est pas eux qui décident pas, je vous reprends l'exemple d'Angèle. Angèle, elle va pas dire, les t-shirts, vous me les vendez à 90 balles.
2: Ouais.
0: C'est pas elle qui décide, c'est évidemment la maison de disques, le tourneur de la tournée, etc. Mais souvent là où ils se gavent, c'est les prix quand même. Je trouve c'est hyper cher.
4: Ouais,
1: surtout les artistes américains. Assez élevé, genre Taylor Swift, il y a des trucs très chers par exemple.
0: Ben ouais. Julie, merci d'avoir appelé Fun Radio là ce matin.
4: Ben, merci.
0: Des bisous.
1: Salut.
0: Des bisous. Continuez à appeler au standard 01 42 48 5000. On fait de la radio ensemble. Je vois qu'il y a encore des gens là qui appellent et ça n'arrête pas. Venez nous dire si vous êtes pour ou plutôt contre acheter du merchandising d'artistes. En attendant, CK et Franglish. C'est sur Fun Radio, les amis. Bienvenue. C'est la suite jusqu'à midi.

0: Vous écoutez Fun Radio et vous faites bien, les amis, la suite en direct jusqu'à midi ce matin. On se pose cette question pour ou contre. Ça, c'est la question qu'on se pose tous les matins. Après, c'est ce qui va derrière. Là, ce matin, ça concerne le merchandising d'artistes. Vous savez, les produits dérivés, les t-shirts, les porte-clés, les vinyles, les casquettes. Accueillons Gwendoline en ligne ce matin avec nous. Gwendoline.
1: Bonjour, la
2: suite.
3: Salut.
2: Salut Gwendoline.
0: Sois la bienvenue ce matin sur Fun Radio.
1: Merci.
0: T'es plutôt pour ou plutôt contre le merchandising d'artistes, ou du coup, merchandising, mais ouais, pour l'acheter en tout cas?
1: Ouais, plutôt contre.
0: Ah ouais? Pour quelle raison contre?
1: Bah, c'est plutôt un achat un peu impulsif, on n'en a pas forcément besoin, ça fait un peu, quoi.
0: Ouais.
1: Voilà, après ça traîne, voilà.
2: C'est non, pas... mais je suis assez d'accord. En vrai, parce que à l'époque, je suis toujours fan de Justin Bieber, mais il faisait beaucoup de collabs, notamment avec H&M et tout. Fallait que j'ai tout. Du coup, je me retrouve, j'ai 15 suites du type, mais je les mets pas tout le temps, quoi.
0: Je comprends, mais tu vois, après, je prends. C'est une question d'âge aussi, peut-être. Gwendoline, t'as quel âge, si je peux me permettre?
1: 40.
0: De... 40?
1: 40 ans. Ouais.
0: Il y a peut-être ça aussi, tu vois, je prends ma fille qui a 12 ans, 13 ans là, dans quelques jours, fan de Dua Lipa. Et pour le coup, elle a plaisir à mettre ses t-shirts Dua Lipa au collège, tu vois. Elle me dit, voilà,
1: je... Il y a l'âge.
0: Mais il y a l'âge et il y a aussi le côté style. Le t-shirt, il est ultra stylé. Il est un peu délavé.
3: Oui, oui, oui.
0: Il y a pas le portrait forcément de Dua Lipa, tu vois. Il y a les dates de sa tournée, ça fait un peu genre JT et tout, tu vois. Il y a un truc qui est cool. C'est une question d'âge aussi. Merci Gwendoline d'avoir appelé Fun Radio.
1: Bonne journée.
2: Bisous.
0: On a Sylvain qui est en ligne avec nous. Tiens, du côté de Saint-Émilion dans le 71. Salut Sylvain.
4: Salut tout le monde.
2: Salut Sylvain.
0: Sois le bienvenu ce matin sur Fun Radio. On parle de merchandising ce matin. T'es pour ou contre acheter du merchandising d'artistes, toi?
4: Alors, moi, je suis plutôt pour.
0: Ouais.
4: Je trouve que ça fait des très bons souvenirs d'événements. Ouais. Même si je te rejoins sur ce que tu disais tout à l'heure sur le prix, des fois, c'est un peu excessif.
0: Ouais.
4: Mais après, un bon souvenir, je trouve que moi, les derniers que j'ai acheté, c'était pour la Fry. Et les t-shirts, j'en suis super content.
0: Fun Radio Ibiza Experience, hein, je le dis pour ceux qui ont pas la trad, c'est le concert événement chaque année, le concert Fun Radio à l'Accor Arena à Paris. Ben oui, je suis d'accord, et c'est ce qu'on fait aussi chez Fun Radio, on essaye de pas mettre des prix méga.
3: Non, c'est très accessible, le merchandising de Fun Radio.
2: C'est super beau en plus. En vrai.
0: Et en plus, les équipes bossent dessus pendant des semaines et des mois avec des designers graphiques, enfin voilà, des gens dont c'est le métier. Et l'idée, c'est de réussir à proposer des produits qui soient pas à 80 balles le t-shirt, quoi. Voilà.
4: Non, c'était plus que correct. Et franchement, des t-shirts que, avec ma femme, on les met encore régulièrement à la maison et tout. On en est super contents.
0: Bah, c'est
4: mieux. Ça fait des super souvenirs.
0: Eh ben, tant mieux. Ça me fait plaisir de l'entendre, Sylvain. On t'embrasse. Passe une belle journée. Des bisous, Sylvain.
4: Bonne journée à tous. Bisous.
0: Bisous. Maïté est en ligne avec nous. Ça n'arrête pas, les copains. Du côté de Jouy dans le 89. Salut, Maïté.
5: Bonjour, Tami.
2: Coucou.
0: Salut Maïté, on parle de merchandising ce matin là. T'es pour ou t'es contre, toi, d'acheter les trucs des artistes?
5: Moi je suis assez pour, j'ai un kit Red Charles, j'ai un kit Guns N' Roses, c'est de la vieille école, d'accord, mais
3: ça veut dire que t'as vu Red Charles?
5: Non, je l'ai pas vu, malheureusement j'ai pas eu cette chance.
3: Ah ok, t'as juste acheté le merch comme ça?
5: On me l'a offert, et un coffret super avec le vinyle.
2: Ah oui, parce
5: que
2: t'es hyper fan.
0: Ah, avec le vinyle et tout, ça c'est stylé.
5: Ouais, je suis hyper fan.
0: Et Guns N' Roses, elle est là, ma Maïté, là. T'es allé faire les concerts de Guns N' Roses ou pas?
5: Ah, j'ai eu l'occasion, ouais. Donc, c'est vraiment, c'est autre chose, quoi. Bon, c'est de l'ancienne école encore une fois, mais c'est génial.
0: Ouais, mais bon.
2: Mais les t-shirts, alors pour le coup, le merch rock est assez tendance par contre.
0: Ouais. Oui.
2: Il y a beaucoup de gens qui.
5: Il est hyper, hyper stylé, enfin. C'est pas trop vieux. C'est pas hyper grunge.
2: Les t-shirts Nirvana ils étaient énormément revenus,
0: Ouais, de ouf. Bah oui, mais ça, bien sûr. Mais même Zara, H&M et tout, ils font des collections de Nirvana. Tu vois, des gamins que de aujourd'hui, 6 ans, ont des t-shirts. Et Rolling Stone aussi.
3: Ah ouais.
5: Donc, moi, mon fils en a 12 et voilà, je le berce là-dedans.
0: Bah oui, bien sûr. Ouais, mais c'est pareil. Maïté, merci d'avoir appelé Fun Radio, là.
3: Salut.
0: Bisous. Des bisous. J'allais dire, ma fille Lou, qui a 8 ans, là, un t-shirt Rolling Stone, elle me fait le t-shirt de la bouche. La bouche, tu vois.
2: C'est stylé.
0: Ça vote, sur le compte Insta de Bruno Fun Radio. 60% pour, 40% contre. C'est quand même partagé. En attendant, un petit Alexandra Stan, Trenacria, We Are Free. Ça va faire du bien de se réécouter ça, les amis.
2: Oui, ça nous réveillait.
0: Ça réveille tout le monde, ça.

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32: Ben oui, c'est la suite sur Fun Radio. Moi, c'est Mika, il y a Maureen.
33: Coucou.
32: Il y a Lul.
34: Salut.
32: Soyez les bienvenus. On vous offre du cadeau là. 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

0: Le jeu de la mise ce matin. On va accueillir notre miseur. Est-ce que ça se dit?
1: Ça se dit pas.
2: Oh, on l'invente. Hein.
0: Notre parieur.
3: Oui, oui, voilà.
0: C'est Victor. Il a 22 ans, du côté de Albi. Salut Victor.
4: Et bonjour.
3: Salut Victor.
0: Sois le bienvenu. Ouais, très bien. Et toi, mon pote?
4: Ça va, nickel.
0: Sois le bienvenu ce matin sur Fun Radio au jeu de la mise. Je vais t'expliquer. La règle, elle est très simple. Toi, tu es celui qui mise. C'est-à-dire que tu vas devoir nous dire. Je vois qu'au standard, ils sont déjà en ligne avec le candidat qui va arriver. C'est Mehdi. Il va répondre à 5 questions, Mehdi. Toi, tu vas devoir nous dire là maintenant et le dire à la France entière. Selon toi, combien de bonnes réponses va avoir Mehdi aux questions qu'on va lui poser? Je te donne le thème qu'il aura. Aujourd'hui, c'est la journée mondiale de la beauté. Donc, belle fête à toi, mon Victor, parce que t'as une voix de beau gosse.
2: Oui, c'est sûr, t'es beau.
0: Et le questionnaire du jour sera sur celle qui incarne la beauté et la France, les Miss France. 5 questions sur les Miss France. Selon toi, Mehdi aura combien de bonnes réponses?
4: 3.
0: Toi, tu dis 3. Faut savoir, mon Victor, que si Mehdi n'a que 3 bonnes réponses, c'est toi qui lui volera le cadeau du vidéoprojecteur. Si il a 1, 2, 4, 5 bonnes réponses, et ben il gardera son cadeau. C'est bon pour toi, mon Victor?
4: C'est bon pour moi.
0: Allez, on te laisse patienter tranquillement dans la salle d'attente. Tu verras, il y a un Marie-Claire de 2002. On pourra lire tranquillement. Pour l'instant, on accueille Mehdi en ligne avec nous. Salut, mon Mehdi.
5: Bonjour, l'équipe.
3: Coucou, Mehdi.
0: Mehdi, sois le bienvenu ce matin sur Fun Radio en direct. T'as 37 ans du côté de Montbéliard. C'est
5: exactement
0: ça?
5: Exactement. C'est ça.
0: Magnifique. Mehdi, tu es là pour le jeu de la mise. On vient d'avoir Victor en ligne qui a misé un nombre de bonnes réponses que tu pourrais avoir sur 5 questions sur le questionnaire qui t'attend.
5: C'est ça.
0: Toi, t'en as aucune idée. C'est ça le problème.
5: Aucune idée.
0: C'est que tu sais pas. Ça peut être 1, ça peut être 5, ça peut être 4, 3, 2, 0. On n'en sait rien. Aujourd'hui, journée mondiale de la beauté, mon Mehdi.
5: Oui.
0: Belle fête à toi, t'as une voix de beau gosse toi aussi. Les questions porteront donc sur celles qui incarnent la beauté et la France, les Miss France.
5: Okay.
0: Mehdi, 5 questions pour toi. Tu me dis quand t'es prêt et on y va.
5: C'est parti, allez.
0: Première question, mon Mehdi. Quelle Miss France a été sacrée en 2000?
5: Elodie.
0: Attends. J'ai deux propositions.
5: Ah.
0: Nous avons Elodie Gossuin ou Sonia Roland.
5: Je dirais Elodie Gossuin.
0: Non. C'est Sonia Roland.
2: Ah, je me serais fait avoir aussi.
3: Ouais, pareil.
5: Ouais.
0: On y va. Deuxième question. Quelle région a offert à la France Malika Ménard en 2010? Est-ce que c'est la Normandie ou la Guadeloupe?
5: C'est la Normandie.
2: Oui.
3: Bravo.
0: Ça fait une bonne réponse. On y va. Troisième question. Qui est devenue Miss France 2012? Est-ce qu'il s'agissait de Laurie Tillman ou de Delphine Vespizer?
5: C'est Delphine Vespizer en 2012.
0: Mehdi est calé.
5: Ça va.
0: Ça fait de bonnes réponses. Mehdi, quatrième question. Quelle Miss France 2013 venait de Bourgogne? Est-ce qu'il s'agissait de Marine l'Orphelin ou de Camille Serre?
5: Je dirais Marine l'Orphelin.
2: Oui.
0: Oui. Ça fait 3 bonnes réponses. Dernière question.
2: Oui.
0: Pour toi, bon Mehdi. Qui a remporté la couronne en 2018? Est-ce qu'il s'agissait de Maeva Cook ou Vailmalama Chavez?
5: C'est Maeva Cook, je pense.
3: T'es chaud, Mehdi.
2: Bravo.
5: J'essaye un petit peu de me recaler les dates en fonction des Miss, quoi. Donc c'est pour ça.
0: 4 bonnes réponses pour toi. On réaccueille Victor en ligne au standard qui était là, qui patientait. Victor.
4: Oui.
0: Mehdi a eu 4 bonnes réponses. Peux-tu rappeler à la France entière ta mise?
4: 3 bonnes réponses, j'avais dit.
0: C'est Mehdi qui garde son cadeau.
3: Bravo Mehdi.
0: À une près, hein. Ça c'est vrai, je vais loin. Victor, c'était pas si mal sur la mise, mais malheureusement à un près. Tu voles pas le cadeau de Mehdi. Mehdi garde son vidéoprojecteur. On vous embrasse les garçons, bravo.
5: Merci.
3: Bisous,
5: salut.
3: Bonne journée à vous.
0: Ciao les copains. Ça c'est pas passé loin.
2: Ah non. On était au bord du lac.
3: Mais moi,
2: personne ne dit.
3: Non,
0: un pêcheur éventuellement. Dimanche à 14h. On était au bord du lac.
3: Et j'aurais jamais eu autant de bonnes réponses. Hein.
0: Et jamais de la vie, à part sur Camille Serre, j'avoue.
2: Oui,
0: et sur le reste, Walou.
3: Walou.
0: DJ Gojo et Jason Derulo, c'est Michiko. C'est ce qu'on écoute tout de suite, les amis. Et bien sûr, c'est sur Fun Radio. Soyez les bienvenus.

0: Bienvenue sur Fun Radio, Farouko, y a paquet, hein. Avec Sibao qui s'arrive avant midi sur Fun Radio. Mais tout de suite, tiens, on va parler musique.
1: La playlist.
0: Ce soir, c'est la keynote d'Apple. Ils vont annoncer toutes les non-nouveautés de l'iPhone. Hein, ça cool.
2: Potentiellement quand même une grosse nouveauté, l'iPhone pliable.
0: Ouais.
3: Voilà. C'est une belle nouveauté quand même.
0: Ouais, je vais le piller dans la gueule des ceux qui le vendent à 2000 euros l'iPhone, c'est pas possible quoi. iPhone pliable, ça vous chauffe ou pas?
3: Pas du tout.
2: Franchement, moi, oui. Moi, je vois les modèles de Samsung et tout, ça m'intéresse pas.
3: Ah ouais,
2: en fait, je trouve ça cheap.
0: Ouais.
2: Bizarrement. Alors,

0: Les sonneries de réveil, c'est plus possible. 2026, peut-être on se dit on met...
1: Ouais, on peut mettre la sienne, celle qu'on veut quoi, la musique qu'on veut.
0: Bah ouais. En l'occurrence, ce matin la playlist, on s'est dit, le son qu'on ne mettra jamais en réveil d'iPhone. Parce qu'il y en a deux, trois... Faites écouter vos réveils d'iPhone s'il vous plaît. Parce que,
2: alors, mais attends, moi c'est le basique, c'était pas prévu, mais... basico basique hein.
0: Ouais, alors moi aussi, j'avoue qu'il est basico basico chiant même. Ah si, c'est harpe, alors attendez, je vous le mets. C'est ça, attention, attention, il est où? Moi, c'est ça, le matin.
1: Ah, c'est agréable.
0: Non.
2: Ouais, bon, ça va.
0: Non,
2: moi, c'est vraiment
0: bon.
2: Vas-y.
0: Toi,
2: c'est
0: quoi?
2: Basique, quoi.
0: Mais c'est pas basique, ça.
1: Mais bien sûr que si, c'est basique, j'ai le même.
2: C'est
1: mais
2: le par défaut.
0: Mais tu... Jamais de la vie, tu ne travaillais pas dans Star Wars.
2: C'est par défaut.
0: Ah ouais,
2: et
0: d'accord.
2: Celui qu'iPhone te donne de base, quoi.
0: Vas-y, Lul.
1: Bah, franchement, c'est le même.
0: Ouais.
1: J'en avais un horrible, mais je le retrouve plus. Ah, c'est lui.
0: Ah, ouais.
1: Oh là là.
2: Jamais de la vie.
1: Horrible.
2: T'es en rêve parti.
0: Celui-là, il est indispensable quand tu sais que t'as réveillé très très tôt pour un truc que tu dois pas rater. Genre un train, un avion, enfin, j'en sais rien, un rendez-vous, un truc.
2: L'horreur.
0: Bon, mettons des sons qu'on n'a pas envie de mettre en réveil iPhone. On va commencer avec toi, Lul. Je viens de voir ton titre, ça marche très très bien.
1: Bah oui, tu peux pas te réveiller avec ça parce que c'est très bien à n'importe quel moment de la journée, mais pas à 7 du mat. Dubs et Borjos, Tsunami.
2: Bah oui. Après, au moins, t'es réveillé, hein, ceci dit. C'est...
0: Ah ouais, mais
2: la fonction est remplie.
0: T'es réveillé, pète dans la gueule. Hein.
1: Ah, vraiment.
2: Mais voilà.
0: Ah ouais, non, ça marche pas. Ça marche pour te réveiller, mais c'est un peu vénère. Maureen, quel est le son que tu mettras jamais en réveil d'iPhone?
2: Moi, c'est un son, enfin, c'est un remix que Nova a joué en set et c'est le I Know I Should Sleep là.
0: Ah oui. Ah.
1: Oh là là.
0: Oh là là.

0: Et là, ça part après.
1: Il a beaucoup trop d'infos pour un matin, là.
2: Ouais, en fait, je me réveille, mais je vais chez le cardiologue dans le fond.
0: C'est un réveil vitaminé de ouf, quoi.
2: Oh là là, là là, mais quelle violence. Alors moi, c'est pareil, c'est un son. On en avait parlé l'année dernière, c'est un son que j'avais Shazam en Italie, en fête foraine, les gars.
1: Ouais.
2: Au fin fond d'un village, ok.
1: Ok.
2: Un gars avait mis un son, je me suis dit, ça, je vais en avoir besoin à la radio. Ça s'appelle Turbotronic, déjà.
1: Ok. Il y a une promesse, déjà.
2: Et le titre, c'est 1, 2, 3. Et c'était un son d'auto-tamponneuse, que je vous dis est vrai. Ça, je le mets au réveil,

0: séquence de synthé là qui arrive, tu vois. Je crois que c'est. Oh là. Oh. Ceci.
1: Mais là, il y a tes gosses, ils viennent, ils sautent sur le lit. C'est sûr, oui.
0: Et puis, on est tous contents comme ça. On vit dans une famille Nutella. En fait, j'aime un peu bien, je crois, Steve.
2: En fait, c'est un peu bien, je peux peut-être me réveiller avec.
0: Là. Ah, le drop.
2: En vrai, j'adore.
1: T'as pas envie de sautiller.
0: Oh, j'ai un peu envie de faire.
1: En fait, j'ai envie qu'on fasse un laser game.
0: Bah, viens, on fait ça, là. On achète des pistolets laser game en direct sur Fun Radio. Bougez pas, c'est la suite jusqu'à midi.
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2: On est en direct jusqu'à midi comme tous les matins sur Fun Radio. Moi c'est Mika, il y a Maureen.
3: Coucou.
2: Il y a Elul.
4: Salut.
2: On n'a pas joué le Farouko Steve Aoki encore là, il y a paquet.
3: Non.
4: Ah non.
2: J'ai eu peur, j'ai cru que je l'avais raté.
5: Eh, il n'y a pas que lui. Faut faire passer les autres aussi.
3: Il n'y a pas que Farouko
5: hein, dans la vie.
2: Il y a que l'autre.
5: Ah, il y a Enrique Iglesias. Et. Rosalia.
2: Ouais.
5: La Shakira.
2: Mm-hmm. Bad Bunny, peut-être.
5: Bad Bunny, baby.
2: Mm-hmm. Je vous dis ce qui se passe en off, je suis dans la merde. Hein.
3: Non, enfin. Nous, on est contents.
2: Je sais pas, les gars. En fait, un chien, c'est quand même beaucoup de délire. Je suis sur un chien, là.
3: Oui, ça fait une semaine, Mika, il veut se prendre un chien.
2: Non, mais c'est pas une semaine. Attends, non, c'est horrible.
3: Non,
2: ça fait des années.
3: Une semaine, t'es vraiment en recherche approfondie, quoi.
2: Ben ouais. C'est quand même mignon, un chien. Le problème, c'est que Maureen, elle veut que je le ramène à la radio.
3: Oui. Mais c'est un peu le nôtre aussi.
2: Oui, non,
3: c'est toi qui le nourris et tout, mais nous, on veut le caresser,
4: ah,
3: quoi.
4: Oui, d'accord, ouais, c'est okay. Toi qui paye, nous, on caresse.
3: Voilà.
4: Ah, j'ai connu d'autres gens qui faisaient ça au bois de Boulogne.
3: Le chien. Non mais regarde, il serait bien là avec nous, pupus.
2: Mais j'adore, moi l'idée, moi j'adorerais être ce gars qui vient avec son chien. Après attention, ça existe, c'est sur un capé rouge et ouais. C'est sur France 2 le dimanche.
4: Mais t'as une idée genre du prénom déjà?
2: Oui, le prénom, en fait, alors pourquoi? Je vous explique. C'est l'année des baies.
4: Ouais. Oui.
2: Ma meuf, elle veut un chien aussi, mais elle à la condition, et elle a fait une vanne il y a peut-être 3 semaines, un mois à mes gosses en disant, alors ok. On prendra un chien le jour où c'est l'année des baies. Parce qu'on est tous d'accord sur le prénom. Cut,
3: c'est l'année des baies.
2: Ah. Donc là, en fait, je pense qu'un chien, si c'est l'année des Z, tu peux l'appeler avec un K. Personne, il n'y a pas une police des baies, la police des baies.
3: Non, mais
2: là.
3: Bon, c'est bien de respecter quand même.
4: Mais attends, j'essaye de réfléchir à un prénom en B qui te tient à cœur.
2: Bouboule ouais. Non, c'est un prénom. Non, on veut une femelle.
4: Ah.
2: Après.
3: Bella.
2: Non. Mais je vous le dirai pas. C'est comme un nouveau-né à l'eau.
4: Béatrice.
3: Brigitte.
2: Tu arrêtes de faire caca sur Maureen. Ça serait un peu génial.
3: Ah oui, par contre, c'est vrai qu'elle pourrait faire caca dans le studio.
2: Ben ah, oui.
3: Faudrait pas, mais...
2: Ouais. Non, bah après, il y a 2-3. Rappelons quand même qu'il y a RTL, c'est un agent en dessous. Il y en a 2-3 qui s'est arrivé.
3: Non, mais c'est super, là, avec nous.
2: Mais oui, je sais. Non, mais c'est quand même un cap à passer. Mais le problème, c'est qu'après, il manque quoi? Le coffre de toit, les gars.
4: Ah oui, bah oui, bah, obligatoire.
2: Marié, ouais. 3 enfants... Labrador, non, c'est pas un labrador.
3: Un golden, ma vie.
2: Non, mais c'est trop grand.
3: Oh.
2: Ça implique trop de responsabilités. Un chien, c'est beaucoup
3: un
2: de
3: responsabilités.
2: Un Saint-Bernard. Oui, bah, toujours plus interne, en fait. Un poney, prends un poney. C'est bien, ça, de jouer avec ton poney à la sortie d'école. Je fais très mal le poney. Non, j'aime bien les cockers, je trouve ça magnifique, les
3: cockers. Ouais, c'est Mimi.
2: Si vous avez des cockers, dites-nous.
3: Ils ont des grandes oreilles, là, qui flottent, j'adore.
2: Oui, tout à fait. Vous êtes pas chaud sur le fait d'avoir un chien? Non, bah non.
3: Bah non, mais moi, le pauvre.
4: Ouais, en appart chez moi, il serait pas heureux.
2: Ouais. Mais même un tout petit. Oh, si je te vois avec un tout petit chien. Lul. Toi qui es si grand, un tout petit chien.
3: Oui, mais le problème, c'est qu'on est jamais chez nous, on est tout le temps en vadrouille. Et le pauvre, oui, on va l'emmener avec nous, mais au bout d'un moment, il va en avoir marre.
2: Ah bah moi, je compte bien avoir un chien que j'emmène partout. Hein.
3: Oui, ouais. J'ai une idée de nom. Ah. C'est Bixou qui me l'a soufflé, mais je pense que c'est le meilleur nom.
2: Ouais, vas-y.
3: Vas-y, Bix.
2: Bixou à la réalisation, c'est quoi?
3: Vous allez l'appeler Bolognaise.
2: Ah, ça aurait été bien. Alors non, mais du coup, j'ai envie de l'appeler comme ça. Du
3: Bolo.
2: Coup.
3: Ouais,
4: Bolo.
3: Yes, Bolo. Bolo.
2: Ouais, Bolo, c'est pas mal. Bolognaise, non, mais non.
4: Bolos. Bolos.
2: Eh, Bolo. Eh, truc.
3: Non, ouais. On respecte les animaux.
2: Non, mais voilà, je crois que je suis en train de craquer officiellement. Et je crois que ma meuf écoute l'émission, elle va me saouler. Elle m'a envoyé un message en me disant vraiment, là, donc ça y est, c'est officiel, quoi.
3: Ou Bubule, ça me fait rire, parce que normalement, c'est les poissons qu'on appelle comme ça.
4: Un bulldog français, vous l'appelez Baguette.
2: Baguette?
4: Oui.
2: Pourquoi?
4: Bah, bulldog français, la France, la baguette, le pain.
2: Ah oui,
3: le pain.
4: La miche.
2: C'est autre chose.

0: Restez là, c'est Fun Radio, la suite en direct jusqu'à midi. Tiens, hier, il y avait une conférence de presse d'M6. Ils ont annoncé, je viens de tomber dessus, c'est pas prévu, hein, ce que je vous dis. On peut se parler de trois minutes, là, des programmes qui vont arriver?
1: Eh, ça va être pas mal, hein, il y a des retours, hein.
0: Il y avait des gros délires. Si vous avez pas suivi, restez là, on va en parler sur Fun Radio, tout de suite, là.
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2: C'est la suite sur Fun Radio à partir de midi. Vous le savez, UGL qui arrive. Enfin, vous le savez, vous en doutez quoi, Jamaican. Et alors hier, conférence de presse d'M6. Il faut rappeler que Fun Radio fait partie du groupe M6. On n'est pas du tout payé pour faire la promo de quoi que ce soit. Mais là, je viens de tomber à l'instant, il y a 53 minutes, un poste de un compte voilà pur média, machin. Les nouveautés d'M6 à venir pour les 40 ans d'M6. Destination X revient pour une deuxième saison avec Olivier Mine à la présentation.
3: Ça, c'est super. Hein. La première saison, elle avait pas hyper bien marché, en vrai. Ouais. Mais ça se défendait par un concept de ouf.
2: Le procès, et si vous étiez juré, sera présenté par Anne-Sophie Lapix. Des Français devront se mettre dans la peau de juré lors d'un procès.
3: Ok.
2: Pas mal.
3: Sympa.
2: Il y a une promesse, j'aime beaucoup. Le pensionnat revient 20 ans après la première saison avec Monsieur Navarron. C'était le pensionnat de Chavagne.
3: Ouais, c'est ça. Ça avait cartonné.
2: Une nouvelle émission d'immobilier où les participants devront acheter la maison de leur rêve à l'aveugle.
4: Oula.
3: Oh, c'est risqué ça.
4: Oui.
2: Je trouve ça.
4: Mais du coup, c'est intriguant, j'ai un peu envie de voir.
3: Bah, après, Gilbert Montagnier, il est au casting, hein, et il adore.
2: Allez, alerte à l'hôtel, 30 jours pour tout relancer. Deux experts viennent en aide à des patrons d'hôtels en crise. C'est un peu hôtel, j'allais dire cauchemar en hôtel, oui, mais c'est un peu ça, quoi.
3: Ouais.
2: C'est un peu le cauchemar en cuisine. Et tiens, je la salue parce que je l'adore. Valérie Damido, qui va faire un prime spécial.
3: Ah, ça, j'ai trop hâte.
4: Ah
3: et toi, tu dis D&Co.
2: Mais c'est parce que c'est le nom de l'émission.
3: Ah, c'est Déco.
2: Non, c'est D&Co. Damido & Co.
3: Oui, mais Déco, parce qu'ils font de la déco.
2: Oui. Mais oui, mais c'était
4: par
2: le
4: contre,
2: bon
4: c'est hyper
2: nom.
4: Bien trouvé. Hein.
2: Ben oui. Ceci, elle s'était appelée Pamido, ça marchait pas, quoi.
3: Péco,
2: P&Co.
4: S'il vous plaît, on peut arrêter cette émission, là. Parce que...
2: Oui, bah attends, laisse-nous combler, il reste 18 secondes. on la fera venir, Valérie, ça peut être
4: avec
2: l'occasion.
4: Avec grand plaisir.
2: Elle est rigolote, elle va faire une connerie avec nous, et puis voilà. Prenez soin de vous, restez à l'écoute de Fun Radio. On se retrouve demain à partir de 10h, bien évidemment, pour un nouvel épisode de la suite. Des bisous, les amis.
3: Bisous.
2: Pour l'instant, il est midi.
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5: Et tous les jours à midi, on fait un point sur l'actualité avec Oriane Doro. Bonjour Oriane.
6: Bonjour, bonjour à tous. Le baril de pétrole a franchi la barre des 100 dollars ce matin après de nouveaux échanges de frappes entre les États-Unis et l'Iran. Téhéran annonce avoir attaqué une base militaire américaine en Jordanie ainsi qu'une vingtaine de bateaux dont deux navires américains et 8 pétroliers. Réaction à la frappe menée hier par les États-Unis contre 5 pétroliers dans le Golfe. En France, les prix à la pompe poursuivent leur hausse, environ 2,12€ le litre de sans-plomb 95E10, son niveau le plus élevé depuis le début du conflit au Moyen-Orient, tandis que le litre de gazole atteint les 2,28€, sujet de la réunion qui se tient en ce moment à Bercy entre les distributeurs de carburant et le ministre de l'Économie. La surtaxe sur les grandes entreprises va diminuer. Le Premier ministre Sébastien Lecornu l'annonce dans une lettre adressée aux entrepreneurs. Cette contribution instaurée en 2025 concerne environ 300 sociétés. Une enquête a été ouverte à Carcassonne après la publication par le journal Midi Libre d'une vidéo dans laquelle des policiers municipaux tiennent des propos racistes, sexistes et complotistes. Vidéo captée par la caméra piéton d'un des agents. Louis Alliot, le vice-président du Rassemblement National, assure qu'il s'agit d'un cas isolé. Le policier a d'ailleurs été exclu du RN, tandis que Manuel Bompard, le coordinateur national de la France Insoumise, pointe du doigt un parti infesté par le racisme et le fascisme. Le procès en appel des assistants parlementaires européens du Modem s'ouvre cet après-midi à Paris. François Bayrou et 10 anciens cadres du Modem vont comparaître pendant près d'un mois pour détournement de fonds publics, préjudice estimé à plus de 293 000 euros pour le Parlement européen. L'ancien Premier ministre avait été relaxé en première instance début 2024. En sport, en football, le PSG fait son entrée en Ligue des Champions ce soir. Paris reçoit le Slovan Bratislava au Parc des Princes à 21h. Hier soir, à Lille a été battu 3-2 à domicile par les Espagnols du Betis Séville. Prochaine étape pour les Lillois, ce sera le 13 octobre face à Arsenal. Et puis en tennis, la défaite de Carlos Alcaraz cette nuit à New York. Il était plus de 3h30 du matin quand l'Espagnol, numéro 2 mondial, s'est incliné face à l'Américain Ben Shelton en quart de finale de l'US Open. We'll be right back.

0: Sur Fun Radio, c'est Karel, super content de vous retrouver. On est mercredi aujourd'hui, j'espère que vous allez bien. On va passer toute l'après-midi ensemble. On démarre tout de suite, comme tous les jours, avec le mix Fun Radio. C'est la pause déjeuner et ça démarre très fort. Lady Gaga en classique et UGEL Jamaican Bam Bam sur Fun Radio.
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0: On est tous ensemble sur Fun Radio, la première radio dance. Régal a déjà sur le WhatsApp de Fun Radio vos messages en direct. 06 43 07 12 89. Salut à Val, salut à Claudio, Khalil. Message de Cédric, la bise à toi et à toute l'équipe de Fun. Merci beaucoup, Cédric. Il y a Florentin qui dit je vous écoute tous les jours pendant ma pause déj. Merci beaucoup à On se motive tous ensemble, comme promis. LMFAO, les amis. Mixer le Party Rock Anthem. Trop trop bon. Et les Off Fun Back, on va écouter Four to the Floor sur Fun Radio.
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0: mercredi, la pause déj, et vous écoutez Fun Radio, la première radio dance.
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0: Jennifer Lopez, Save Me Tonight sur Fun Radio.
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19: Le musée du Louvre cherche le gardien de nuit.
20: Oui, et ?
19: Quoi ? Eh ben j'y vais. Faites le premier. C'est le Louvre !
21: 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Avec chacun les chefs-d'œuvre qui nous restent ici.
18: Le film Les Héros du Louvre, l'histoire de Babi, gardien de nuit au musée du Louvre, qui se voit confier la tâche de transporter certains de ses trésors hors de Paris, alors que la Seconde Guerre mondiale éclate et que l'invasion allemande est imminente. Les Héros du Louvre, avec Admirad, c'est à voir cette semaine au ciné.
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toute cette semaine avec Bruno sur Fun Radio. Bruno qui vous réveille et qui vous offre des places pour les concerts de Céline Dion pour jouer le prochain rendez-vous. C'est demain matin. En attendant, c'est le Mix Fun Radio avec le nouveau Robin Schulz. Maintenant.

0: en plein cœur du Mix Fun Radio. Soyez tous les bienvenus. Il est 13h.
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0: La pause déj partout en France, ça régale tous les jours avec la playlist de Fun Radio mixée, le Mix Fun Radio avec tous vos sons préférés en nouveauté à découvrir tout de suite. Le nouveau Swedish House Mafia déjà sur Fun Radio et maintenant c'est Bébé Rexha et David Guetta, on écoute Sad Girl sur Fun Radio.
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jour pendant votre pause déjeuner. La team Fun Radio tous les soirs en direct. Le rendez-vous 18h-21h pour écouter les histoires de fous que vous venez raconter à l'antenne, hein, tous les soirs, et plein de cadeaux aussi à gagner. 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En attendant, le mix Fun Radio, ça continue avec Canover et Talk to You maintenant sur Fun Radio.

0: Vous écoutez Fun Radio sur les routes, à la maison, au boulot. On est tous ensemble sur Fun Radio avec du mix tous les jours à la pause déjeuner. C'est le mix Fun Radio.
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0: Enjoy dance music. Et des messages aussi sur le WhatsApp de Fun Radio 06 43 07 12 89. Je vous attends. Message de Thomas qui dit: je trouve ça super de mixer tous les jours les sons que vous passez. Bah merci beaucoup Thomas. C'est le mix Fun Radio tous les jours. On peut aussi choisir la musique. Hein. N'hésitez pas. 06 43 07 12 89. Moi aussi je peux choisir. C'est tout vu. Riviera tout de suite, She Doesn't Mind, qu'est-ce que c'est bon. Je peux en choisir un deuxième. Avicii, allez ça part. Addicted to You.
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0: Ça, c'est exceptionnel. En classique, Avicii, Addicted to You sur Fun Radio.
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0: Allez, c'est parti, on continue de voter là pour le Match Fun Radio tous les jours. Vous choisissez le son qu'on écoute à 14h. Aujourd'hui, on fête l'anniversaire d'Afrojack. Il a 39 ans, le DJ hollandais, le DJ Fun Radio. 39 ans avec deux tubes qui s'affrontent, Pitbull, Neyo et Afrojack, Give Me Everything. Qui mène d'ailleurs pour l'instant le Match Fun Radio face à Takeover Control. Ça aussi, c'est bon. C'est vous qui décidez. Le son gagnant dans 25 minutes sur Fun Radio. Et la dance music, c'est plus de 40 minutes de dance music non-stop. Zara Larsson, David Guetta et Shakira, Die Die. Bienvenue sur Fun.
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Attention les amis, on a déjà le gagnant du match Fun Radio qu'on écoutera à 14h. Pitbull Afrojack au sommet avec 72% des votes. On va se régaler à 14h. Restez bien avec moi. En attendant, c'est plus de 40 minutes de dance music non-stop avec Zara Larsson en classique sur Fun Radio.

0: écoutez Fun Radio, la première radio dance, et il est bientôt 14h.
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0: Avec la dance music qui continue, on va écouter Farruko et Apake. C'est le résultat du match Fun Radio, une spéciale Afrojack aujourd'hui pour fêter son anniversaire. 39 ans Afrojack, et à l'honneur ses plus gros tubes. Et le son qui gagne aujourd'hui, 72% des votes, c'est énorme. Hein, pour Pitbull, Give Me Everything.
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dans les voitures, au boulot, à la maison, tous ensemble sur Fun Radio. On écoute plus de 40 minutes de dance music non-stop. Et ce matin, c'est la facture de Audrey qui a été tirée au sort, une facture de 317 euros pour des platines payées par Bruno. Ça tombe tous les matins, n'hésitez pas à participer. C'est très simple en plus, il suffit d'envoyer par SMS facture au 74 900. Prochain rendez-vous demain matin avec Bruno qui vous réveille et la dance music for Oco. Y a paquet.

0: mercredi, on passe l'après-midi ensemble et on écoute plus de 40 minutes de dance music non-stop là, toute la journée sur Fun Radio avec vos messages aussi en direct. On se connecte.
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0: Connexion sur le WhatsApp de Fun Radio, le 06 43 07 12 89, numéro du WhatsApp, application Fun Radio aussi pour réagir. Petite dédicace de Gary pour Mehdi et Olivia. Olivier aussi qui passe le bonjour à tous les chauffeurs poids lourds. Salut à tous les routiers dans la cabine là. Et Sandra qui est dans le salon de coiffure et qui me demande UGEL. On écoute Jamaican Bam Bam tout de suite sur Fun Radio.
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0: Le Iman Beck en classique à l'instant sur Fun Radio.
1: Que je ne pense pas du tout.
0: L'émission des classiques, bien sûr, sur Fun Radio, c'est Fun Radio Anthologie. Podcast dispo hein, pour écouter quand vous voulez, n'hésitez pas sur l'application Fun Radio. Et Léo Funback tout de suite. Ah si, il est bon. On écoute Fall to the Floor sur Fun Radio. La première radio dance.
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20: Avec un très beau film cette semaine.
21: Le musée du Louvre cherche le gardien de nuit.
22: Oui, et
21: quoi? Eh ben j'y vais.
16: peux être le premier. C'est le Louvre.
21: J'ai des camions qui doivent impérativement quitter le Louvre. Avec chacun les chefs-d'œuvre qui nous restent ici.
22: Le film Les Héros du Louvre, l'histoire de Babi, gardien de nuit au musée du Louvre, qui se voit confier la tâche de transporter certains de ses trésors hors de Paris, alors que la Seconde Guerre mondiale éclate et que l'invasion allemande est imminente. Les Héros du Louvre, avec Admirade, c'est à

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Et deux tubes bien classés qu'on écoute, Henri PFR Sola et Bébé Rexa sur Fun Radio.

0: Soyez tous les bienvenus, vous écoutez Fun Radio, il est 15h.
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0: Allez, c'est parti, on démarre tous ensemble une nouvelle heure de Dance Music. On est mercredi, j'espère que vous allez bien. On continue de passer l'après-midi ensemble avec du bon son, des tubes, des nouveautés, les meilleurs classiques. Attention, on va écouter Ava Max Weapons tout de suite. Restez bien avec moi. Les Black Eyed Peas et c'est Mauvais Joe maintenant sur Fun Radio.

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0: Et des frissons tellement c'est bon d'écouter Axel Ingrosso. Sunny Shining sur Fun Radio, la première radio dance. Et connexion sur le WhatsApp de Fun Radio, vos messages en direct, ça arrive direct dans le studio. Anso là qui me demande comment on envoie sa facture à Bruno, très simple, par SMS, facture au 74 900. Sandrine aussi qui fait une grosse dédicace pour sa sardine. Et Zaza et Yann qui s'ambiance dans la voiture et qui me demande si c'est possible d'écouter Charlotte Cardin. The Way We Touch tout de suite sur Fun Radio.
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0: Passez une bonne après-midi, vous écoutez Fun Radio. La dance music au boulot, sur les routes, à la maison, dans les boutiques aussi, vous écoutez Fun Radio. On va retrouver Cyril Hanouna à partir de 16h et tout de suite. C'est Bébé avec ça. On écoute Sad Girls. Et le nouveau Angèle, forcément, sur Fun Radio.
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sur Fun Radio. Il arrive, les amis, dans quelques minutes, avec toute son équipe, toutes les petites merguez et les cadeaux, bien sûr, à gagner pour participer. 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En attendant, c'est Alexandre Installe, le nouveau, déjà sur Fun Radio.

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1: Je ne m'y ferai jamais à ce original wood boy. Je ne m'y ferai jamais, hein, je ne m'y ferai jamais. On est sur Fun Radio, les chiens, on est là jusqu'à 18h. C'est Cyril Hanouna, il est...
2: Merguez.
1: Il y a toujours deux merguez en retard, hein. C'est Paul Ska et Jean-Marc.
3: Oh non,
1: c'est toujours les mêmes.
3: Non.
1: C'est toujours, les mêmes.
4: Ah, là.
1: Toujours les mêmes. Toujours les mêmes. Toujours les mêmes.
5: The same. Ouais. Mais vous êtes tout le temps en retard.
1: Et
5: bizarrement, Chana aussi.
1: Non, pas du tout.
5: Comme
1: on est là.
5: Hasard.
1: On est là à l'heure. On est là à l'heure. Il faut être là à 16h. Les gars, on est là bien avant. C'est ça notre force. Merci. Les merguez aujourd'hui, il y a Raymond Abou. J'avais
6: été Jean-Louis.
1: Ouais.
6: Jean-Louis Abou. Ouais. C'est fait de la coiffure, mais.
1: Jean-Louis Abou. Raymond Abou. Il y a Paul Ska.
5: Ouais.
1: Enfin, hier, Paul Ska, sans déconner, elle m'a tué de rire.
4: Ouais.
1: Sur Patrick Sébastien, quoi. Et je sais pas du tout ce qu'elle va dire, hein, à la télé quand je lui dis.
4: Ah oui, la question.
1: Est-ce qu'on avait une question pour Patrick Sébastien? Est-ce que vous pensez que Patrick Jordan a un petit zbou?
4: Parce que vous pensez que je sais pas que vous avez envoyé un texto?
1: Je te jure que non.
5: Moi aussi, j'étais sûre que.
4: Chana, s'il te plaît.
7: Non, moi j'étais sûre que
1: c'était
4: toi qui as accès à son téléphone.
5: J'ai eu aucun message de Cyril et en fait. J'ai paniqué parce que lui normalement à la fin de l'émission il me parle plus. J'ai fait mon taf, je m'attendais pas. Donc je me suis dit il faut absolument que je parle du petit zboub alors.
4: Mais je sais pas si tu
5: pensais à ça.
1: T'as eu un éclair de génie.
4: Je voulais vous remercier à toute ma famille qui vous regardait hier soir évidemment comme d'habitude.
1: Non mais alors
4: la famille Guinel et le show est
1: ravi. Il a pas répondu Patrick Sébastien.
4: Ah bah non,
1: pas dit, il a pas.
5: Non, il a parlé des oreilles.
1: Exactement, bravo. Exactement. Merci. Il a dit c'est évolu, je disais, c'est pas parce que t'as des grandes oreilles que t'entends bien.
4: C'est pas faux.
1: Merci. Cosmi est là. Merci d'être là.
4: Bonjour à tous.
1: Jordan Deluxe, il a remis de l'auto-bronzant.
7: Ah ouais. Voilà. Mais il l'a pas très bien
1: établi. Non, bah,
6: il a fait qu'un côté.
1: Comme sa culture.
4: Oh, bah merci. Ouais. Bah, je suis ravi d'être là en tout cas. Merci.
1: Quel bonheur.
4: C'est un plaisir. Non, c'est un grand bonheur.
1: Non, mais j'adore. Mais tu sais, quand les gens vont le décrire. Mais si, Jordan Deluxe, celui qui met de l'auto-bronzant avec le petit zboub.
4: Merci. Ouais, super.
1: La Moumoute et le petit zboub.
4: La Moumoute et le petit zboub. La belle affiche.
1: On devrait faire un kit Jordan Deluxe.
4: Ouais, c'est bon.
1: Moumoute, sourcil, petit zboub.
4: Non, mais merci.
1: Non, mais en plus, c'est pas vrai.
4: Calme-le.
1: Je l'ai vu en vrai.
4: Ouais.
1: Je peux vous dire que.
4: Non, mais... revenu.
1: Non, mais.
4: Eh ben, moi, je continuerai à dire votre légende aussi.
1: Allez, merci. Alors, oui.
8: Bonjour, Cyril. Et je voulais justement dire que j'ai eu ma mère au téléphone par rapport à. Parce qu'hier, on a beaucoup rigolé de cette. Infirmité ou plutôt cette
4: infirmité
8: de cet organe.
7: Une infirmité.
8: Et ma mère m'a dit vous êtes pas gentil et tout. Et elle m'a dit quelque chose de très gentil, ma mère que j'embrasse, ma mité, et qui m'a dit mais peut-être que c'est pas qu'il a un petit zigougui, c'est peut-être qu'il a des longues cuisses.
1: Ouais.
8: Et c'est vrai que peut-être que c'est une solution.
1: Bon, les mecs, il a rien de tout ça. Je peux vous dire, il a rien de tout ça. Il a rien de tout ça. Reste comme tu es. Et cultive ta différence.
4: Non mais je n'ai pas de différence. Merci. Et je ne suis pas infirme. Non mais ça va pas, j'étais malade.
1: Chana, Chana.
4: Bonjour
1: Chana Lusto, notre chipo. Merci. Allez, arrête, on est les seuls à te défendre.
7: Je suis la seule à te défendre.
1: On est les seuls. Allez. Les chéris, il y a un séjour de 3 jours pour 2 personnes dans l'hôtel de 1837 à gagner sur Fun Radio. Vous envoyez Cyril, C-Y-R-L au 74 900 les amours. Je pense qu'on va rigoler aujourd'hui, l'équipe est bonne. Hier, c'était
4: super. Vous avez parlé de mon sgeg pendant 2 heures.
1: Pas du tout. Et alors, mais t'es fou quoi. C'est pas du tout. T'as vu, c'est toi qui en parle.
4: Ah bah non, mais mon père n'est pas content.
5: Tu deviens obsédé, Jordan.
1: Ah non, c'est vrai. Elle a raison.
4: Il va venir.
1: Merci
4: en plateau. Hein,
5: mon père, c'est vraiment une obsession. Stop.
8: Apporter des preuves.
4: Mon père Jean-Marc. Non, non, je vous.
1: Apparemment, il a des photos. Il a des photos.
4: Bah,
1: allez. Tiens, il y a Manu qui va jouer avec nous. Salut, Manu.
9: Salut Cyril, salut les merguez et les saucisses. Non, les merguez.
1: Merci. Ouais. Merci d'être avec
9: ça
1: nous. Merci mon chéri, merci mon Manu. T'es commercial livreur.
9: Ouais, surtout livreur en article ecclésiastique.
1: Oh, en article ecclésiastique, c'est pas mal. Bah, il y a le pape qui arrive là bientôt, tu vas cartonner avec ça.
9: Oui.
1: Il y a le pape. De toute façon, il y a deux personnes qui sont arrivées en France, hein. Céline Dion et le pape. Là, c'est les deux. En ce moment, tu parles que de ça. Hein. C'est où tu vas voir Céline Dion ou tu vas voir le pape. Sinon, le reste, ça, c'est fini. Hein. Et Céline Dion, elle fait un concert tous les matins en bas de son hôtel. Hein.
5: Ah ouais.
1: Je l'ai vu, elle a encore chanté avec des fans.
6: Ouais, elle chante. Ouais.
1: Non, mais excusez-moi.
6: C'est drôle, hier en
1: alors,
6: télé.
1: J'adore Céline Dion, mais elle est pas en train de devenir un peu.
4: Ouais.
1: J'adore Céline Dion, mais et les gars, la vérité, parce que là, c'est Céline Dion. Mais c'est la meuf, tu la connais pas. Tous les jours, elle va en bas de chez toi. Elle a une tenue, elle s'habille comme une ouf, mon frère, on dirait un cuistot, frère. Et elle commence à t'échanger dans la rue. Au bout de 3 jours, t'appelles la police, hein. Tu dis bon les mecs, c'est bon,
6: vous me l'embarquez.
1: Ah ouais. Non, mais
8: t'as raison.
1: Non, mais,
8: c'est très malaisant, faut dire la vérité.
1: Non, moi j'adore. Moi j'adore.
8: Mais c'est gênant, tu vois.
1: Moi j'accepte tout. Moi Céline Dion, je lui pardonne tout, mais c'est vrai que.
8: Mais.
1: À un moment, est-ce qu'elle n'est pas arrivée un poil trop tôt en France?
8: Exactement. Mais bien sûr, Cyril, elle s'ennuie.
1: C'est la question qu'on se pose, les mecs.
3: Non, mais c'est vrai. Elle va chanter plus sur l'avenue.
1: Mais t'es fou quoi, mes frères? Alors, à un moment, si elle veut faire les répètes dans la rue, il n'y a aucun problème.
8: Mais qu'elle prévienne pour l'acoustique.
1: Qu'elle nous prévienne, parce que là, je sais plus. Non, mais sans déconner. Je vous explique, vous savez que cet après-midi, vous savez où aller?
7: Non.
1: Ouais. Non, mais sans rien, elle va aller à la station Anvers. station Franklin Roosevelt. Non, mais sans déconner. Non, mais attends, Céline Dion, c'est un délire, les mecs.
3: Elle en fait trop, quoi, là.
1: Non, moi j'adore, mais les mecs ils l'attendent, la pauvre.
8: Elle est tellement naturelle en fait, ouais. Je pense qu'elle sait même pas calculer.
3: T'as raison, c'est que c'est vrai.
1: Je pense qu'elle a serré.
3: Mais là, elle chante trop là en fait.
1: Elle a serré.
3: Elle se rend pas compte.
8: Et bientôt, je suis sûr, il y aura un piano qui attendra devant, elle s'y mettra.
1: Non, mais elle a serré total. Elle sort de l'hôtel, même les mecs à l'hôtel ils doivent plus en pouvoir. Ils disent,
8: t'es quoi
1: quand elle commande un room service? Non, tu vas, Thibaut, moi je ça va durer 2 heures. Elle va me faire tout l'album, la nique sa mère.
8: Non, mais c'est bon.
1: Non, moi Thibaut, tu vas toi. Moi c'est bon, j'y suis allé hier. Elle m'a fait I'm Alive, elle m'a fait la Titanic, et c'est bon, ouais, j'étais comme ça.
8: Madame Dio. Dans l'ascenseur.
1: Mais mec,
7: tu m'aimes encore.
1: Non mais sans déconner, elle va arriver au. Elle chante tout d'ailleurs.
7: À la défense arena, frère.
1: Elle va arriver. Elle va être rincée. Non mais sans déconner, elle va être rincée.
3: J'ai eu un fou rire hier. Je me suis imaginé si les gens venaient vous voir en chantant comme ça, la réaction que vous auriez. Je pense que vous auriez pété un plomb.
1: Non mais la série, Céline. La série, sans déconner. J'ai vu moi. Elle est en Titanic, la peau. Mais non, mais sans déconner. Non, mais c'est vrai, depuis qu'il y a
8: le
1: c'est René, parce que René, là, le René, il serait arrivé à la fenêtre de l'hôtel. T'as tes conneries, là, tu montes, là.
3: Bah oui.
1: Ouais, c'est bon, là. Allez. Non, mais là, elle est livrée elle-même.
8: Casse-toi face à l'une, là.
1: Non, mais c'est vrai, tout ça, René, là, qu'est-ce que tu fais, là? Monte donc, je t'ai préparé.
8: Comme le douche.
1: Monte donc, je t'ai préparé un carpaccio.
8: Des pancakes. Tu t'es gosé là pour
1: des
8: rien.
1: Des pancakes, un carpaccio avec des pancakes. Non mais sans déconner. Tu t'es gosé pour rien. Il y a la cornerie là dans 2 jours là.
3: Tu te fais remarquer.
1: Arrête de te faire remarquer là. Il y a tous les commerçants qui nous engueulent. Non mais sans déconner. Non, la série, la pauvre Céline Dion, la série. Je vous dis, elle est arrivée trop tôt. Elle a pas calculé les dates.
3: Elle s'ennuie. Ouais.
1: À mon avis, c'est Céline. Le même mec qui s'occupe de moi, c'est Tariq. Moi aussi. C'est Tariq qui lui a fait ses plannings. Parce que moi aussi, Tariq, par exemple, je dois prendre l'avion à 17h. Je vois un départ de la maison 9h30.
3: Il est très loin,
1: tu sais que je vais à Nice.
8: Tu prends l'avion où tu dois arriver.
1: Non, mais frérot, vas-y, mollo. À mon avis, c'est Tariq qui fait les plannings de Céline Dion, c'est sûr et certain. C'est sûr. Non, à la série. Manu, en tout cas, merci d'être avec nous, mon chéri. Tu vas jouer pour un très beau cadeau. J'ai du lourd pour toi. J'ai du très lourd. J'ai un défroisseur vapeur. Ah. Ou un air fry moduleur. Qu'est-ce que tu préfères, un air fryer ou un défroisseur?
10: J'ai un air fryer.
1: Bah, t'as raison, c'est pas mal. Je suis d'accord.
10: Ouais,
1: je suis d'accord. 180 balles, l'air fryer. Tu peux tout faire avec. Tiens. Ah non, mais je te le dis. Tu vas voir, c'est un kiff. On va jouer avec cette question. Quelle star des années 90 vient de faire son grand retour en France? C'est pas Céline Dion.
3: Ouais, heureusement.
1: Je vous le dis, comme ça c'est pas Céline Dion, comme ça c'est clair. Ok, vous restez avec nous sur Fun Radio, on se retrouve dans un instant, tout de suite.
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1: Mais oui, il y a des merguez. Ils sont là, ils sont forts. Je vous ai posé une question. On joue pour Manu. Manu, commercial livreur à Toulouse et qui joue pour un air fryer modulaire en verre. Mais il est très beau. Il est très beau, il fait tout. Jordan.
2: Ah bah je le connais. Je l'ai à la maison.
1: Non, non, et va.
2: Il y a trois bocaux.
1: Non, mais tu sais ce que tu vas faire?
2: Oui.
1: Franchement, va t'étaler la crème là.
2: Ouais. Ah non, mais je peux pas la toucher, c'est trop tard. Ah, ça a pris.
1: T'as mis de l'eau ton bronzant, frère, on dirait une carotte râpée.
2: Mais alors, je fais ça pour vous. Non, mais vous savez que sincèrement, je me réveille le matin, mon mec me dit, mais arrête de faire ça pour lui. Parce que vous m'aviez trouvé trop blanc la dernière fois. Vous vous rendez pas compte à quel point, dès que vous me dites un truc, je le fais.
1: Ouais, mais t'emmerdes pas de
3: faire. Fais les mains, pourquoi t'as pas fait les mains avec?
2: Parce que j'avais plus de produits.
1: Et fais les yep aussi. Fais les panards. Parce que lui, il a des pieds, mon frère. Ils sont d'un blanc, frère. Il a deux caprices des lieux à la place des panards.
2: C'est Chana qui aime pas.
1: T'as plus qu'à mettre une.
2: Il y a l'odeur aussi.
1: T'as plus qu'à mettre une crisprole. T'as plus qu'à mettre une crisprole sous les pieds et tu dégustes.
2: Arrêtez, vous allez la dégoûter. Mais je sais bien que c'est Chana, elle aime pas les pieds.
1: Mais pas du tout. Pas... Alors, elle aime pas les pieds, mais elle aime les tiens.
2: Ah bon?
1: Elle m'a dit, la fois, elle m'a dit, Jordan, elle a des très beaux pieds.
2: Oh bah, elle a vu la Fun Radio, elle voulait pas que je vienne dans la piscine.
4: J'ai dit ça, moi.
1: Ouais, ah bah oui, ça. Et Jordan a des très beaux pieds.
4: Ah ouais.
2: Ah, ça me fait plaisir.
4: Je m'en souviens pas.
1: Allez, on va jouer. Vous avez 3 minutes pour répondre à cette question. Quelle star des années 90 vient de faire son grand retour en France? C'est parti.
5: Bernard Montiel.
1: Non, mais il a déjà fait son retour et son départ.
5: Ah oui.
2: Jeanne Masse.
1: Jeanne Masse, non.
3: Rock voisine.
6: Non, mais déjà, faut peut-être poser la question. C'est une artiste?
1: Non, rock voisine. Eh, rock voisine, pas mal.
3: Rock voisine?
1: Non, pas du tout. C'est pas lui. Mais tu sais qu'il est toujours. Tu sais où il est, lui, là? Il est seul sur le sable, les yeux dedans.
6: Non, d'accord.
1: C'est que c'est vrai. Non, mais attends. Moi, je me rappelle à l'époque, il y avait cette chanson et à chaque fois qu'il y avait des potes, c'était la fin de l'été, je mettais le son et je disais à des potes, seul sur le sable, les yeux dans l'eau, non, je n'ai pas pécho, l'été qui s'achève. Non, mais sans rigoler, c'est vrai. Et rock voisine, franchement, il avait une cote à un moment.
3: Bah, de fou.
1: Bah, c'est Christine Bravo qui le kiffait de ouf.
3: Ah ouais?
1: Christine Bravo, elle kiffait grave rock voisine. Non, mais c'est vrai, ouais.
3: Ah,
1: ouais.
3: Tout le monde, hein. Toutes les meufs qui font.
1: Oh, arrête un peu, il était arrêté, les mecs.
3: Il était pas bien rock voisine.
1: Il était rincé, arrêté. Il mettait des chemises de bûcheron, arrêté. Il avait une coupe, on dirait, hein. Frère, on dirait des coupes sur les photos, là, de coiffeurs. Hein.
3: Ah oui,
1: arrêtez, les mecs, des coupes de coiffeurs.
3: C'est noir et blanc. C'est ma passion. Arrêtez. Quand un mec se met à critiquer grand voisine, Ben Medeiros, tous ces mecs-là, là. C'est ma passion.
1: Arrêtez, les mecs, il était rincé. Il avait des mèches sur le front. Arrêtez, on fait plus ça.
2: Décoller,
1: mais arrête un peu avec Rock Voisine.
3: Objectif, objectif.
1: Mais bien sûr, il est éclaté.
3: Ok.
1: Je vous dirai, hein. Je le dirai. Tu me l'amènes là, je lui dis. Hein. Ouais. Genre à la foutre dans Rock Voisine. Mais j'ai rien contre lui, je le connais pas. Genre à la foutre.
5: Tous les Québécois ce matin, ils prennent Rock Voisine, Céline Dion.
1: Pas Céline Dion.
4: Il adore.
1: Ne touche pas Céline Dion. Attention. Hein. Alors, non, c'est pas un artiste.
2: Ah, c'est pas un artiste.
1: Non.
2: Années 90.
1: Ouais.
3: Ah, c'est quoi?
6: Un objet.
1: Ouais, c'est un objet.
6: Est-ce que ça te manque, Cyril?
2: Ah, le Rubik's Cube.
1: Pas du tout.
6: Ça existe toujours, le Rubik's
1: Cube. Bah, bien sûr, ça existe toujours, le Rubik's Cube.
6: Toi, ça te
1: J'ai jamais réussi à faire un Rubik's Cube entier.
6: Non, non,
3: les années 90.
1: Ouais.
3: Un Minitel. Le Minitel.
1: Non, mais c'est pas mal ce que tu dis.
6: C'est technologique.
1: Ouais, c'est technologique.
6: Est-ce que tu l'avais à l'époque, dans les années 90, ce truc-là?
1: Non.
2: Ah, c'est pas les Bob-Up?
6: C'est stylé?
3: Quoi?
6: C'est quoi des Bob-Up?
1: Ce que tu dis?
2: Les Bob-Up.
1: Les
6: Bob-Up.
1: Ah,
6: les Bob-Up. Ouais, des Bob-Up.
1: Ah, mais sans déconner.
2: Bah non, c'était ça.
1: Non, mais les Bebop, espèce de.
5: Bebop, c'est un téléphone portable. C'est l'ancêtre du téléphone portable.
2: D'accord, ok. Ah,
1: exactement. Faut que tu sois derrière. Faut que tu suives une borne.
2: C'est vrai.
1: Sans déconner, ouais, tu vas être derrière à côté d'une borne. Comme ça, il y avait mon daron. Il était comme ça.
2: Moi aussi.
1: Il avait le Bebop, mon frère. Il croyait que c'était. Frère, il croyait que c'était Bernard Tapie. Il a vraiment été des charclos toute notre vie, son mami. Quelle vie de charclos, mon frère.
2: On se prenait
1: pour des tauliers. On était des charclos.
2: Il
1: sortait le bras comme as. Mon frère,
2: on a mangé.
1: Il a sorti le bibop, mon frère. Il a ramené à la maison. On dirait qu'il avait ramené une Ferrari. Arrête un peu, les voisins nous jetaient des pierres. Arrête un peu, tes conneries.
3: C'est sous un réverbère. Il dit attends, maman, elle va nous appeler.
1: On a jamais eu personne au téléphone, à part les fusiers. Elle peut tenir. Mais frère, arrêtez vos conneries, on a toujours. Putain, on s'est fourvoyé pendant des années, on va se prendre pour des tauliers, on était des tricards.
2: La petite bête qui était dans l'appareil.
1: Quoi?
2: J'ai un truc qui me vient dans la tête. La petite bête était coincée dans l'appareil.
6: Ah, Tamagotchi?
2: Tamagotchi.
1: Non.
2: Et c'est gâteau en chocolat?
1: T'es con. Non, t'es con.
3: Ah bah merci. On rajoute pas du temps là.
1: Ouais, on rajoute une minute parce que c'est vrai.
3: 30 secondes, mais là, j'ai trop rigolé.
1: Une minute. Alors, c'est quoi,
6: quel
1: star? C'est un truc.
6: Donc, c'est pour téléphoner.
1: Technologique des années 90.
6: C'est un truc de technologie. Technologie. Ouais. Ah, bah, c'est je sais comment ça s'appelait ça. Moi, j'en avais pas.
5: Le Tam Tam.
6: Le WAP.
1: Le Kali.
6: Le Tam Tam.
5: Le Kobe.
1: Très bonne réponse de Raymond.
6: Ou le Tatou.
2: C'est pareil.
6: Ah non, c'est pas loin du bebop.
2: Bah oui, c'est comme le bebop.
1: Mais pas du tout. Non, mais allez, allez, arrête.
5: Non.
1: Arrête. Tu vois pas qu'on est pas d'humeur aujourd'hui, tu le vois pas?
4: T'as pas senti ça, sans déconner.
1: Tu l'as pas senti. Alors, vous vous souvenez tous du tatou, c'est ce petit boîtier des années 90, c'est l'ancêtre du SMS qu'on accrochait à la ceinture.
5: Ah, oh, ouais, classe.
1: Chana.
4: Ah, ouais, c'est ça, exactement. Et en fait, là, c'est ce nouveau tatou Tam Tam. Maintenant, vous appelez donc un serveur, vous dites, vous dictez ce que vous voulez dire, envoyer comme message, pardon, vous dictez votre message. Il y a une intelligence artificielle qui retranscrit et on reçoit le petit message. Avant, c'était des vrais gens. Bah, qui dictait à la main ce que vous. Ouais.
6: Bah, oui. Bah, c'est tout sympa, Raymond. Moi, je vois très bien. Mais c'était fou de taper un mec.
1: Ça coûte combien cette connerie hein.
4: Alors, c'est 10 euros d'abonnement par mois pour avoir son tatou.
1: Non, mais arrête, c'est éclaté.
4: Pour avoir son propre tatou et 1,50€ par message.
6: Non, mais ça
4: marchera
6: jamais.
4: Mais
6: c'est débile.
4: Et le PDG espère séduire 20 000 personnes.
2: Non, ouais. Pourquoi on a tous un smartphone?
4: C'est le côté un peu rétro.
6: Ouais, c'est ça. C'est côté déconnexion. Moi, j'ai que ça, j'ai que les messages.
4: Non, non, vous pouvez pas appeler.
6: Tu as les messages sur ton téléphone. Ouais, mais que lui, il va dire, bah là, tu peux avoir que ça.
7: Faut trouver les mecs qui sont.
1: C'est gagne de l'oseille avec ça.
6: Franchement, s'il en vend 20 000.
1: Je me coupe une glaouille. Me coupe une glaouille, je me fais des lunettes avec.
6: Ouais. J'ai conseillé avec 10 balles d'abonnement.
7: Tu me mettras une paire pour moi.
1: La tchine-tchine.
5: Mais du coup, ta meuf, elle peut pas te pister. Si t'as ça, ta meuf, elle peut pas te pister.
6: C'est une dame felou. Un point pour Cosmi.
5: Bah oui.
1: Ta meuf, parce que t'as vu comment. Mais moi, le problème, c'est que. Voilà. Moi, ça me servira à rien, ma meuf, elle est tout le temps avec moi.
6: Oh, ça règle ses comptes. Oh là là.
5: Ah oui, c'était pas un reproche que nous.
6: On a insulté personne, c'est
2: non. Ça dénonce.
1: Calmez-vous là, calmez-vous. Calmez-vous, bordel. Bon, c'est gagné pour Manu grâce à Raymond. Grâce à Raymond. Un air fryer modulaire en verre avec 4 modes de cuisson. Tu peux frire, rôtir, réchauffer ou maintenir au chaud tes plats en un rien de temps. Tu peux tout faire en fait. C'est un truc de fou. Tu verras tous les plats que tu fais, c'est de la bombe. Moi, moi ce soir, je vais faire un truc à l'air fryer.
4: Ah bon?
1: Ouais, je vous le dis. Ouais.
2: Vous en avez un?
1: Non mais je vais aller en acheter un. Excuse-moi, j'ai les moyens. J'ai ma vie. Y a pas que toi.
6: Son pouvoir d'achat.
1: Mais c'est bon, y a pas que toi. Voilà mon Manu, c'est pour toi mon chéri.
8: Merci
1: mon chéri. Merci.
8: Merci.
2: Vous savez que j'en ai acheté un il y a pas longtemps. Ils ont oublié le ventilo. Ils ont construit le air fryer. Ils ont pas mis le ventilo. C'est tombé juste sur le mien. Vraiment, on va pas avoir de chance.
1: Bah c'est comme toi quand t'es sorti, ils ont dit putain merde, on a oublié le cerveau.
4: Et le sgeg.
2: Non, mais je pars.
1: Allez, il y aura
2: pas de canut là.

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1: On est là jusqu'à 18h, merci d'être avec nous dans un instant. Tiens, il y aura Polska. Polska Shop ton 06.
2: On adore.
3: Elle est très très forte, franchement.
4: Elle a réussi.
1: Mais t'as pas réussi. C'est parce qu'il était avec sa meuf à côté, je pense.
4: Okay.
1: Tu vas voir, un mec tout seul, il lui donne direct.
2: Il est trop fort.
1: Non, mais c'est vrai.
4: C'est quel métier aujourd'hui?
1: Aujourd'hui, le métier, c'est
5: agent immobilier.
2: Mais je trouve que c'est bon.
3: Une mauvaise image quand même des hommes. Je trouve que quand même on donne trop facilement, on se fait avoir trop facilement, si je peux me permettre.
1: Bah, parle pour toi, hein.
4: Bah ouais.
3: D'accord. Pour toi, Raymond, tu te serais pas fait avoir?
6: Jamais.
3: D'accord.
6: T'as fait l'expérience.
1: Dieu qu'elle l'appelle, tu vas voir. Même si c'est que c'est elle, il va lui donner son numéro. C'est aussi simple que ça, tu vas voir. Allez, il y a Adeline qui joue avec nous sur Fun Radio. Salut Adeline.
7: Salut Cyril, salut les merguez.
1: Merci d'être avec nous, Adeline.
7: Eh,
1: je sais pas pour toi, Adeline, mais j'ai envie d'écouter du Mylène Farmer aujourd'hui.
2: Oh oui!
1: Ouais.
2: C'est le nouvel album qui sort.
1: Non, c'est vrai?
2: Ah bah oui, ouais. Et Grégoire. Ouais.
1: Ah, avec quoi?
2: Et Grégoire, ça s'appelle. Et c'est Philippe Lelouch qui l'a écrit.
1: Enfin, pas du tout, c'est Gilles Lelouch qui fait le clip.
2: Oum, c'est deux frères, c'est pareil. Hein.
1: Non! T'as vu la gueule de ton frère par rapport à toi?
2: Ah oui, c'est vrai. Ouais.
1: C'est vrai. Son frère fait de la muscu toute la journée, ça n'a rien à voir avec lui. Et c'est de famille le.
2: De quoi? Ah non!
1: Polska.
2: Ah, s'il vous plaît.
4: Le petit gay.
2: Non, mais mon père Jean-Marc va vous appeler, il va vous en mettre plein la gueule. Hein, si
3: oh là là!
1: J'adore Jean-Marc, c'est mon ami.
6: Sauf qu'on l'a vu ton père en vrai. Ouais. Donc.
2: Oui, bah oui. Bah, il était impressionné,
6: si
2: c'est normal.
6: Bien ton père, dis-lui de rester à la maison. Il vient pas prendre deux claques devant tout le monde. C'est son père de Jordan qui a pris deux baffes. Ouais, mais c'est rien, il a fait 400 bornes. Qui garde son essence, quoi. 1,35 le limite, quoi.
2: Oui, mais il le ferait par amour parce qu'on l'aime
6: ton père, mais on l'aime en vrai. C'est pas.
2: Vous pouvez couper le micro, s'il vous plaît.
3: C'est pas Jason Statham.
6: C'est lui qui a 18h20, il y a son fils à la télé.
1: On l'embrasse.
6: C'est pas mal déjà.
2: Eh ben, c'est décidé, il y aura pas de canular aujourd'hui.
1: Jordan, fais pas ça. Je propose qu'on s'excuse tous auprès de Jordan.
2: J'avais ramené un accessoire pour le.
1: Jordan, je te demande de m'excuser. Polska, tu demandes des excuses.
4: Je m'excuse de dire la vérité.
2: Non, bah non, ça me va pas ça. Coupe la fin. Je m'excuse.
4: Je m'excuse.
1: Non, alors on dit pas je m'excuse, c'est je te prie de m'excuser.
4: Je te prie de m'excuser, Jordan.
1: Je te prie de m'excuser qui?
4: Jordan.
2: Deluxe.
4: Le petit gag.
2: Non. Ah bah non, il y aura pas de canular.
4: Non,
2: en plus c'était aujourd'hui, c'était André Curé qui voulait bénir une des baguettes d'une boulangerie, il le fera pas.
1: Oh non, pas ça, non, pas ça.
2: C'est un de mes meilleurs personnages.
4: Non, pas ça.
2: Voilà.
6: Bon, ramène ton père.
1: Nous fais pas ça. Adeline, merci d'être avec nous sur Fun Radio. Eh, tu sais quoi, Adeline, mais tu sais même pas comment on rigole.
7: J'adore vos émissions.
1: T'as un amour, Adeline, on se régale. T'es aide médico-psychologique.
7: Oui, c'est ça.
1: Bravo.
7: Un centre pour personnes en situation de handicap.
1: Franchement, t'es une bombe, Adeline. Franchement, bravo.
7: Merci
1: à toi.
7: Merci beaucoup.
1: Bravo à toi, ma chérie. Je vais t'offrir un très beau cadeau à toi.
7: Ah, c'est bien.
1: Ouais, ouais. T'as des enfants?
7: Non, pas d'enfants.
1: Parce que j'avais des jouets, donc ça, non.
7: Après, j'ai des nièces.
1: T'as des cheveux?
2: T'as des cheveux?
7: J'en ai.
1: D'accord. T'aimes bien ça, tu vis avec tes cheveux?
7: Oui, oui. Bon, allez, je suis capillairement parfaite.
1: Bon, alors je vais t'offrir, je te le dis, toi, je vais t'offrir déjà un coffret capillaire, c'est sûr.
7: Ah, merci beaucoup, Cyril.
1: Donc, pour 169€, et après je vais rajouter, je pense, si tu gagnes, des kits Fun Radio qui sont incroyables. C'est 72 balles le kit Fun Radio. C'est pas
7: c'est
1: les mecs, c'est pas du pipi de chat. Hein. Non, mais je vous le dis, Adeline, je suis très content de t'avoir, ma chérie. T'habites à côté de Châteauroux.
7: C'est ça, à Le Blanc.
1: Je sais, je connais très bien Le Blanc, bien sûr. Juste. Je vais poser une question au merguez. Ils vont avoir 3 minutes pour donner la bonne réponse. Si vous te répondez bien, vous faites gagner les cadeaux. Adeline, vous avez intérêt à.
7: Allez, les merguez. Hein.
1: Allez, les merguez. À tout donner. Attention, la France vient de battre un record qu'elle n'avait pas battu depuis l'année 2000. Lequel?
5: Est-ce que c'est un rapport avec le prix de l'essence à 2,50€?
1: Non, parce que là, il va encore augmenter le prix de l'essence. Ouais. Non, mais sans déconner.
5: Il te la sert avec des glaçons maintenant.
3: Est-ce que c'est une taille?
5: Ouais.
1: Une taille.
3: Est-ce que c'est un rapport avec une taille d'appendice, notamment?
1: Je pense
3: au fait que. Jordan n'a jamais été aussi petit.
2: Non, alors non, bah là, je me casse, bah, je me tire.
6: Non, arrêtez, il va partir.
2: Non, je vais partir. Je te présente.
4: Ça rétrécit d'un an.
2: Non, mais c'est bon là, ça va.
1: Non, Jordan,
2: ça suffit.
1: Jordan.
2: S'il vous plaît, c'est vous le grand Manitou là. Faites un truc.
1: Jordan,
2: vous lui enlevez son salaire.
1: Laisse-moi faire ça. Laisse-moi régler ça. Fabien, tu sors.
2: Merci.
6: Je tiens à me faire.
1: Tu sors.
6: Tu sors, Fabien.
2: L'auteur de mes deux là.
1: Voilà, et quand on ne voit plus ici.
6: Il va pas faire le canular.
1: Quand tu en vois plus, fais attention quand tu passes à son bout là. Fais attention de ne pas te prendre les pieds dedans.
6: On va te faire griffer. Là.
1: Alors, allez, on est reparti. S'il vous plaît.
5: Est-ce que c'est un record qui a un rapport avec de la saleté? On est de plus en plus sales, les Français.
1: Non.
6: Est-ce que c'est pas le. On n'est pas passé devant tout le monde. On est déjà presque devant tout le monde en déclaration d'impôt. Est-ce qu'on paye pas le plus d'impôts?
1: Ça, on est champion. Ça, c'est sûr.
6: On est passé devant le Danemark.
1: Non, là, c'est pas là-dessus, mais on vient de battre un record qu'on n'avait jamais battu depuis l'an 2000.
2: C'est par rapport au poids?
1: Non.
4: Est-ce que c'est positif ou négatif?
1: C'est négatif.
2: Ah bah oui.
1: Très bonne question.
2: Ouais. Ah, c'est les impôts?
1: On vient de le dire.
5: On vient de dire non.
2: Bah oui, mais j'étais perturbé.
5: Est-ce
1: par
5: que
1: quoi
5: ça.
2: Par, bah, par l'autre qui est passé derrière moi.
1: Ah, d'accord.
2: Moi, je fais toujours attention quand il y a un mec derrière moi. Hein.
6: Ah, on a battu un record, donc on est nul.
1: Oui.
6: Un record de nul.
1: Ouais.
5: Bon, on est français, quoi.
2: Les vacances? Non.
1: Non. Les chéris, je vous laisse réfléchir. On va se retrouver dans un instant sur Fun Radio. Vous allez voir la réponse, elle va vous déprimer tous sur Fun Radio.
2: Oh,
1: si vous restez avec nous, Jordan, bien entendu, dans un instant, il y aura le canular de luxe. Et il y aura le Post Cash Shopton 06. Voilà. Elle le sent bien, la Post Cash, elle va appeler un agent immobilier. Ça va, excusez-moi de vous déranger.
5: Elle dort.
1: Elle dort, elle.
4: Non, mais je me prépare mentalement.
1: Faudra me la réveiller.
2: Oh, ouais, ça va être
1: merci, à tout de suite sur Fun Radio.
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1: On est là jusqu'à 18h, qu'est-ce qu'on est bien avec vous, je vous jure, sur Fun Radio. Mais moi, je me régale, mais vraiment, tous les jours, entre 16h et 21h15, entre la radio, la télé, les séries, je vous jure, je rentre le soir, je suis mort tellement on rigole.
2: On se fait des abdos, bon, c'est agréable.
1: C'est incroyable. Adeline est avec nous, merci Adeline d'être là, ma chérie, elle habite à Leblanc, juste à côté, Leblanc, juste à côté de Château.
3: C'est ça.
1: Adeline, t'es mariée, t'es fiancée, t'es comment Adeline?
3: Je suis mariée.
1: D'accord, ça va, ça se passe bien?
3: Oui, oui, ça va, super.
1: Ça fait combien de temps?
3: 5 ans.
1: Bon, ça va, t'es toujours, ouais, t'es à fond. Il fait quoi dans la vie, ton mari?
3: Il a une entreprise de travaux publics.
1: Très bien, bah, tu lui fais des gros bisous de ma part.
3: Avec plaisir.
1: Voilà, ma chérie. Allez, on joue. La France vient de battre un record qu'elle n'avait pas battu depuis l'année 2000, lequel? Et dans un instant, il y aura Polska, chope ton 06. On adore. Alors, je vous ai dit que c'était un truc négatif.
4: Est-ce que ça...
1: Il vous reste 1 minute 30.
4: Est-ce que ça concerne les adultes?
1: Les adultes, non.
2: Est-ce que ça concerne la mauvaise foi des Français?
1: Non.
2: Les injures?
5: Est-ce qu'on n'est pas le plus faible, je veux dire en français?
2: Vas-y.
5: Il faut que je trouve. Avec les infirmiers, les pompiers. Les infirmiers, est-ce qu'on n'a pas le nombre le plus faible?
2: Fais un sujet, un verbe, un complément, tout simple.
5: Non, mais est-ce qu'on a le personnel? Est-ce qu'on n'a pas le nombre le plus faible?
1: T'emmerdes pas avec la phrase, c'est pas du tout ça.
2: Fonctionnaire.
5: À l'hôpital.
4: On fait de moins en moins l'amour.
2: Oh là, c'est pas bien.
4: Mais non, ça concerne pas les adultes.

0: Elle rentre pas là-dedans. Je sais très bien que déjà, ça m'a relancé le débat. Non mais sans déconner, des comptes aussi, tu tends le zboub pour te faire battre.
1: Pas de moi.
0: Non mais sans déconner, tu tends le zboub. Non mais c'est insupportable, oui Fabien.
2: C'est pas vulgaire, c'est une expression, oui. Tu tends le zboub. Donc c'est pas la taille, est-ce que ça peut être le poids? Un rapport avec le poids?
0: Non,
2: on a jamais été aussi gros.
0: Non, non, vite. Allez, il vous reste 30 secondes, allez.
2: On a jamais été aussi.
1: C'est pognon alors? C'est quoi?
2: Aussi moche?
0: On a atteint un niveau historiquement bas.
1: À l'intelligence, on est de plus en plus con.
0: Non, non, mais c'est pas. Non, mais attention.
2: Le français, c'est la honte quoi.
0: Pas complètement.
3: C'est pas le truc de l'école, il a l'intelligence. Pizza, le classement pizza.
1: Des pizzas,
3: ouais.
0: Des pizzas.
3: Sans emploi.
1: Non, mais le truc de l'école, les enfants. Le classement pizza, on est les plus mauvais.
3: On est nul en pizza, en quiche, en quiche lorraine, le niveau à l'école.
2: Le niveau des enfants à l'école, le niveau intellectuel.
1: Il n'a jamais été aussi bas.
0: Allez, je prends Raymond.
4: Ah oui, c'est bon.
0: Allez, on prend, c'est le niveau de lecture en maths. En maths et en lecture, le niveau n'a jamais été historiquement bas. Aussi historiquement bas, c'est le classement des pizzas.
2: Pizza,
4: c'est ça. C'est la nouvelle enquête pizza qui évalue donc les capacités des élèves dans tout le monde entier, donc en maths, en lecture et en sciences. Et en maths et lecture, on n'a jamais été aussi bas. On est en dessous de la moyenne de tous les pays de l'OCDE. Et en sciences, on est tout juste à la moyenne.
0: Sur les 6500 élèves évalués français, il y en a 6200 qui ont pris une calzone. 120 qui ont pris une margarita.
1: Ça te montre le journaliste de Clément Rizzo.
0: Et 80 qui ont pris une Neptune sans mangeoire.
1: Forcément, on est dernier.
0: Bah oui, les gars. Bah après,
1: des calzones. C'est con.
0: Après, ils nous disent qu'on n'aime pas les pizzas. Non, mais franchement, c'est insupportable.
1: Mec, c'est vraiment les.
0: Alors, le ministre de l'Éducation a pointé trois raisons.
4: Exactement. Trop de téléphones portables, trop de réseaux sociaux et pas suffisamment les parents derrière pour les devoirs.
2: Donc c'est la faute c'est la faute des Français.
3: Dans les autres pays, il y a pas de téléphone, il y a que chez nous.
4: Alors d'ailleurs, vous savez que
3: pour interdire excuse-moi Chana, mais pour interdire la loi des réseaux sociaux là, ils sont prêts à tout les mecs.
0: Mais ils ont eu des bonnes idées, je crois, ce matin.
4: Ouais, parce qu'en fait, il y a le ministre de l'Éducation nationale qui a dit on va faire une liste de lecture pour les enfants pendant les vacances. Une liste de livres.
0: Ça a été son idée.
4: C'est l'idée pour sauver le niveau de lecture des élèves français.
3: Qui va valider.
4: Bah, les parents.
3: Ah, avec un argent.
2: Et on n'a pas de sous pour mettre de l'essence pour aller travailler, il veut qu'on achète des livres.
1: Tu liras le ticket de carte bleue de l'essence.
2: Franchement, Cyril dit quelque chose.
0: Attends, c'était une vanne, là?
2: Oui.
0: Le ticket de carte bleue de l'essence, c'était une vanne?
2: Oui.
0: Bravo. Très fort. Moi, tu vois, c'est le genre de vanne, je rigolerai ce soir quand je vais
1: travailler. Oui, pour le temps de la digérer.
2: Non, mais franchement, c'est la honte. Franchement, je veux dire. Les Français ont notre arrogance habituelle, mais il faut qu'on se fasse tout petit là.
0: Non, mais arrête un peu, c'est pas parce qu'on sait pas lire.
1: On peut encore manger italien,
0: hein. Bien sûr, ça va, C'est pas parce qu'on sait pas lire qu'on peut pas commander des penne all'arrabbiata et deux beignets de mozza, hein. Pas arrêter les conneries là. Placement pizza là, ils sont marrants. Et me dis pas que les Italiens sont premiers, je le prendrai comme ça. Me dis pas ça, me dis pas ça. Non mais je te le dis.
4: Il me semble que les Italiens sont juste derrière nous.
0: Ah génial, alors si les Italiens sont derniers au classement pizza, ça peut rien dire. Non mais je te le dis,
1: classement camembert, on est devant.
0: C'est des conneries tout ça. Je veux dire, c'est des conneries tout ça.
1: On est pas au bistrot là, franchement.
0: Bon, Adeline, t'as gagné ton cadeau, mon amour.
5: Merci beaucoup, c'est gentil.
0: T'as gagné, je te le redis. Un coffret capillaire Aloe Vera. Et gamme coco avec une brosse professionnelle. La brosse, sans déconner, tu vas voir, tu la passes deux fois dans tes cheveux, c'est un truc de ouf. Hein. Tu passes, je te le dis, tu passes de toi à Fida Turner. C'est une dinguerie. 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Tout ça, c'est pour moi, ça fait plus de 250€ de cadeaux. Hein.
5: C'est génial. Merci beaucoup.
0: Pas venu pour enfiler des perlouses. Hein. Merci Adeline, je te fais d'énormes bisous sur Fun Radio. Merci ma chérie.
5: Merci moi aussi.
0: Dans un instant, Paul's Cash Shop, ton 06, ça va appeler au hasard un agent immobilier, elle aura quelques secondes, quelques minutes pour prendre son numéro de téléphone. Il faut y aller mollo au début.
4: Je sais, la dernière fois j'avais 53 secondes quand même.
0: Ouais, mais t'as été un peu trop vite.
4: Ah ouais?
0: Faut tranquille.
4: Ok.
0: Là t'es

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1: Ah là là, qu'est-ce qu'on est bien ici. Hein. Franchement, c'est ici que ça se passe. C'est sur Fun Radio tous les après-midi, 16h-18h. Hein. Je suis très très heureux d'être avec vous. Et les merguez, comment ça va?
2: Yes ouais.
1: Merci les merguez. Tiens, Polska, ça va être à toi.
3: Allez.
1: Ça va être à toi. C'est ton coup de fil. Chaque jour, Polska essaie de choper un 06 au hasard. Comme ça, aujourd'hui, elle appelle un agent immobilier. Elle va tenter de prendre son numéro. Comment tu te sens?
3: En confiance. Mais si je réussis, je peux être la merguez.
1: La merguez d'or, bien entendu. Oui.
3: Oui, c'est vrai?
4: Bien sûr. Bah,
3: oui.
4: Ok.
3: Ah ouais?
1: Elle aura une merguez d'immunité.
3: Ouais!
1: Elle aura une merguez d'immunité.
3: Tant qu'il y a le mot merguez, c'est bon.
1: Ah bah ça va. Allez, c'est parti.
4: En forme. Juste dit, on appelle un agent immobilier à Paris dans le 5e. Il s'appelle apparemment Mike.
1: Mike.
4: On connaît pas, mais on...
1: Mike, à mon avis.
4: Ah
5: oui.
4: Ah, aventurier.
6: Mike, bonjour.
3: Allô, Mike, ça va?
6: Oui, bonjour. Vous êtes?
3: Alors, je suis Pauline. Je sais pas si tu te rappelles de moi. J'ai visité un appartement avec toi il y a un mois de ça. Et en fait, je voulais un coup de cœur pour l'appartement, mais j'ai eu un coup de cœur pour toi.
6: Voilà. Ok.
3: Ouais. Je sais pas si tu te rappelles de moi, mais en tout cas, je me rappelle de toi. Ça fait un mois, je pense à toi.
6: Pauline. Ok, ouais, peut-être un appartement dans le 5e, non?
3: Oui, c'est ça, dans le 5e, exactement.
6: Ok, ouais.
3: Et c'était bah, pour savoir si je pourrais avoir ton numéro personnel.
6: Ok. ouais, je m'attendais pas à ça. C'est la première fois qu'on m'a payé pour ça.
3: C'est vrai, mais pourtant, t'es super beau. Ça devrait t'arriver tous les jours.
6: C'est gentil. Je suis un peu gêné, je m'y attendais
3: pas. Je pense. J'espère que t'es célibataire.
6: Oui, oui, je suis célibataire.
3: Ah bah trop bien.
6: Bah, écoute, on peut en rediscuter. Je peux te transmettre mon numéro si tu veux.
3: Ouais, de fou, s'il te plaît.
6: Ok, alors.
3: Attends, je note. Je le mets dans mes notes, dans mon téléphone. Vas-y, je t'écoute.
6: Ouais.
3: Comme ça, je t'envoie un message après.
6: Alors. Ouais, ça marche.
3: Vas-y, je t'écoute, dis-moi.
6: Merci de m'appeler, merde.
2: Quoi? Oh, non, non, le salaud!
1: Il a fait une erreur de manip, mais lui, il est chaud comme une.
2: Non, mais mec,
3: il
2: en 20 secondes!
3: Mais
7: il connaît son numéro par cœur?
1: Non, bah moi, je le connais pas par cœur, moi.
7: Ah, tu connais pas ton numéro de téléphone?
1: Non. Je connais tous les numéros, sauf le
7: tien. Non, mais
3: là, je suis désarmé, là.
2: Ah non, c'était un autre numéro! Ah, il est malin.
7: Ah oui,
2: il en a deux!
1: Ah ouais,
2: ah oui, c'est un on-off qu'il va te donner, tu vas voir. Ça commence par un 07. Regarde, tu vas voir. Si c'est un 07, c'est pas. Ben, je connais, hein.
1: Non, mais tu t'en fous de Mike.
2: Ah bon?
1: Ben, tu rentres trop dans l'histoire. Ben
2: non, mais son but, c'est bien de. Elle le drague, le mec.
8: Votre appel a été.
2: Ah bah tiens.
7: Oh là là, c'est quoi cette histoire?
1: Très
7: bizarre.
1: Sa meuf a dû arriver.
3: Je comprends pas, là.
9: Moi, j'ai entendu, il y a ma meuf. À la fin, juste à la fin.
1: Arrête. Sur ma vie.
9: Jure.
1: Non, arrête.
9: Est-ce qu'on peut jure, si on peut réécouter.
7: Il a dit ça ou pas?
9: Il dit, il y a ma femme ou il y a ma meuf, c'est sûr.
3: Ah ouais?
1: Non, bah
3: ouais.
9: Je te jure.
3: Arrête.
7: Il est en train de réécouter en disant. La régie réécoute.
1: Non mais arrête, ça serait énorme.
9: Le replay.
1: Les mecs, on va s'écouter David Guetta.
7: Ah oui, il a dit ça, il a dit à ma femme.
1: Attendez, on va réécouter, on va vous repasser cet extrait. Si c'est ça, c'est extraordinaire. Le mec est mort, hein, parce qu'on sait qui c'est. Hein. Mike, agent immobilier dans le 5e, sa meuf, elle sait qui c'est, il est mort. Hein. Les mecs, il est mort. Hein. Polska, tu vas faire un déj, une
3: bien sûr.
1: Même un petit déj, quoi, tu t'en fous, tu prends un kawa, quoi.
7: Ouais. Allez.

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1: Merci de nous rejoindre sur Fun Radio. On est ensemble jusqu'à 18h. C'est Cyril Hanouna. Qu'est-ce qu'on est bien avec vous tous les jours. Les Merguez sont là.
2: Ouais.
1: Il y a Raymond, il y a Polska, ouais. Il y a Cosmi, il y a Jordan Deluxe, il y a Fabien et
3: bonjour.
1: Il y a notre chipo, Chana Lousteau.
4: Bonjour.
1: On va jouer avec vous dans un instant, bien entendu. Un très beau cadeau à gagner. Hein, je vous le dis aujourd'hui, une semaine. Un séjour de 5 jours d'ailleurs, c'est pas une semaine, hein, parce qu'une semaine on passerait pas
3: au budget.
1: D'ailleurs, même c'est un séjour de 3 jours.
4: Dans 2 secondes, c'est
1: pour 2 personnes.
3: Ah oui.
1: Dans l'hôtel 1837, c'est un hôtel de dingue. 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Vous envoyez Cyril, c'est YRIEL au 74-900, ça va vous faire du bien ce petit week-end après les vacances là.
4: Ouais.
1: Faut toujours décompresser après les vacances. Là, c'est, on revient, on est reparti trop vite dans le taf, là on n'est pas bien. Les chéris, Polska, il y a un instant, tu as essayé de choper un 06. T'es très très très très bien parti.
4: Ouais, avec un agent immobilier. Douloureux, là.
1: Qui s'appelait Mike, là, je te le dis. Et malheureusement, alors. On va écouter ce qu'il a dit parce que vous avez dit qu'il avait dit ouais, il y a ma meuf qui arrive, mais non, je crois pas que ce soit ça. Regardez, écoutez.
4: Je t'envoie un message après.
5: Alors, ouais, ça marche.
4: Vas-y, je t'écoute, dis-moi.
5: Ma femme m'appelle, merde.
3: Ma femme m'appelle.
1: Non.
3: Je reçois un appel, merde.
1: Ma femme m'appelle. Par contre, toi, au niveau auditif, t'es comment là? Je reçois un appel, merde, Raymond.
3: Moi, j'y crois pas. Je reçois un appel, c'est sa meuf, parce que si tu raccroches pas, sinon.
1: Non, pas du tout. Alors, je vais te dire.
4: Ça peut être un gros
1: aujourd'hui, vu l'état de l'immobilier.
3: Ah oui, c'est ça.
1: Vu l'état de l'immo, le mec là, il préfère ne pas donner son numéro et vendre un bail.
3: Soit son boss, soit un client.
1: Alors, je te le dis.
6: T'as vu les taux?
1: Ah, t'as vu. Non, mais il est figé, tu vois pas que le marché de l'immobilier est figé.
3: Allez, merci.
1: En tout cas, moi je dis bravo Polska quand même.
3: Elle était à ça.
4: Je suis dégoûté, hein.
1: Tu mets trop d'affect.
4: Ouais.
1: Elle
4: le prend perso.
1: Tu veux qu'on essaye de rappeler tout à l'heure?
3: Rappelle-le une fois, en cas où.
1: Allez, rappelle-le une fois.
3: Si c'est mort, c'est mort.
6: Ce serait bien de me laisser un peu de place pour mon canular. On va pas faire tous les canulars en
1: plus. On aura ton canular tout à l'heure.
6: Non, mais sinon, vous.
5: Je viens pas.
4: Mike?
5: Oui, allô?
4: Mike, tu m'as raccroché?
5: Oui, c'est Pauline, c'est ça?
4: Oui, c'est Pauline. Pourquoi tu m'as raccroché?
5: Ouais, bah justement, ça tombe mal. Il y a ma femme qui m'a appelé au même moment.
4: Il y a ta quoi?
5: Je suis célibataire. Ma femme.
4: Mais tu m'as dit que t'étais célibataire?
5: Oui, mais non. Ma femme m'a appelé pile à ce moment-là en plus, donc je crois que c'est un signe.
4: Mais après, tu sais, ça me dérange pas.
5: Non, mais je préfère que vous arrêtiez de m'appeler du coup.
4: T'es sûr? Je te jure, ça me dérange pas. Je vais jamais le dire.
5: Non, mais je pourrais être disponible pour d'autres appartements, mais là, pour le coup...
4: Et je peux te passer te voir, Raymond?
5: Je préfère pas. Non, désolé, au revoir. Au revoir.
1: Ah, mais c'est énorme. Mais les mecs, c'est extraordinaire, cette histoire.
3: Mais Mike, qu'est-ce qu'il a fait?
4: J'en reviens pas, mais quelle horreur.
1: Et il avait raison que celui. Il y a vraiment sa femme qui l'a appelé en même temps.
3: Tu peux pas.
6: C'est incroyable.
3: L'immobilier ou pas l'immobilier.
6: Oh, ça me fait de la peine.
3: Mais t'as vu comment il a dit direct? En fait, je m'excuse, j'ai dit tout à l'heure, j'étais célibataire, je ne le suis pas.
1: Il est mort. Je t'explique qu'il est mort.
4: Mais comme par hasard, il n'y a pas à ce moment-là.
1: Je vais te dire, alors, il est plus célibataire à 17h. Mais à 22h ce soir,
6: tu le rappelles demain?
4: C'est horrible. Au moins, il s'est repris quand même.
1: S'il vous plaît. Je pose. Bon, est-ce qu'on peut faire? Shanaï, t'arrives la même chose avec ton mec. Qu'est-ce qui se passe?
4: Mais déjà, mon mec dit à une autre meuf qu'il est célibataire, mais c'est mort en fait.
3: Mais c'était du
6: mal. Mais c'est pour faire une vente immobilière. C'est pour faire une vente immo.
4: Elle lui dit qu'elle le trouve beau, que truc et tout. Elle le drague et il dit qu'il est célibataire. Ça va pas du tout.
1: Toi, il se passe quoi?
4: Ah, moi, c'est fini, c'est terminé.
1: Terminé.
4: Bah, la mentalité, non. elle est nulle.
1: T'entends ça, Raymond?
3: Non. C'est pas bien ce que tu dis.
7: C'est dur quand même, hein. La justice, elle est passée, mais la justice.
1: Chana, comment tu pourrais défendre ton pote, toi?
7: Moi, je dirais que mon pote, il est pas con, il entend ce qui se passe, il connaît les choses, et figure-toi qu'il savait très bien qu'il était piégé au moment où on l'a appelé.
4: Enfin, on l'a entendu, ton pote, et on entend qu'il est très touché par l'appel, il est très content.
7: Non, mais parce que ses potes n'arrêtent pas de lui faire des blagues. Donc lui, comme il réagit tout le temps aux blagues
1: de
7: ses potes.
1: Donc là, c'est mort.
4: Non, c'est mort, la défense. Alors, ne le prenez pas comme avocat.
1: Alors, mais moi, j'ai rien fait, les mecs.
3: Je pense que là, aucun avocat peut défendre.
1: Les mecs, moi, j'ai rien fait. Je sais pas pourquoi vous me mettez dans cette sauce. Enfin, bien.
3: Moi, je suis pas d'accord avec toi, Shana, parce que je pense sincèrement, c'est un commercial, d'accord? Il doit vendre un truc. Il peut pas bloquer la personne tout de suite.
1: Arrête un peu, c'est pas parce que t'es commercial que tu dis que t'es célibataire. Arrête tes conneries.
3: Moi, je pense qu'il est innocent.
6: Non, mais moi, c'est une autre impression, c'est-à-dire que le mec, ça lui a fait du bien.
1: Qui t'a demandé ton avis?
6: Ah, pardon.
1: C'est tout ça l'impression que j'ai, moi. C'est tout, moi, j'ai la zone.
2: Non, mais moi, je pense que ça, c'est pas ce qu'il a fait, mais il s'est quand même repris.
8: Ouais.
4: Après, mais alors, ok. Imagine, sa femme n'appelle pas.
8: Ouais, c'est vrai. Ouais.
4: Imagine, sa femme n'appelle pas. Qu'est-ce qui se passe?
2: Bah, mais il y a des garçons, leur femme, elle appelle, ils s'en foutent, ils continuent.
4: Bien sûr. Non, bah, d'accord.
2: Lui, il a eu un éclair de fidélité.
4: C'est l'escalade de l'horreur.
1: D'ailleurs, on va faire un tour de table. Est-ce que vous seriez repris autour de la table? Kusmi.
9: Moi, je pense que j'aurais plongé.
1: T'aurais plongé.
9: Jordan, je vous connais.
1: Jordan, bravo, c'est bien. Bravo, voilà. Jordan.
4: Donc, t'aurais dit célibataire et tout.
1: Ouais, oui. Jordan.
8: Ah, franchement, je sais pas vous répondre. Ça dépend vraiment de. Mais bon, ouais, j'aurais peut-être plongé aussi. Ouais.
1: Fabien, dis la vérité.
3: Avec Polska, quand on m'avait parlé là, j'aurais plongé.
1: Bah, ouais. Raymond.
7: Palme, tuba, masque.
8: Foutu.
7: Foutu. C'est le grand bleu là.
3: Et toi, Cyril. Et toi, Cyril. Il t'arrive ça.
1: Mais les mecs, ça m'arrive tous les jours, j'ai jamais plongé.
8: Bah oui.
1: C'est le grand bleu.
7: C'est le maître nageur.
4: J'apprends que ça t'arrive tous les jours, je savais pas.
1: C'est pas tout à fait ça.
6: Mais c'est pas ta faute, on t'appelle.
1: Non, c'est pas tout à fait. Allez, on a des questions à faire, on a Jimmy au téléphone. Salut Jimmy.
10: Salut.
2: Beaucoup.
1: Merci d'être avec nous Jimmy, t'es chauffeur routier, t'es à Savas.
10: C'est bien.
1: Comment ça va?
10: Ça va pas trop mal.
1: Super. Très bien. Jimmy, t'as une meuf, t'as un mec, t'es comment?
10: J'ai une meuf et j'ai une fille aussi.
1: Oh, magnifique. Elle a quel âge?
10: Elle a 6 ans.
1: Ah, alors déjà, bah, tu sais quoi? Ah bah, je vais te dire. Ça y est, c'est bon. Toi, tu vas jouer pour 150 euros de jouer, toi.
10: Ah bah, ça, c'est cool, ça.
1: Ouais. Ça te fait kiffer, ça? Allez.
10: Ah ouais, super.
1: 150 euros de jouer. Allez, je les mets tout de suite. Là, je vais les chercher. T'as 2 minutes? Jimmy, attention, tu vas jouer avec les merguez. Ils ont 3 minutes pour trouver la bonne réponse, d'accord?
10: Okay.
1: Écoutez ce son et à vous de me dire à quel actu il correspond. Je vais vous mettre un son, vous allez me dire à quel actu il correspond. Le problème, c'est que je pense que Raymond va gagner en 2 secondes. Là, je pense que t'as déjà tes jouets. Je te le dis, parce que je sais ce que c'est que le son. Raymond, je le connais, là, ça va être direct. Allez, c'est parti, vas-y.
10: Allez, Raymond.
1: Alors, il est très court pour l'instant.
4: Ah ouais?
1: Il est très court.
6: C'est Jordan.
8: Non, pas du tout.
1: Non. Remets le son.
8: Ah bah là, oui.
7: On a rien là.
4: C'est dur.
1: Y a rien. Parce que si on met un peu plus, vous allez trouver tout de suite.
7: C'est un mec qui est dans une flaque d'eau?
1: Non. Pas bien.
3: C'est ce que je veux dire. On dirait que c'est quelqu'un qui jette un aliment, qui s'écrase.
1: Non, c'est bien quelqu'un qui s'écrase.
6: Ah, une pub Carglass. Une pub Carglass.
1: Non, on l'a remet.
3: Ah, c'est dégoûtant. En tout cas, c'est dégoûtant. La personne fait c'est pas quelqu'un qui jette un poulpe. C'est un poulpe, un truc dégueulasse.
1: Qui jette un poulpe? Non.
7: Mais moi, j'étais censé trouver ça.
1: Ah, bah ouais.
7: Tu me surcotes, frérot.
1: Je vais te dire pourquoi. Et quand tu vas savoir ce que c'est. Est-ce qu'on a un extrait un peu plus long?
7: Tu me surcotes, là.
1: On n'a pas. Ils ont pris vraiment un extrait très très court. Ouais. Parce que je croyais que l'extrait était un peu plus long. Je me suis dit, Raymond, il va trouver direct.
6: C'est une femme, non?
3: Oui.
1: Oui, là, c'est une femme. Mais voilà. Elle est pas au centre de cette actu.
6: Ah.
1: Voilà.
3: Est-ce que c'est une personnalité qui est au centre de cette actu?
1: Oui. Oui, c'est une personnalité.
6: Ah. Ouais. Est-ce que c'est un son qui vient d'arriver là, qui est tombé juste hier ou avant-hier, ou c'est très vieux?
1: Non, c'est un vieux son.
6: Très vieux, d'accord.
3: Ah, mais qui revient d'actu, d'accord.
6: Ah, c'est un son de Jeanne Masse?
1: Mais non, mais quel rapport?
4: Qu'est-ce qu'il a avec Jeanne Masse?
1: Qu'est-ce que t'as avec Jeanne Masse? Mais t'as quel âge, sans déconner?
6: Je sais pas.
1: T'as 30 ans, tu nous parles de Jeanne Masse, sans déconner.
6: Je sais que vous aimez beaucoup.
1: Mais je le sais.
2: C'est Céline Dion.
1: C'est que Jeanne Masse.
6: Bah ouais.
1: Alors,
6: elle me l'avait dit.
3: Qu'est-ce qu'il y a?
6: Bah oui, je l'ai vu en interview.
3: Jeanne Masse quoi?
1: Jeanne Masse.
6: Et Cyril?
1: Bah oui.
6: Ah oui. C'est elle qui voulait. Mais il a dit non. Il a dit non, je suis avec Shanna, non.
1: Non, j'étais pas du tout avec Shanna à l'époque. Mais je suis dit ça.
6: Mais j'essaye de vous arranger, moi.
1: Non,
6: rien. Elle entend tout.
1: C'est bon, c'est vrai qu'elle entend tout. Alors, non. Allez, remettez l'extrait. Alors.
6: On dirait que quelqu'un se fait mal, j'entends. Ah.
1: Exactement, c'est ça.
6: Ah.
1: C'est ça. Attention.
3: Se fait mal.
6: Douleur.
1: Raymond, tu dois trouver. Raymond, il doit trouver parce que
3: Raymond, il était là.
1: Non, il était pas là, mais il connaît.
3: C'est un truc de télé.
1: Ouais, c'est un truc de télé.
3: C'est un joueur.
1: Essayez de trouver la personnalité, l'animateur. C'est un animateur.
6: Ah, c'est pas une meuf.
1: Non, c'est un animateur télé.
6: Très connu.
4: Il se fait mal.
1: Ça va.
6: Ok.
1: Assez connu.
6: Nikos,
3: qui se fait mal.
1: Non.
3: À la télé.
1: Non.
6: Qui se fait mal. Il vous ressemble. L'animateur vous ressemble.
1: Oui, moi,
7: c'est pas toi quand tu t'es pété le nez.
1: C'est Raymond. Très bonne réponse. Je le savais. Je le savais qu'il allait trouver. Je le savais que Raymond allait trouver. Remettez le son.
7: Mais non, il faut mettre quand il dit on arrête. On est gars, on arrête.
1: Vas-y, remets le son.
7: Mais moi, quand il dit on arrête.
1: Tu sais quand ce que je refais, certainement plus. Voilà.
11: Tu dirais un schtroumpf qui a la gastrique.
1: Mais mec, on arrête.
4: Le pauvre.
3: Non, on en rigole, ça détend.
4: C'est trop de temps.
1: C'était mythique. Je suis arrivé. Je suis arrivé à l'hôpital, je me rappelle, et il y avait. Et non, je suis arrivé, et les mecs, on dit, c'est bon, on est au courant, on a vu l'extrait, on a vu l'émission.
3: Oh là là.
1: Et je me rappelle, il y avait le patron d'M6 à l'époque, qui s'appelait Thomas Valentin. Et Nicolas Taverneau, c'était les deux patrons, et ils regardaient le Morning Live, et à un moment, il y avait Magloire, vous savez, Magloire qui faisait une chronique. J'embrasse d'ailleurs, et il disait, mais elle est hyper longue la chronique de Magloire aujourd'hui. Et il dit, non, mais Hanouna, capoute, terminé. Et je vous le dis, pourquoi je vous mets cet extrait? Puisque le Morning Live va revenir. J'aurai la chance de refaire une semaine de Morning Live. Ce sera en mars, les chéris, au printemps, pour une semaine. Je vous le dis tout de suite, ça sera le 1er mars. Voilà.
3: Génial.
1: Le 1er mars. Oui, Morning Live pour une semaine pour l'anniversaire d'M6.
3: Excellent.
1: Et je vais refaire une semaine. Et sachez-le, je referai ce personnage.
3: Pareil.
1: Je referai ce personnage.
3: Il repètera le nez.
4: Pareil.
1: Je le referai. Voilà, je le dis. Je le referai.
3: En 2027.
1: Jimmy, tu gagnes 150 euros de jouer, mon cher.
3: Bravo, Jimmy.
10: Super, merci.
4: Bravo.
10: Voilà, merci beaucoup.
1: Ta fille va kiffer. On te fait d'énormes bisous. Merci, mon Jimmy, d'avoir été avec nous sur Fun Radio.
10: Allez, gros bisous. Merci beaucoup.
1: Merci, on t'embrasse fort. Eh ouais, non, mais là, je suis comme un fou là de refaire ce perso.
3: Ouais, tu fous.
1: Je vous avais pas dit Crémon, les trouver.
4: Oui, c'était sûr.
1: Le problème, c'est que Crémon connaît mieux ma carrière que moi.
11: Là, ça, c'est mythique, ça. Quand t'as pas le temps de mettre les mains quand tu tombes pour protéger. C'est la tête qui amortit tout.
1: Ça aurait pu être plus grave.
11: Mais bien sûr. On en rigole parce que justement, la rapidité. Mais c'est sûr, moi, c'est ce qui me fait le plus rire, c'est les gars, on arrête.
12: Ouais, les gars, on va tout arrêter.
11: Ils savaient que c'était fini.
1: C'était fini.
11: Ils connaissent son corps.
9: Mais ses limites.
1: Terminé. Reste avec nous sur Fun Radio dans un instant. Le canular de Jordan Deluxe. Et j'aurais une question à vous poser. Quelle est la particularité d'un nouveau cercueil fabriqué aux Pays-Bas? Ah ouais, vous allez voir, c'est un truc de fou. Moi, ça me fait rêver.
4: Ouais,
1: un cercueil qui me fait rêver, je peux vous dire que c'est rare. Reste avec nous sur Fun Radio, à tout de suite.
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1: Oui, les Merguez sont là. Oui, je suis là. Je suis très heureux d'être sur Fun Radio tous les jours entre 16h et 18h. Franchement, on passe un début de saison de dingue, les chéris. Entre la radio et la télé, c'est fou. Merci d'être aussi nombreux à nous écouter, à nous écrire, à nous envoyer des messages et également à nous regarder à la télé. Tiens, d'ailleurs, pour jouer avec nous, pour gagner un magnifique cadeau, comme je vous l'ai dit, un séjour de 3 jours pour 2 personnes dans l'hôtel le 1837 d'une valeur de 760€ à gagner. Vous envoyez Cyril, c'est Greg et Riel au 74 900, les chéris. Pour le moment, on va jouer avec Valentin. Salut Valentin. Valentin ne répond pas. Romain est là. Est-ce que Romain est là? Romain ne répond pas non plus. Est-ce que ma mère est là?
2: Merci. Est-ce qu'on a un standard?
1: Est-ce qu'on a un standard? Merci. En tout cas, il est sympa, hein, votre pote là. Comment il s'appelle? Je sais plus.
2: Alex.
3: Ouais, Alex.
1: Voilà, Alex. Je sais plus. Il est meilleur en IA qu'en standardiste. Hein. C'est le problème.
4: Tu sais à quelle heure il se réveille pour faire le standard, pour préparer tout ça?
1: 5h45. Oh bah t'emmerdes pas. Réveille-toi 14h. Hein. Non mais vraiment, hein, mais je te dis franchement, moi je préfère quelqu'un qui arrive reposé.
2: Ouais.
1: Pour la même, franchement, je veux dire pour le même service, viens à 14h, hein, t'emmerdes pas.
4: Hein. Non,
1: mais
4: vraiment,
1: hein, même vers 16h. Hein. Ah non mais je te dis franchement, t'as pas besoin de. Tu veux pas te faire chier avec ça. Hein. Les chéris, la question elle est simple. Quelle est la particularité d'un nouveau cercueil fabriqué aux Pays-Bas? Alors.
2: Il y a la clim dedans.
1: Il y a la clim dedans. On a notre auditeur, on le fera gagner après, allez, vous inquiétez pas.
3: Il y a de l'IA.
1: Il y a la clim dedans, non. Non, non, non. Il y a quoi?
3: De l'IA.
1: Pourquoi faire de l'IA?
3: Bah, de l'intelligence. Bah, je sais pas, pour parler aux morts.
1: Ah ouais, pas mal. Non, ce serait pas mal.
3: Pour l'apaiser?
1: Non.
4: Ouais, c'est pas mal,
1: mais. C'est pas mal, mais c'est pas ça. Normalement, mort, t'es apaisé.
5: Normalement, ouais, c'est calme.
1: Si mort, t'es pas apaisé, tu le sauras jamais.
4: Au niveau des impôts, t'es pas mal.
1: Au niveau des impôts, ça y est, t'as tout payé.
4: J'ai tout payé.
1: T'es tranquille, hein, t'es pas. Ils vont pas venir te faire chier, hein.
5: Quoique,
1: oh là, malheureux, tu sais, je vais te dire, on est plus à l'abri de rien. Fabien.
6: Est-ce que c'est un cercueil, genre, tu l'essayes, mais si t'es pas satisfait, tu peux le rendre?
1: Ouais. Mais comment tu vas savoir si t'es pas satisfait?
6: Moi, je sais pas, c'est un truc de ouf, ça.
4: Ouais, si tu
6: ça. La famille n'est pas contente, elles peuvent rendre
1: les
6: le
1: mecs,
6: cercueil.
1: La personne, généralement, une personne dans un cercueil est décédée.
6: Oui, ouais.
1: Je répète, généralement, une personne dans un cercueil est décédée.
2: C'est sûr, ça?
1: Oui. Vous avez 3 minutes, hein. Enfin, vous aviez 3 minutes.
2: Il est sur roulette.
1: Il est sur roulette pour refaire.
2: Bah, comme ça, il se promène. Non, mais il est mort, le mec, il est mort. Oui, mais le cercueil est autonome comme une voiture.
4: Autonome. Tu le mets dans un endroit, un cercueil.
2: C'est-à-dire que tu es décédé, tu te promènes dans la vie, dans la rue, quoi.
4: Okay. Con.
2: Avec une voiture autonome.
1: Toi, par contre, une chose est sûre, ton cerveau est vraiment décédé.
2: Écoutez, je cherche.
1: Non, mais t'as raison, Jordan. C'est pas mal, c'est pas nul.
2: Pas con.
1: Non, c'est pas con.
2: Après, c'est étonnant pour les gens.
1: Tu fais preuve de beaucoup d'imagination.
3: Merci. Il y a de la musique?
2: C'est patron.
1: Non.
6: Non, mais est-ce que c'est un cercueil que tu aimerais avoir, toi?
2: Ouais.
6: Le plus tard possible, bien sûr.
1: Bien sûr, bien sûr.
6: Oui, c'est un cercueil sympa alors.
1: Ouais, ça va. C'est pas
2: il est en or.
3: C'est un cercueil d'une grande marque.
1: Non, mais ça commence à devenir un truc de dingue.
4: C'est un cercueil écolo, il est en carton recyclable.
1: Ouais.
6: En carton?
1: Il est fort.
2: Il existe déjà en carton.
1: Il est fort, lui. C'est pas. C'est un cercueil écolo, donc il. Et c'est pas en carton.
6: Genre c'est en papier, genre
2: en feuille.
3: Il est biodégradable.
1: Oui.
6: Oh là là.
3: C'est vrai?
1: Ouais.
2: Ah, il fait pousser une plante après, un arbre. Hein.
1: Non, je le donne à Polska. Je donne le point à Polska et à Raymond.
3: Ouais.
1: Conjointement.
2: C'est
1: en fait, il est fabriqué en champignons, hein, c'est ça?
3: Oh,
1: ouais.
3: Oh, on se désintègre en 45 jours.
1: Ah ouais, vous aviez raison. Mm-hmm. C'est le premier cercueil écologique.
3: C'est ça. Et il coûte à peu près 1 500€.
2: Ah, quand même,
3: pas cher. 1 500€. Donc, on dit qu'un cercueil traditionnel en bois et en métal peut mettre jusqu'à 10 ans pour commencer à se désintégrer. Là, c'est 45 jours.
6: Ah, mais ça veut dire que.
2: Bah, tu fais une omelette après avec papy, quoi.
6: Ouais. Non, mais c'est
4: surtout que les cercueils, c'est 6 000-7 000€, non? Dans ces prix-là, bah, 5 000€.
6: Ouais.
4: Là, 1 500€.
6: Ah bah, tu vois, t'es content, tu peux mourir pas cher, vraiment.
1: Ouais, mais le cercueil, au bout de 45 jours, il se désintègre.
6: Bah, t'es à poil, le cercueil dedans, t'es à poil, y'a plus rien.
1: Ah ouais?
2: Ah oui?
1: C'est relou, ça, quand même.
2: Mm. Et y'a pas un arbre qui pousse dessus? Moi, on m'avait dit ça, moi.
1: Toi, tu sais que t'as un arbre.
2: Bonsaï.
1: Toi, le seul truc qui a poussé, c'est un petit bonsaï.
2: Et pourtant, on l'a arrosé, hein.
1: Et pourtant, Dieu sait qu'on en a mis de l'eau.
2: Pas de soucis, pas de canular.
3: C'est
1: vraiment
3: dommage.
1: Bon, le mec, je suis pas non plus comme un ouf. Hein. Ça va, hein. il m'a pas privé de dessert
4: la
1: non plus.
4: La première fois, on a rigolé, mais
1: ça va, là, c'est bon. On va pas lui faire croire qu'on est comme des fous non plus. Ça va.
3: Mais là, il a un accessoire. Hein.
2: C'est la séquence la plus attendue. Hein.
1: Ah, oui.
7: Bonjour, le canular arrive.
1: Ah ouais. Non, on entend rien avec ça. Tu vois, c'est pour ça que t'as planté toutes les radios où t'es. Non, mais sans déconner, c'est pour ça. Voilà, parce
2: j'ai mon accessoire, j'ai mon petit accessoire.
1: Non, on ne prend aucun accessoire. La seule chose qu'on te demande, c'est ton talent. Donc t'as une demi-heure pour le trouver.
7: Mais je suis pas venu avec moi.
1: Ah bah, voilà, c'est bien ce que je pensais.
4: Cyril, tu veux pas ouvrir une boutique dérivée avec lui, avec tous ces produits qu'il a autour de lui tous les jours, hein?
1: Franchement, ah, je crois vraiment que j'aurais envie d'ouvrir un truc avec lui.
4: Et va savoir.
1: Va savoir. Non, non, je sais.
4: Un truc.
1: Non, non, non, je sais. T'inquiète pas, je sais. T'inquiète pas, je sais. Il y avait Florent qui était avec nous, hein. Florent. Ah non, c'est Valentin qui était avec nous. Merci. Bah, il y avait personne qui était avec nous.
2: On garde le cadeau.
1: On garde le cadeau, comme ça c'est très bien.
4: Allez,
1: les chéris, on va s'écouter Shakira, Dai Dai. C'est un de mes sons préférés. Je te jure, je kiffais pas au début, et depuis la Coupe du Monde, je suis comme un foutu.
7: Vous avez dit on va s'écouter. Vous avez fait une petite erreur.
4: Oh, ouais.
1: Et ben toi, t'es tu vas être au chômage.
4: Avec un choc comme chômage.
1: Allez, dans un instant, on aura le chiffre de l'auditeur, les chéris, et le canular de

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1: On est là jusqu'à 18h les chéris, est-ce qu'on rigole? Je vous jure, moi j'attends avec impatience le canular de Jordan Deluxe. Ouais. Alors, c'est quoi le scénario aujourd'hui?
2: Alors c'est André Curé qui va appeler pour bénir la baguette du boulanger.
1: D'accord.
2: Alors, parce qu'il y a un souci avec le boulanger.
1: Non, c'est bon, tu nous raconteras après. Oui.
2: Non, parce que j'invente moi derrière, je me pose la question
1: non,
2: et
1: mais
2: tout.
1: Écoute-moi, ça fait deux semaines qu'on est là, t'as pas réussi un canular. Tu nous as dit que ça faisait 8 ans que tu faisais des canulars sur une autre radio. Sachez que cette radio a déposé le bilan, bien entendu. Ah non mais c'est sûr, mais voilà.
2: Mais si vous voulez, je vous apporterai un ancien canular.
1: Non, t'emmerdez pas. Déjà, on a vu les nouveaux, on a pas envie de voir les anciens.
2: On peut faire le live.
1: T'inquiète pas.
2: Ah oui, là, c'est en live aussi, c'est un travail d'artiste. Hein.
1: Ouais, c'est ça. Écoute, moi je te dis là, concentre-toi parce que Jordan a été très fort tout à l'heure.
3: Polska.
4: Polska, ouais. D'accord.
5: Oui, on rappelle Polska, c'est énorme ce qu'elle a fait tout à l'heure.
3: Jordan a été très fort.
5: Elle a eu le 06 d'un.
1: Elle a failli avoir le 06. Tiens, d'ailleurs, je voudrais écouter cet extrait, il était incroyable. Non, mais quand on a appelé un gars tout à l'heure, il a dit je suis célibataire et deux secondes après, on l'a
3: c'est
1: rappelé.
3: C'est Mike.
1: Non, finalement, j'ai eu
3: Mike
1: ma femme.
3: Voilà. L'agent immobilier du 5e.
1: Voilà. Non,
3: c'est pas redonner ses coordonnées.
1: Non, c'est horrible ce que tu fais.
3: Quoi?
2: Excuse-toi.
3: Non, c'est Mike qui est horrible.
1: Calmez-vous, c'est très grave ce que tu fais. Parce qu'il n'est pas du tout infidèle. Sa femme l'a appelé et c'est très vite repris. C'est très vite repris.
2: C'était piégé.
1: Et ça aurait pas été le cas ici de nombreuses personnes.
3: Je voulais juste qu'on l'embrasse, le
1: Allez,
3: Mike.
1: On a Florent avec nous. Salut Florent.
6: Salut l'équipe.
1: Merci
6: salut,
1: d'être avec nous sur Fun Radio, Flo.
6: Ça va les merguez, ça va Cyril?
1: Moi très
6: ça
1: bien, va. Et les merguez, elles vont bien?
6: Ouais.
1: Merci.
6: Je suis trop content d'être avec vous maintenant, là, je suis trop content.
1: T'as un amour, mon Flo, t'es menuisier, ouais. J'adore. C'est que ouais. Les menuisiers, c'est des artistes. Ah mais je te jure.
6: Vrai. C'est vrai, je suis un artiste en plus.
1: Ah non, mais je suis toujours, t'es un artiste. C'est que les menuisiers.
6: C'est gentil.
1: C'est que je suis fou du travail des menuisiers.
3: C'est quoi un menuisier? Ouais.
6: Beau
3: menuisier.
6: Travail du bois.
1: C'est quoi un menuisier?
3: Oui, c'est quoi?
1: Un menuisier, c'est un mec qui travaille le bois, qui te fait les étagères, tout ça.
5: Il y en a un bout de bois, il te fait une porte.
1: Bah ouais, exactement.
3: Une poutre. C'est talent, ça.
6: C'est ça.
2: Tu travailles le cerisier?
6: Le cerisier.
2: Mais je suis pas dans le canular.
1: Mais quel cerisier.
2: Mais parce que j'avais un ami à mon père, s'appelait Dédé la cerise, et qui était menuisier.
7: Ça n'avait rien à voir le surnom.
1: Pendant des années, il t'a fait croire qu'il était menuisier, Dédé la cerise.
2: Il a refait les poutres de mon père, dans la baraque.
1: Écoute, ton père fait ce qu'il veut avec ses poutres.
2: Mais non, mais.
1: En tout cas, toi, et je sais pas ce que tu ferais avec ta poutrelle, toi.
2: Ma poutrelle.
1: Mais en tout cas, voilà, c'est bon. Flo, tu sais quoi ton bois préféré à travailler, là?
6: J'aime beaucoup le merisier, pas
1: j'adore,
6: le cerisier.
1: J'adore, bien sûr.
2: Pardon, c'est le merisier.
1: Bien sûr.
2: J'ai aussi les cerises.
1: Bah oui, non, mais t'es.
2: Et pourquoi on l'appelait Dédé la cerise alors?
1: Ah bah,
2: tu veux pas savoir, à cause de son noyau.
1: Parce qu'à mon avis, le noyau était bien à l'intérieur.
3: Non.
1: T'es
3: con.
1: Tu vas me te rendre compte. Tu vas me rendre compte que ton père s'est foutu de ta gueule pendant toutes ces années, tu vois.
5: Ce soir, je passe la soirée chez la cerise.
1: Tu croyais qu'il était en train de faire sa menuiserie quand il disait qu'il allait voir la poutre de la cerise. Tu vois, Jordan, heureusement qu'on est là pour t'ouvrir les yeux.
3: Putain, merde.
1: On embrasse monsieur Guinel, bien entendu.
2: Ah oui, Jean-Marc.
1: Ouais, il est dans le Guinel Book. Merci.
5: Non, mais, d'ailleurs, si je peux me permettre, j'adore, donc c'est Jean-Marc, c'est marrant que Jean-Marc ait appelé son fils Jean-Loup.
1: Ouais.
5: Il fasse que des gens dans la famille, c'est curieux.
2: Mais non, je m'appelle Jordan, moi.
1: Mais non, t'appelles Jean-Loup, arrête.
2: Ouais. C'est mon deuxième prénom.
1: Mais dis pas de conneries.
2: Jordan Jean-Louis Guinel.
1: Tu t'es jamais appelé Jordan sur ta carte d'identité, je l'ai vu, puisqu'on est partis en vacances ensemble. Tu t'appelles Jean-Loup. Flo, tu vas jouer avec nous. Tu vas poser une question au merguez. Ils vont avoir 3 minutes pour trouver la bonne réponse. S'ils trouvent, malheureusement, tu perds le cadeau. Le cadeau, je rappelle, c'est un cadeau de dingue. Un séjour de 3 jours pour 2 personnes dans l'hôtel, le 1837, 760 €, la valeur.
6: Ça, c'est une dinguerie, ça.
1: Exactement.
6: Grosse dinguerie.
1: Alors, attention. Je te le dis, c'est toi qui as les cartes en main. Il va avoir 3 minutes pour ne pas trouver, pour que tu gagnes le cadeau. D'accord.
6: Ok.
1: Attention, c'est parti. Pose ta question.
6: Alors, la question est la suivante. Pourquoi est-ce que 2000 slips font-ils parler d'eux en Suisse?
1: Ah, pas mal. J'aime bien la question déjà. Alors, à votre
6: bon courage, bon chance.
2: Est-ce que c'est un rapport avec les soirées du père de Jordan? Les soirées cerises.
1: Vous avez moins de 3 minutes. Les soirées cerises du père de Jordan.
2: N'importe quoi. Non,
1: mais connais groupe pas.
2: Appelez-le, vous allez voir.
5: Est-ce que c'est une célébrité qui a mis en vente 2000 de ses slips?
1: Non.
2: Ses slips kangourous?
1: Non. Polska, est-ce que t'as une idée? Non, Polska, elle est à Bazovie.
3: C'est des slips troués, je sais pas.
1: Non.
2: Slip neuf?
1: Non.
2: C'est des slips avec des coques?
1: Non, pas du tout.
8: Le gouvernement qui offre 2000 slips.
5: Ah oui, pas
8: des gens en galère.
2: Ah oui.
5: Le slip à 1 €? C'est le slip à 1 €, non?
1: Le slip à 1 €?
3: Demi-slip volé.
1: Non.
2: Qu'est-ce que t'as dit?
3: On a volé des slips.
5: Ah.
1: Non.
8: Ah, pas con.
2: C'est slip d'une personnalité.
1: Non, on a dit non.
5: On a demandé,
1: tu mets des slips, toi?
2: Ah non, moi je mets des boxeurs. J'en ai un le lundi, un le mardi, j'ai des couleurs.
3: Jordan, hein. Hein,
2: mais jamais de la vie.
3: Ah, si, je t'ai
2: mais
3: vu.
2: Une fois pour rigoler.
3: Jordan.
2: Non, mais toi, mais non, mais commence vraiment à m'énerver celle-là. Hein.
3: Mais Jordan, je l'ai vu.
2: Mais t'es dingue, toi.
3: Un petit string rose.
2: Mais on est à l'antenne, là.
3: Je l'ai tiré. Ah, Jordan.
2: Vas-y, c'est bon, je veux. Me... Pas de canular.
5: Non,
2: c'est un de mes meilleurs canulars aujourd'hui.
1: Oui, ça va, c'est
2: un de mes plus grands personnages.
1: Ça va. Elle a pas dit ça, elle t'a pas dénigré. Hein.
2: Mais pour une fois, j'ai fait ça et tu racontes mes trucs perso.
3: Parce que
2: quoi.
3: Jordan, tu décomplexes encore une fois plein de gens, plein d'hommes qui aimeraient porter des strings.
5: Mais bien sûr.
3: Et ça, c'est beau.
5: Dès qu'on peut, on le fait.
1: Moi, j'en ai déjà porté. Hein.
5: Bien sûr.
3: Tu vois
1: non, mais bon, ça. Voilà. Allez, on repart. Pourquoi 2000 slips font parler d'eux aujourd'hui en Suisse?
5: Est-ce que ce sont des slips, par hasard, qui auraient appartenu au ministre, au président, un truc politique? C'est un geste très fort. Ils donnent leur slip. Genre, je donne ma vie, je donne mon slip.
2: Est-ce que c'est pas Rappel Gonceau qui rappelle des slips qui peuvent procurer, provoquer des maladies ou des irritations?
5: Ah, c'est ça?
1: C'est pas con, ça, c'est pas une vanne.
2: Non, c'est pas une vanne, c'est une vraie proposition.
1: C'est une vraie proposition. C'est une vraie proposition?
2: Oui.
1: C'est pas du tout ça.
2: Ah, d'accord, ok. C'est pas ces slips en fer.
1: Pourquoi faire?
5: Pas mal.
3: C'est des slips spécial petite gag.
1: À quoi tu penses?
2: Ah non! Non, arrête, s'il te plaît, c'est pas normal ça. Hein.
3: Mais non, est-ce que tu portes des slips adaptés pour de vrai?
2: Écoutez, Cyril, s'il vous plaît, vous pourriez la redresser.
1: Moi, c'est ta meilleure amie. Hein.
2: Ma meilleure amie, elle commence à me casser les couilles. Hein.
1: Oh, tu te calmes. Vous vous calmez.
3: J'essaye de faire avancer, d'accord.
2: Est-ce que c'est des slips qui refroidissent? Parce que ça peut chauffer en bas.
1: Non, pas du tout.
5: C'est pas une commande pour les. Mais c'est marrant ce que j'allais dire. Des slips qui donnent la température, tu les enfiles, ça te dit direct 37,5.
1: Non.
5: Des slips
2: USB.
3: Avec de la ventilation.
2: Est-ce que vous, c'est un slip qui pourrait vous intéresser?
1: Non, c'est pas des slips à vendre, c'est terminé. C'est terminé, la bonne nouvelle, c'est que Florent a gagné son cadeau.
2: Un
1: séjour de 3 jours pour 2 personnes dans l'hôtel de 1837. Mon Flo.
0: Trop bien, c'est ma femme qui va être contente.
1: Tu vas kiffer, mon Flo. Tu donneras la réponse dans un instant, la réponse elle est dingue. Vous restez avec nous sur Fan Radio, puis dans un instant il y aura le canular de Jordan Deluxe. Eh oui, on attend ça avec impatience. On va s'écouter un très bon son aussi. Je suis comme un fou, on va s'écouter Lucenzo.

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1: Bon, il y a du très lourd qui arrive, les chéris. Déjà, on est avec Florent qui est là, qui va nous donner la réponse pourquoi 2000 slips font parler d'eux aujourd'hui en Suisse. On va en parler dans un instant. Il y a Danza Kuduro qui arrive. Voilà, oh le remix avec Don Omar, Lucenzo. Très, très fort. Très, très fort, ça. On adore ça, Flo.
2: Ouais, on adore.
1: Ah,
2: on adore
1: ça, ça.
2: C'est caliente.
1: Ah ouais, j'adore. C'est très, très fort. Et puis, il y a Jordan Deluxe qui vient d'avoir une idée lumineuse. Il y a un instant, Polska, je vous le dis, a appelé un agent immobilier.
3: Mike.
1: Première fois, il lui dit, je suis célibataire, j'ai envie de te donner ton numéro. Mon numéro. Et là, pendant qu'il va lui donner son numéro, il y a sa femme qui l'appelle en même temps. On le rappelle après, il dit, non, ma femme m'a appelé, en fait, je suis pas célibataire, c'est un signe, on arrête tout. C'est un truc de dingue. Moi, je pense. Et Jordan, t'as une idée lumineuse, est-ce que tu peux la donner aux auditeurs de Fun Radio?
4: Je vais me faire passer pour André Verbrucken, son oncle. Son oncle.
3: Tu vas tout gâcher.
4: Je l'appelle pour faire un livre qui s'appelle un roman qui s'appelle Le Petit Cheval.
5: Mais non, c'est un agent immobilier.
6: Mais pourquoi
5: tu veux lui rendre un livre?
1: Bon, allez, tu sors du projet.
4: Je suis juste son oncle.
1: Polska, tu vas le rappeler toi dans un instant et on aura le canular de Jordan Deluxe. Non mais franchement, reste dans ton couloir.
4: Mais je veux inventer toute l'histoire.
1: Ouais, mais n'invente rien. La seule chose qu'on te demande, invente-toi du talent.
6: Et ça va te prendre déjà pas mal de temps.
1: Florent,
4: j'entends ce que tu dis. Hein.
1: Pourquoi 2000 slips font parler d'eux aujourd'hui en Suisse?
2: Alors en fait, ils ont été enterrés puis déterrés pendant plusieurs mois juste pour voir. C'est des scientifiques qui ont fait ça.
1: Ils ont vraiment rien à foutre. Shana, pourquoi ils ont fait ça?
3: Ouais, c'est ça, ils ont demandé à 1000 personnes d'enterrer des slips et ils les ont déterrés au bout d'un mois, deux mois, trois mois. Et en fait, c'était pour voir la qualité de la terre.
1: Ah ouais.
3: Si le slip était complètement nickel, ça voulait dire qu'il n'y avait aucune activité biologique dans le sol. En revanche, s'il était désintégré, c'est qu'il y avait beaucoup d'activité.
1: Ah ouais, c'est drôle ça.
5: Des slips usagés?
1: Non, tu peux pas.
3: Ce que tu veux, fallait juste des slips en coton. C'est le seul critère.
1: Blanc, il fallait qu'ils soient blancs.
4: Mais alors, les slips ont tenu?
3: Ça dépendait.

0: L'unité biologique de
1: la Terre, non. Ah bon, toi, la dernière fois qu'il a planté, la dernière fois qu'il a planté un slip dans la Terre, lui, ça a fait Tchernobyl.
2: Oh non, ça va. Shana, tu peux le calmer, s'il te plaît?
1: Pardon, Jordan Deluxe, sans déconner.
2: Ah bah, oui, bah, tiens, l'animal.
1: Florent, t'as gagné ton cadeau, mon chéri.
3: T'es au top, merci beaucoup, chérie.
1: Merci, je te fais d'énormes bisous.
3: Vraiment, bisous à toute l'équipe.
1: Merci.
0: Bisous. Salut.
3: Ciao.
1: Paul Ska. Ce que je propose, c'est que tu rappelles tout de suite Mike.
0: Allez.
1: Tu rappelles Mike et tu lui dis, non mais est-ce que là j'appelle vraiment pour de l'immobilier, tu lui dis. Au début tu lui dis j'appelle vraiment pour de l'immobilier, je suis vraiment dans le cinquième, etc. Et après ça part en cacahuète. Ok, vas-y, allez, vas-y.
2: Mais tu mets le paquet, hein, gros lolo, tout ça.
1: T'as pas de conseils à te donner sur les canulars.
2: Bah pardon.
1: Non, mais je te le dis, c'est comme si tu donnais des conseils à Rocco Siffredi.
2: Non, mais arrêtez avec ça, s'il vous plaît. C'est faux en plus. Je vais envoyer une photo, ça va le calmer.
4: Ah non, on ne voit pas de photo.
2: Ah bah non, mais je suis obligé de le calmer. Bon.
1: T'as vu assez.
5: Votre appel a été.
0: Oh là là.
1: Le gars ne répond même plus.
0: Mais il est devenu fidèle, vraiment.
1: Non, mais.
6: Bah oui, ça arrive.
0: Comme ça, en 10 minutes.
1: Oui. C'est incroyable, quand même. Le monde part en cacahuète.
0: Ça me dégoûte. Ah, moi, je suis écœuré aussi.
1: Allez, on va s'écouter Denza Goudron. Ah, ça, c'est du très très lourd sur Fun Radio. Et après, il y aura le canular de Jordan Deluxe.
6: Ah, voilà, enfin.
1: Non.
6: Voilà.
1: Moi, je suis au bout de ma vie.
6: André Culé, bonjour. Ave Anuna, que ta baguette soit sanctifiée.

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1: Merci d'être avec nous sur Fun Radio, les chéris. Vous envoyez Cyril, c'est Yriel au 74-900 pour gagner des très très beaux cadeaux avec nous. Vous êtes très nombreux à nous écrire. Et bien sûr, il y a des cadeaux tous les jours, des cadeaux de dingue. Comme aujourd'hui, vous avez vu, ce séjour de 3 jours pour 2 personnes dans l'hôtel, le 1837. C'est parti. Et franchement, ça nous a fait bien plaisir de l'offrir à notre auditeur. Jordan Deluxe, il se prépare, bien entendu.
2: Non, mais
1: calme-toi, il va faire son canular dans un instant. Les chéris, j'aimerais faire un truc aujourd'hui que je ne fais jamais. J'aimerais faire un concours de canular. Pour montrer juste à Jordan Deluxe que peut faire un autre talent autour de la table.
3: Personne n'est au-dessus de moi.
1: D'accord. Pardon, donc, bien entendu. Non, mais voilà, vous allez appeler une boulangerie. Donc, Jordan Deluxe va le faire après, puisque c'est le maître en la matière.
3: Ouais, merci.
1: Et il y en a un autre ici autour de la table, à part Polska qui l'a déjà fait. qui va faire un canular. Vous allez tous voter pour savoir qui vous avez envie d'entendre. Raymond, toi, ce serait qui?
4: Moi, je.
1: Dans le micro.
5: Ah oui, je l'entends pas bien, moi.
1: Fabien, Polska.
6: Fabien.
1: Fabien.
3: Je suis assez d'accord, Fabien Delettre.
1: Fabien.
5: On est à mon avis, moi?
1: Oui.
5: Raymond, par principe.
3: Quoi? Non, mais moi, je joue pas à ça, en fait.
5: Oh, Jordan, t'es
3: vrai. C'est pour faire la concurrence de quoi?
1: Chana.
6: Fabien Delettre.
1: Fabien Delettre. Fabien, tu vas appeler d'une boulangerie.
5: Vas-y.
1: Tu fais ce que tu veux, je veux juste voir si tu es meilleur que Jordan Deluxe.
3: Non, mais attendez,
1: après, on aura Jordan Deluxe. Vous allez voir.
3: Bah, dans le contrat, ça.
1: Vous allez voir. S'il te plaît, sourcil, calme-toi. Sourcil. Allez, c'est parti.
3: Bonne chance.
5: Merci, Jordan.
7: Boulangerie Michelin, bonjour, sera à votre écoute.
8: Oui, bonjour, madame. Chef au s'appelle, je suis passé à la boulangerie il y a quelques minutes et j'ai oublié.
7: Non, monsieur Michelin n'est pas là, monsieur.
8: Non,
7: c'est Michelin. Il sera là que demain.
8: Je ne veux pas parler à monsieur Michelin. Je veux parler.
7: Non, je vous entends pas du tout, hein.
8: Est-ce que vous parlez un petit peu les français?
7: J'entends pas. Désolé.
8: Allô? Madame, oui, la boulangère, je suis passé, oui, il y a quelques minutes dans la boulangerie et, oui, j'ai oublié par erreur un peu de monnaie sur l'endroit où vous rendez la monnaie. Il y avait 3,50 €.
7: On nous a pas dit que vous aviez laissé de la monnaie.
8: Tu es une petite voleuse. Je me souviens très bien avoir laissé 2 €.
1: Alors, c'est moins nul que Jordan Deluxe.
3: Non, ça va, ou quoi? Vous êtes sérieux là,
1: hein? Alors, moi, je préfère.
3: C'est moins nul, mais c'est pas nul quand
1: il
3: même.
1: Il a fait 40 secondes. Alors, je vais vous dire la vérité. Moi, je trouve qu'il y a un petit truc.
6: Ouais.
3: T'as eu l'enquête.
6: L'accent est fort.
5: J'ai perdu de l'argent.
1: Il y a un petit truc. Il y a un truc. Polska, qu'est-ce qu'on a pensé?
6: Il y a des histoires.
3: Bah, c'est sûr, c'est une complice au téléphone.
1: On était dans. L'accent était vraiment bien fait.
6: Très bien fait.
1: Allez, Jordan Deluxe.
3: Est-ce qu'on a un écho, s'il vous plaît, à la régie?
1: Non, pas d'écho.
3: Si, s'il vous plaît. Ah, bah, je le fais pas.
1: Non, pas d'écho, pas d'écho.
3: Alors, je prendrai André Boucher.
7: André
9: Boucher, alors, Marie-Jean, mon Dieu, ramène-moi Marguerite. Oh là là, quel bordel, vous m'entendez? C'est qui le roi du canular?
1: Oh, calme-toi.
3: Tu as compris le principe?
1: J'ai fait 5 secondes.
3: Je suis imbattable.
1: Calme-toi, sans rigoler. C'est catastrophique. Enlevez-lui la réverbe. Je veux que tu restes une minute avec la personne. Une minute, c'est pas compliqué.
5: On veut entendre la personne.
1: Ouais, exactement. C'est vrai. On veut entendre la personne. Calme-toi et arrête de gueuler. Non, mais sans rigoler. Arrête de gueuler.
6: Ah oui, tu leur hurles dessus.
1: Fais un canular normal. Arrête avec tes personnages. On comprend rien. D'accord? Fais un canular normal. Allez, c'est parti.
5: Du coup, okay. Il range ses fiches.
3: Ah, une minute.
5: Et fais-toi plaisir aussi, tu sais.
1: Mais oui,
5: faire l'impro.
7: Boulangerie du Drapeau, bonjour.
3: Oui, bonjour madame. C'est bien la boulangerie du Drapeau?
7: Oui.
3: D'accord. Je vous appelle parce que je voulais commander un Saint-Honoré, s'il vous plaît.
7: Oui, c'est pour quand?
3: Pour 5 personnes, pour la semaine prochaine.
7: Oui.
3: Voilà.
7: Cinq personnes,
3: s'il vous plaît.
7: Alors, ce sera minimum 4 ou 6.
3: Ah, oui, bon, peut-être 8. C'est les grosses parts, il y a beaucoup de crème.
7: C'est une blague?
3: Ah bah non, pas du tout! Vous êtes tombé dans le canular! Ça fait une minute, non? Non? Madame, vous avez été piégée, c'est les canulars!
1: C'est quoi le piège? Madame, je suis bien à la boulangerie du Drapeau à Dijon?
7: Oui, c'est exactement ça.
1: Excusez-moi, madame, c'est Cyril Hanouna, en fait. On est sur Fun Radio. Et vous parliez avec un de mes collaborateurs qui est nul en canular.
7: Bah, c'est surtout que vous rigolez tous derrière.
1: Bah oui, mais
7: voilà.
1: Mais
7: vraiment Cyril Hanouna.
1: Oui, c'est vraiment Cyril Hanouna. Vous êtes sur Fun Radio, ça va bien, vous allez bien?
7: Oui, ça va.
1: Ça va, eh ben, je voulais vous offrir un petit cadeau, tiens.
7: Ah, bah, avec grand plaisir.
1: Eh ben voilà, vous avez vu, j'ai bien fait de vous appeler. Parce que j'avais un cadeau en plus là que j'avais pas offert aujourd'hui. Donc oui. Eh ben, je vous l'offre. Ça vous dirait d'avoir un air fryer?
3: Oh, génial.
7: Ah bah oui, très bien.
1: Ou un défroisseur vapeur.
7: En plus, je suis né comme vous le 23 septembre.
1: Non, mais c'est énorme. Ah, sans rigoler. C'est énorme. C'est quoi votre prénom?
7: Marina,
1: mais vous connaissez la date de mon anniversaire, mais c'est incroyable.
7: Bien sûr, je suis née comme vous, je m'en souviens. Regarde dans la télé.
1: C'est exceptionnel. Marina, je vous fais d'énormes bisous. Je vous offre alors un défroisseur vapeur plus un air fryer modulaire en verre. Deux cadeaux, d'accord?
7: Ok.
1: Ça me fait plaisir. Vous saviez qui vous aviez au téléphone là? Vous aviez Jordan Deluxe, vous voyez qui c'est?
7: Il est avec moi. Ah, mais oui, je vois très bien qui c'est.
1: Ouais, il est bon en canular, vous trouvez?
7: Pas terrible.
3: Voilà, merci. Vous êtes tombé dans le panneau, vous alliez me le faire, le Saint-Honoré.
7: J'ai commandé quelque chose d'incommandable.
3: Bah oui, le Saint-Honoré.
1: Merci. Bah tu vois, Marina, je vous fais d'énormes bisous. Merci. Bah voilà, bah vous étiez sur Fun Radio et ce soir à la télé, bah je vous ferai un petit bisou.
7: Et bah avec grand plaisir.
1: Allez, je vous envoie les cadeaux. Salut Marina, merci d'avoir été avec nous sur Fun Radio.
3: Bisous.
1: Voilà,
3: Marina.
1: Voilà, je suis obligé de rattraper tes conneries.
5: Non mais c'est connaître la date de naissance.
1: Ouais, c'est fou quand même.
3: Ça, c'est quand même ouf.
1: Ouais. Franchement, c'est incroyable. Hein.
3: Ah oui, vous avez vu.
1: Ouais, c'est fou.
5: Non, et t'as vu surtout qu'elle t'a expliqué le principe d'un canular.
3: C'est ça.
5: T'as pas entendu ce qu'elle a dit.
3: Là, c'était bon. Elle allait me commander.
1: J'aimerais, parce qu'il nous reste un petit peu de temps. J'aimerais qu'on entende un dernier.
3: Ah oui.
6: Ah ouais, vas-y.
1: Franchement, un dernier. Mais essaye d'être bon. Arrête. En fait.
3: Je peux faire un personnage, s'il vous plaît.
1: Mais pourquoi tu gueules à un moment? Arrête de gueuler, déjà. Et le truc, c'est pas, vous êtes tombé dans le canular. Il n'y a pas de canular.
5: Donne-nous le canular, la ligne éditoriale, le piège. Donne-nous le piège. Est-ce que tu peux nous donner le piège?
6: Toi-même.
3: Bah, je peux rappeler, je peux lui commander un Saint-Honoré pour 6 personnes, et en fait, c'est pour une personne.
6: Jordan.
1: Vas-y, fais-le.
3: Allez, vas-y.
1: On
3: va voir.
5: C'est audacieux.
1: Le scénar est pas mal sur le papier.
5: Au moins, on a un scénar depuis deux semaines.
3: Si il tombe dans le panneau.
5: On risque rien au niveau légal avec ça?
1: Attention à l'Arcom. Attention à l'Arcom.
3: Allez, je prends mon meilleur personnage, André Boucher.
1: Ah non, vas-y, il gueule pas.
10: Allez Marguerite, viens par là. Allô, on va le commander ton petit galop. Allô, c'est un boulanger.
1: Mais parle pas.
6: Oh là là.
1: Mais arrête, arrête.
3: Mais je mets le contexte. Pardon, excusez-moi, mais j'ai l'impression que vous connaissez
5: mais
3: pas le métier.
5: Ils ont même pas dit allô. Ils ont même pas décroché.
3: Mais parce que le mec il décroche, il entend une vache, il dit oh putain c'est un paysan qui appelle. Mais vous êtes con quoi.
6: C'est pénible.
3: En fait, je suis en face de gens des incapables qui comprendraient au canular.
1: Tu veux me rappeler quelqu'un? Non mais je n'en peux plus. Non mais c'est en déconne.
3: Eh ben je vais pas faire la. Je vais faire un mouton à la
1: non,
3: place.
1: Non. Eh, fais un truc. Non. Parle direct. Arrête un peu.
5: Il a des auteurs.
1: Arrête un peu.
11: Je vais en prendre deux secondes. Merci.
3: Ah bon,
1: allez, c'est bon.
3: Même si les gens s'y mettent.
1: Allez, c'est bon. On arrête. Allez, on arrête.
3: C'est pas mal celui-là.
1: Jordan Deluxe. Je te vois après l'émission.
5: Même le patron de la radio, il s'est barré.
1: Je te dis, je te vois après l'émission. Non, mais je te vois après l'émission. Je rigole pas. Viens ici tout de suite. Ici tout de suite. Je te vois après.
5: On se lève là.
1: Non mais et enlève ton casque. Impossible. Mets-toi là deux secondes. Je te parle après.
5: Il y a une semaine, juste à côté de Cyril.
1: Non, pas trop. Côté de Paul Scott, ta meilleure amie.
5: Il est puni.
1: Merci. Bon, merci à tous d'avoir été avec nous, les chéris. Eh, franchement, c'est un phénomène. Non, mais sérieux, j'ai jamais vu un mec aussi éclaté. Non, mais j'ai jamais vu ça de ma vie. Hein. Merci à Jordan Deluxe, en tout cas.
5: Bravo. On a bien rigolé. Bravo, Jordan.
3: On a une belle marge de progression.
1: Avec voilà. Ça, c'est... Merci Raymond. Merci Paul Scott.
5: Merci à tous. Merci aux
1: Paul Scott, merguez d'or aujourd'hui.
6: Ouais.
1: Merci Cosmi, merci Fabien,
3: merci
1: Shana et merci à tous les auditeurs d'être avec nous. On va vous laisser avec Clément bien sûr et toute la team Fun Radio. Et nous on est là du lundi au vendredi, vous le savez, 16h-18h. Et puis là on va se retrouver en télé les chéris. W9 18h20, ouais, ça démarre tôt et c'est pas pour ça que vous êtes payés plus. Ouais. Je sens une pointe d'ironie.
5: Non, pas du tout. On s'y fait.
1: Très bien. Allez, on vous laisse avec Clément, merci d'avoir été avec nous sur Fun Radio.
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3: Salut Cyril, bonjour tout le monde, il est bientôt 18h, vous écoutez la team Fun Radio, c'est parti pour 3 heures de show.
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3: Let's go! Je préfère vous prévenir, cette émission, elle est bossée, on va apprendre des trucs. J'ai trouvé des news incroyables. Dans un instant, je vais vous expliquer comment lutter contre les insomnies. Peut-être que vous faites partie de ces gens, vous galérez à dormir. Ça, je vais vous en parler. On va aussi vous donner les petits secrets pour entretenir le couple. On aura des invités tout à l'heure. Bref, que des bonnes raisons de rester avec nous. Et puis, vous savez quoi? Je vous offre des écouteurs. Alors là, c'est cadeau.
1: Des écouteurs?
3: Des écouteurs, mon gars. Un pour l'oreille droite, un pour l'oreille gauche.
6: Wow.
3: Des écouteurs qui vont.
1: À deux?
6: peut-être sous l'eau, j'en sais rien, vous vous tenterez et vous verrez.
13: Je suis pas sûr.
6: Ils y vont pas.
13: Je
6: donc vous tenterez pas, ou alors sinon vous rejouerez avec nous. Vous pouvez vous inscrire dès maintenant pour le grand chelem, vous envoyez.
13: Les forces.
6: 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Petit tour d'horizon, comment va la team? Salut Justine.
14: Bonjour tout le monde.
6: T'as passé une belle journée?
14: Ouais, franchement, j'ai passé une belle journée. Mon pied, ça va un peu mieux.
6: C'est
14: je le surveille. Voilà, mon orteil.
6: Petite fracture de l'orteil hier.
14: Ouais, belle bosse.
6: C'est son surnom, Belle Boss. Je vous dis pas où elle est sur son corps. C'est Valentin.
13: Oh là
6: salut
13: là
6: Valentin.
13: Clément, t'es au courant.
6: Hey, comment vas-tu?
13: Je suis un peu bossu. Moi, la machine aujourd'hui. Ce matin, coincé dans l'ascenseur, panne d'ascenseur ce matin. Avec les voisins d'en face. On se retrouve bloqué dans l'ascenseur.
14: Oh non.
6: Sympa. Ça
13: donc là, j'appelle je commence à appeler là. Tu sais, pour taper.
6: Hein? Un couple?
13: D'en face?
6: Non, mais c'est un couple avec qui t'étais, bloqué.
13: Non, c'était mon voisin d'en face avec son petit bébé et son garçon. Oh. Son garçon qui était déjà monté en haut de l'ascenseur. Toi, lui, il nous a fait tomber en panne d'ailleurs.
6: Aïe.
13: Il est très turbulent. Et donc, moi, j'étais avec mon fils. Donc, on devait les emmener à l'école. Donc, forcément, là, je me dis le pire. Tu vois, on va être en retard à l'école. J'appuie sur la petite cloche pour appeler là un truc, mais ça sonnait pendant une minute et personne décrochait.
6: Parce que le garçon,
13: jusqu'à
6: ses enfants
13: ce que
6: à l'école.
13: Valentin prenne les choses en main.
6: Ouf.
13: Et là j'ai pris mes mains,
14: non.
13: J'ai attrapé la porte, j'ai tiré,
14: non.
13: Et ça s'est ouvert.
14: Ouais. C'est super dangereux si
13: et
14: ça s'ouvre comme
13: on
14: ça.
13: On était au zéro. Non parce que je crois que ça se déverrouille. Et on était au zéro, du coup j'ai dit sortez vite. Il y a toujours les trucs dans les films où l'ascenseur redémarre.
14: Arrête,
13: et t'écrase
14: contre
13: le truc.
14: Oh.
13: Donc j'ai dit sortez vite.
6: Et genre t'es un peu le héros de l'immeuble aujourd'hui.
13: Et du coup mon fils trop mignon, il arrive à l'école et il dit à la maîtresse, papa il nous a sauvés, on était coincés dans l'ascenseur, il a ouvert les portes avec ses mains.
6: On a Valentin,
13: j'ai dit arrête mon fils, j'ai dit arrête.
6: Allez la maîtresse, allez salut.
13: Et après je suis allé à la salle, ouais, j'ai soulevé des poids.
6: Bah bravo.
13: Je suis une machine. Machine d'occasion, mais machine.
6: Vous l'avez entendu avec Justine, avec Otis, c'est comme ça qu'on l'appelle maintenant.
13: C'est Otis Redding.
6: C'est le dieu des ascenseurs, Otis.
13: Okay,
6: c'est pas chez les Grecs, parce qu'ils avaient déjà des ascenseurs. Non, le premier à avoir créé un ascenseur s'appelait Otis. C'est pour ça qu'il y a une marque qui s'appelle Otis.
13: Ah,
6: Otis,
13: pas.
6: Je sais plus comment. Ah, bah voilà, petit fun fact.
13: Je connais Otis Redding, le chanteur.
6: Rien à voir.
13: C'est Otis que je connais.
6: Rien à voir.
13: Ou Otis des Link Up avec Matt Pokora.
14: Ah,
6: rien à voir,
14: mais
13: un des trois.
6: Ah, ouais. Bah désolé, je pensais que t'avais toutes les refs.
13: C'est l'autre que je connais.
6: Tellement déçu. On écoute UGL Solto, on est trop content d'être avec vous. C'est Jamaïcane. Et puis dans un instant, on va demander justement les petits secrets pour entretenir le couple. Si vous en avez, vous êtes les bienvenus. Venez faire de la radio avec nous. 01 42 48 5000. Vous voulez des cadeaux, vous voulez faire de la radio? 01 42 48 5000. C'est ici que tout se passe sur Fun Radio.

0: On adore être avec vous, la Team Fun Radio, 18h-21h, c'est un kiff de vous accompagner.
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0: 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Et vous le savez, on aime descendre dans la rue, il y a une petite séquence qui s'appelle Clément dans la rue. Et le mercredi, je vais non pas à la rencontre des adultes, mais les enfants. Et là, je leur ai demandé c'est quoi les secrets pour entretenir le couple, un couple qui dure. Écoutez leurs petits conseils et puis juste après, je prendrai les vôtres.
2: Alors d'abord, faut être bien sapé, genre petit Jogo Jordan, petit haut Adidas, je sais pas, des belles chaussures, être gentil. Alors faut l'emmener en voyage en Italie parce qu'il y a des bonnes pizzas, ils sont hyper sympas et tout, il y a des bons restos, c'est trop bien. Il faut préparer son plat préféré et l'inviter à dîner. Quand t'as quelqu'un dans le filet, quand tu sors avec quelqu'un, faut faire des blagues, mais genre pas tout le temps parce que sinon la personne elle va se dire ouais, lui, ce mot, il fait que des mauvaises blagues et tout. Après, quand tu t'entends bien, là, tu peux ramener le poisson. Inviter au restaurant, demander en mariage, je sais pas, moi, lui offrir des vêtements.
3: Moi, j'en sais rien. Je suis une éternelle célibataire.
4: T'as quel âge?
3: 7 ans et demi.
4: Ah ouais.
5: Pour des cadeaux, je sais pas, l'emmener quelque part.
4: Où ça?
3: À Marseille.
0: Et les conseils, voilà, prendre justement l'homme que vous aimez dans ses filets ou alors l'emmener à Marseille. C'est quoi les bons conseils? Tiens, je vais demander à Aurore. Salut Aurore.
6: Salut, ça va?
0: Ça va et toi? Aurore, t'es en couple ou pas?
6: Non.
0: Bon, eh ben, tu vas tenter de nous donner, en regardant autour de toi, le secret pour entretenir le couple, selon toi.
6: Déjà, je dirais qu'il faudrait pas essayer de changer la personne.
0: Ah, il y a un bébé qui pleure derrière.
6: Non, il y a un chien qui fait le loup.
0: Ah, d'accord, c'est un chien. Je m'y connais très peu en enfant.
7: Ah, c'est ma grand-mère. Okay.
0: Ah ouais,
8: attends, mais
0: c'est génial,
8: mais il le fait bien.
0: C'est quoi comme chien?
6: C'est un husky.
0: Attends, écoute.
6: Attendez, là, je suis
0: Ah bah évidemment.
8: Mais c'est trop drôle.
7: Et pourquoi il fait
0: pourquoi
7: ça,
0: il fait ça?
6: Bah, quand il y a le téléphone qui sonne et que je suis au téléphone, elle
0: Il dit bonjour, quoi.
7: Salut.
0: C'est trop mignon.
6: Voilà, c'est ça.
0: Il est fan de la team.
8: C'est trop drôle.
0: Salut. Mais c'est ultra flippant, tu m'aurais pas dit ça. T'aurais dû me dire. Non, mais c'est juste que mon appartement est hanté, personne ne me croit. Et tout, tu sais, derrière, t'entends ça. T'es là la nuit et t'entends ça dans un appart, imagine. Maison hantée.
8: Arrête.
0: Imagine.
8: Arrête.
0: Maison hantée. T'es tranquille, d'un seul coup, t'entends ça.
6: Ça arrête pas en plus.
0: Wow, mais c'est pas mal. Donc ouais, toi le secret c'est de jamais changer la personne, de venir on change pas les gens.
6: Tu fais des petits jeux de rôle histoire de pimenter un peu les
8: choses. Ah oui, ça n'a rien à voir.
0: C'est
8: un petit conseil en plus.
0: C'est un très bon conseil. Bah, ça fait partie des conseils. Merci.
7: Tu la changes pas mais tu la déguises quoi.
8: Et moi ça j'ai du mal moi les jeux de rôle.
0: Non,
8: ça
0: jeux de rôle, pas les jeux de rôle.
8: Ouais. Oui, bah les jeux de rôle,
0: c'est
8: rôle,
0: genre,
7: de quoi, genre le plombier, tu vois.
8: Ouais, je
7: tape à la porte.
8: Honnêtement, j'arriverai pas.
7: Bonjour, madame, je viens dépanner votre tuyauterie.
8: Non, mais tu vois, me déguiser, rentrer dans un rôle, j'avoue, moi, je partirais en fou rire direct.
7: Moi, j'aimais bien, j'ai eu ma période, moi. J'ai eu ma période où je le faisais beaucoup, mais je me suis calmé.
0: Cette émission, c'est.
7: Ah, j'ai eu ma période, j'étais très déguisement, moi.
8: Oui, mais je me déguisais pour les
7: soirées. Je me déguisais pour les soirées.
8: Et non, mais d'accord, mais rien à voir.
7: Non, et du coup, j'avais des déguisements, et du coup, je faisais des trucs un peu jeu de rôle.
0: Ouais. Et le plus efficace de tous les déguisements.
7: Moi, j'en ai fait plein. Hein.
0: Non, mais le plus efficace, tu devais te donner un conseil. C'est un chat qui est en train de gueuler pendant toute l'émission. C'est ça, la Team Fun Radio. On en direct.
7: Plus efficace. Bah, après, il y a les classiques, tu vois, mais c'est cliché, les infirmiers, infirmières, tu vois, médecins, infirmières.
8: Mais bon, excuse-moi, mon mec, il arrive en infirmier, je suis en fou rire,
7: Moi, j'ai fait Mario et Peach. Mario et Princesse Peach, c'était pas mal ça.
0: Mais qui a envie de Ken Mario?
8: Personne n'a envie de Ken Mario.
7: Ça c'était plus pour le délire, tu vois.
0: Ouais.
7: Je fais Dark Vador aussi et Princesse Leia.
8: Avec ton
7: sabre. En fait, c'est son père, Prince Leia. Enfin, son père.
0: Ouais, c'est hyper chouette.
7: Non, mais dans l'histoire.
0: J'ai compris. Il y a Kev qui est avec nous. Salut Kev.
9: Salut la team, comment ça va?
0: Bah, on est content de t'avoir. Est-ce que t'as un petit conseil à nous donner, toi, pour entretenir le couple?
9: La bonne bouffe.
0: Ah, la bonne bouffe.
7: Bien sûr, c'est important ça.
0: De quoi se cuisiner un peu?
9: Ah, mais moi je suis chef de cuisine, donc je lui fais des repas. Au moins minimum une fois par semaine pour casser un peu la routine, on va dire.
7: Et puis c'est un moment de partage, les repas, tu vois. Tu fais un bon repas, du coup, ça veut dire que tu vas prendre le temps de manger, tu vas prendre le temps de discuter avec ta chérie.
8: C'est vrai.
7: C'est super important.
9: Ouais. C'est ça.
0: Très bon conseil, Kev, on le prend. Merci également, Aurore. Et embrasse, comment s'appelle ton chien?
6: Sora.
0: Ah bah salut, Sora. Un petit dernier pour la route?
6: Ah non, elle est partie dehors.
0: Ah, elle s'est barrée, elle déteste, elle écoute que Nostalgie. Allez, bienvenue, vous êtes sur Fun Radio, bisous Kev, merci d'être avec nous.
6: Paris.
0: On s'écoute un petit Adèle Castillo. Ah, j'aime bien ce morceau.
8: Castillon.
0: J'ai dit quoi?
8: Castillo.
0: Ouais.
7: Bah, espagnol.
8: C'est pas la même.
0: Ah, vous l'écoutez? Bah, on écoute Adèle Castillo. Alors, j'avais prévu en écouter une autre, mais je vais vous faire découvrir Adèle Castillo. Ça n'en a voir, mais on va mettre celle que vous aimez, alors et qu'on aime aussi. Et t'es avec toi, c'est maintenant. Et c'est sur Fun Radio. Les filles.

0: Bienvenue sur Fun Radio, merci de nous avoir choisi. J'espère que vous avez passé une belle journée. On est avec vous jusqu'à 21h. Et puis dans un instant, il y a pas mal de trucs. Vous allez jouer au Grand Chelem, une série de questions, vous allez pouvoir gagner. Comment lutter contre les insomnies? Ça c'est une vraie question. Il y a des spécialistes qui sont penchés sur le sujet. Et puis je vais parler d'un simulateur justement dans un parc d'attractions qui fait un peu le buzz dans le monde. Bref, que des bonnes raisons de rester avec nous. En plus, on a du bon son sur Fun Radio. Un duo français que vous avez découvert ici sur Fun Radio, c'est Offenbach, Four to the Floor. Leur version à eux, c'est ce qu'on écoute sur Fun.
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36: Salut tout le monde et bienvenue. Aujourd'hui c'est mercredi, nous sommes le 9 septembre. Dans un instant, je vais vous expliquer comment bien dormir. Ouais, il y a plein d'astuces, c'est des scientifiques qui ont lancé ça. Comment lutter contre les insomnies. Et on va tout vous donner. Alors dormez pas tout de suite, hein, surtout si vous êtes au volant. Là il y a de quoi vous réveiller, c'est Offenbach, For to the Floor sur Fun.

0: Salut tout le monde et bienvenue, vous écoutez la Team Fun Radio, c'est un kiff d'être avec vous.
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0: 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Venez faire la radio, hein. Franchement, cette émission, c'est la vôtre, on dit pas ça pour être poli. Vous pouvez venir, je m'appelle Clément, il y a Justine, il y a Valentin, on est là tous les soirs avec vous, entre 18h et 21h, si vous voulez appeler le standard, on a une super team au standard, 01 42 48 5000, vous serez bien reçus. Et puis venez, il y a les cadeaux à gagner, vous passez à l'antenne, il y a Lily qui est là. Oh Lily, ça va?
2: Et bonjour la team.
0: Salut, oh là là.
3: Attention, tu ne vas pas écraser.
0: T'es au milieu de la route, toi.
2: Je viens de me décaler, oui.
0: Oh là là là là.
3: Tu viens d'éviter une voiture.
4: Je suis dans le fossé.
0: Tu fais quoi? T'es dans la rue, y a tellement de monde. T'es en voiture, tu veux, je te laisse un peu de temps si tu veux, je te reprends tout à l'heure.
2: Je suis à vélo, mais si ça pose trop de soucis, je peux m'éloigner de la route, pas de problème.
0: Non, t'inquiète pas, mais ne te mets pas en danger, c'est tout ce que je te demande. Est-ce que t'as des insomnies, Lily?
2: Ça peut m'arriver, oui.
0: Ça peut t'arriver. Alors, j'ai des très bons conseils. Justine, t'es toujours insomniaque ou pas?
4: Pas du tout. Moi, tu me mets dans un lit, c'est ciao, bye bye.
0: Ciao, bye bye. Valentin, lui, quand on le met dans un lit, c'est bonjour,
3: Justine,
0: bonjour.
3: C'est ciao, bye bye. Non, moi, je parie, j'ai aucun souci de genre très bien.
0: Bon, eh ben, vous avez du
3: bol. Ma chérie, on a un peu maintenant. Elle se réveille la nuit, elle se rendort pas.
4: Moi, mon mec, tout le temps, mais il peut rester 4 heures debout et je l'entends tourner. C'est un supplice.
0: Bah, j'ai pour vos chéris vraiment de quoi lutter contre les insomnies, c'est des spécialistes qui ont fait ça. Il existe plusieurs trucs. Je vous montre. C'est des petites astuces.
4: Vas-y.
0: Première, avant de le coucher, faites un brain dump. Est-ce que vous savez ce que c'est que le brain dump?
3: Brain, c'est cerveau.
0: Ouais.
3: Pour vider ton cerveau.
0: Ouais, exactement. Tu notes.
3: Ça sur une feuille, j'ai déjà entendu
0: ça. Sur une feuille, tu notes les trois trucs à faire ou qui te préoccupent du lendemain. Tu sais, souvent, tu dis, j'arrive pas à dormir parce que demain, il y a ça, il y a ça. Tu prends. Et ça évite de le garder en mémoire, tu le poses sur une feuille.
4: Maintenant, c'est ce que je fais, regarde, j'ai des to-do, j'ai des petits post-it parce que comme ça me les enlève de mon cerveau pour passer à autre chose.
0: Et là, t'as marqué quoi aujourd'hui là?
4: To-do, écrire question Julie, trouver attestation assurance responsabilité civile et individuelle pour l'école de mon fils. Et après, j'avais d'autres trucs, mais je les ai barrés, c'est bon.
0: Eh ben, si avant de dormir, t'as les préoccupations, tu les mets, ça va te les enlever. Première
3: super
0: chose à faire.
3: Bien
0: deuxième,
3: ça.
0: Si vous n'arrivez pas à dormir, vous sortez du lit 15 minutes. Si vraiment vous avez, tu sais, tu tournes dans le lit et t'en as marre, t'as une angoisse. En fait, pourquoi? Donc, faut aller dans un endroit calme, avec une lumière pas trop, tu vas pas mettre sous le néon.
3: Ça rafraîchit le lit.
0: Déjà, ça rafraîchit le lit, mais
3: non,
0: surtout.
3: Non, mais ça, j'avais déjà entendu que là,
0: ouais,
3: tu sais, quand tu restes à chaud et tout dans ton lit, et le fait de sortir ton lit, tac, il respire.
0: Alors, c'est pire que ça, c'est que l'angoisse, souvent, ton cerveau, il va l'associer à ton lit. Tu vas dire, ah, j'arrive pas à dormir, c'est mon lit, là, tu gigotes. Tu vas vivre ton angoisse ailleurs, et en fait, tu passes 15 minutes ailleurs, tu te reglisses dans le lit, ça apaise, et ça peut t'aider. Ensuite, essayez ce qu'ils appellent le connective shuffling. Vous connaissez ou pas?
3: Non, pas du tout.
0: Lily, tu connais le connecting shuffling?
2: Pas du tout.
0: Bon, je vous explique. Tu prends un mot neutre. Vraiment n'importe quel mot. Le premier qui vient par la tête. Justine.
3: Okay.
4: Dentifrice.
0: Dentifrice. Et chaque lettre, pardon, du dentifrice, t'essaies d'imaginer un mot qui commence par ça. Ça détourne l'attention de ce que tu penses. Par exemple, tu dis D.
4: Doliprane.
0: E.
4: Équitation.
0: N.
4: Natation.
0: T.
4: Toto.
0: Et vous avez compris le principe, tu fais comme ça. Et en fait, tu penses à autre chose et ça peut t'emmener vers le sommeil.
3: Ah ouais? Parce que moi, là, ça me... Oui. Je serais concentré sur un truc.
4: Je suis d'accord, je serais comme Val, moi.
3: Je serais stressé de pas trouver de mots et tout.
0: Ouais, mais quand t'es angoissé, toi, c'est quand tu te concentres à dormir.
3: Ouais,
0: mais okay, t'as des gens qui sont sur une angoisse de ah, comment je fais demain, là. Qu'est-ce que je lui dis? Comment je dis les choses? Est-ce que, hop,
3: okay,
0: là, tu penses à autre chose?
3: Changer les idées.
0: Ça t'apaise et ça y va. Et enfin, deux conseils particulièrement importants.
3: Vas-y.
0: Éviter les écrans au moins une heure avant de se coucher.
4: Bah oui.
3: Mais je dors beaucoup mieux. Je vous ai dit, moi, depuis le début de l'année, maintenant, je mets mon téléphone sur un meuble loin
0: de
3: mon lit. Et j'ai l'impression que je dors beaucoup mieux parce que je fais plus d'écran avant de dormir.
4: Bah oui, c'est bien ça.
0: Et ils disent ne pas regarder l'heure la nuit. Ça évite de faire le calcul combien de temps il me reste à dormir.
3: Ah ouais?
0: Ouais.
4: Ah, moi, ça, je fais maintenant. J'ai arrêté de regarder l'heure parce que sinon, ouais, c'est trop stressant. Et puis même, tu te mets de la lumière.
3: Ah, moi, ce qui me stresse, c'est de ne pas savoir l'heure qu'il est. Ça me stresse.
4: Ah non.
3: Je suis paniqué de pas savoir l'heure qu'il est.
0: Bah,
4: c'est une surprise, moi j'aime bien. Des fois tu réouvres les yeux en fait 10 minutes plus tard.
3: T'es une aventurière.
4: T'es un peu dégoûté, mais bon.
0: Est-ce qu'ils t'ont plu mes conseils, Lily?
2: Oui, je pense que je vais prendre j'ai plus le nom, mais le dentifrice là.
0: Le connective shuffling, voilà.
2: Le connective shuffling.
0: Ça marche avec n'importe quel mot. Tu fais ça, ce soir tu verras, ça ira mieux. Et puis reste avec nous, Lily, dans un instant on va parler d'un simulateur. Alors là, qui fait le buzz dans le monde. C'est assez bizarre, je sais pas si c'est une bonne idée ou une mauvaise. Ça s'est passé dans l'est de la Chine, ça a ouvert il y a je crois 2 ans et là on commence vraiment à en parler. Je vais vous parler de ce phénomène.
3: J'ai peur.
0: Avant tout ça, un peu de bon son parce qu'on est quand même dans la Team Fun Radio. On écoute Dadju, que du kiff. Bref, on est content d'être avec vous. Aujourd'hui c'est mercredi, j'espère que vous avez passé une belle journée. Sinon bah vous avez passé une belle soirée parce qu'on est là au moins jusqu'à 21h. Allez, c'est parti. Dadju, tête à toi sur Fun.
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0: Merci Nadjou, bienvenue sur Fun Radio, salut tout le monde, on est trop content d'être avec vous.
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0: on est toujours avec Lily, on adore cette auditrice. Lily, tu fais quoi dans la vie?
2: Je suis assistante ressources humaines.
0: Ah et bon, on les embrasse. Tous les RH, les assistants RH, les directeurs
3: RH. Ça
0: prépare
3: les payes.
0: Ça, ouais, parce que t'as le côté négatif, on dit toujours ouais, tu vires des gens, mais ton langage surtout. Les gens viennent, c'est un peu le bureau des plaintes, le service des RH, non?
2: Oui, mais c'est la vie du salarié, donc c'est un accompagnement, c'est intéressant.
0: Exactement, ouais. Je pense que c'est passionnant.
4: Ça va être intéressant.
0: Je vais vous parler d'un simulateur de catastrophe naturelle qui a lieu dans un parc d'attractions en Chine. Ça a ouvert en 2024, c'est dans l'est de la Chine. Ils font un simulateur de catastrophe naturelle dans le pays. Les visiteurs, en fait, ils payent,
3: ouais. Ils
0: viennent et ils s'entraînent, ils affrontent des typhons, des inondations, des phénomènes extrêmes qui sont faits quasi réellement dans l'objectif
3: De préparer si jamais ça arrive, c'est ça.
0: C'est un peu pédagogique et c'est aussi ludique de se dire, tiens, imagine, il y a une tempête qui arrive et t'es au milieu d'une tempête.
3: Et t'as des sauveteurs, tu peux mourir.
0: Tu meurs pas pour de vrai, mais c'est de la, il y en a beaucoup en réalité virtuelle, mais de t'obliger à dire comment t'as les bons réflexes de survie. En fait,
3: et si c'est éducatif, ça peut être, pourquoi pas, quoi.
0: Ça peut être pas mal.
3: Est-ce que les gens y vont pour le côté éducatif?
0: Il y a eu 70 000 personnes là qui se sont enregistrées pour y aller là juste cette année, donc c'est en train de grimper. Au début, c'était un petit truc dans un village qui commence à attirer vraiment les gens. Est-ce que ça vous plairait, bonne ou mauvaise idée, selon vous déjà?
5: Bah, si tu t'entraînes, c'est génial. Mais moi, je pense que j'ai aucun instant de survie, donc
3: tu t'entraînes à quoi?
5: Bah, au cas où s'il y a un problème, le typhon et tout.
3: Il y a un typhon, ah oui.
0: Non, mais de savoir comment faire, d'être... Je parle pas
5: d'être
0: de pas
5: préparé,
0: t'entraîner.
5: En fait.
0: Mais est-ce que c'est pas traumatisant d'être, imagine, on te met dans une pièce. Moi, mon angoisse, c'est un peu, il y avait ça à Fort Boyard, tu sais. C'est de, quand je vois des vidéos comme ça, les gars qui font de la, tu sais, qui vont se promener dans les grottes un peu. Et quand l'eau monte.
5: Arrête, c'est horrible. Ah non, mais ça, c'est l'angoisse totale.
0: Tu sais, de,
3: c'est horrible, ça.
0: Ça me fait peur.
3: Spéléologie, ouais. Il y a des histoires comme ça, de gens qui sont
5: bloqués et tout.
0: T'es dans une grotte et l'eau monte.
5: Oh, non.
0: Ou même, ouais, les gars qui se faufilent
3: et j'ai vu ça, moi, j'avais fait de la spéléologie.
0: Il y a tout fait, j'adore.
3: Non, moi, j'ai fait de la spéléologie et il y a une fille qui était un peu forte et qui est restée bloquée. Et du coup, elle a dû se faire tirer les jambes en arrière pour, elle a pas réussi à passer, quoi.
0: Mais l'eau montait pas.
3: Ah non,
0: parce que ça, c'est...
3: Non, quand même, il y a déjà assez de galères comme ça.
0: Non, mais ça, déjà, c'est galère, mais l'eau qui monte, je crois que c'est une des pires,
3: rien que d'être coincé entre la paroi, le sol, si tu veux, te sentir coincé, c'est une sensation horrible.
0: Vrai, j'aime pas du tout.
3: Rien que cette sensation-là, alors que tu sais qu'il peut rien t'arriver quasiment, puisqu'il y a pas d'eau qui monte, justement. Mais rien que cette sensation,
5: il y a. Mais c'est vrai qu'il y a des mecs qui font ça, là, ils se faufilent comme des rats dans des trous, tout petits trous, là. C'est horrible.
0: Ouais, tu les vois, des fois, les vidéos, ils disent, vas-y, je suis bloqué, là.
5: Je comprends pas.
0: C'est quoi les trucs qui vous font peur? Ça peut être tout et n'importe quoi. Tiens, Lily, le truc qui peut te faire le plus peur au monde.
2: Je suis apeurée, mais vraiment, par les hiboux et les chouettes.
0: Ah, moi, j'aime bien.
2: C'est un animal qui me met mal à l'aise. La tête tourne trop, les yeux sont écarquillés. Il y a rien qui va. Un petit bruit, il fait nuit. Non. Je suis pas à l'aise.
0: C'est le symbole de la sagesse, hein, justement. C'est vraiment très cool.
3: Puis ça attaque pas les chouettes. J'ai rarement entendu parler d'attaque de chouettes. Non. Ou si ça attaque.
0: Non,
2: c'est pas le fait d'attaquer, mais c'est le fait d'être épié et qu'elle tourne sa tête.
3: C'est des voyeuses, des chouettes.
0: C'est un peu la force tranquille, je trouve, la chouette. Toi, tu la regardes, elle est apaisée, tu peux te dire, tu sais, il y a un problème, la chouette, tu sais qu'elle va dire, ok, pas de panique.
5: C'est vrai
3: qu'elle peut quand même tourner de sa tête à 180.
5: Mais c'est vrai que c'est chelou,
3: un animal qui peut faire ça.
0: C'est un peu une DRH, Lily, la chouette. Elle est posée, elle observe un peu ce qui se passe et on sent qu'elle a le contrôle, quoi.
2: C'est mon nouvel animal totem.
0: Tu vois, tu vas aller, mais Justine, c'est quoi qui te fait flipper? Ça peut être un animal, ça peut être même une situation. Moi, je vous dis, le pire des trucs, c'est d'être dans un endroit où l'eau monte et de mourir noyé, je trouve.
5: Moi, il y a beaucoup de trucs qui me font flipper, mais vas-y. Ça, comme toi, je suis entièrement d'accord. Les poules, mais j'ai terriblement peur des poules. Pour moi, c'est l'animal du diable. Et le truc qui me fait aussi vachement peur, c'est d'être propulsée comme ça dans l'océan toute seule ou dans la mer comme ça, et être au milieu et de pas savoir ce qu'il y a en dessous de moi, pas de terre à l'horizon, et genre juste devoir nager sans me faire manger.
0: Tu sais que c'est peur de pas mal de gens, de pas voir, tu sais, sous l'eau ce qui se passe.
5: C'est horrible.
0: Genre, moi j'adore la navigation, mon rêve c'est de faire une transatlantique, de traverser l'Atlantique en bateau.
5: Ouais.
0: Mais au milieu de l'océan, ma chérie veut pas du tout le faire. Donc je vais monter une équipe, si ça vous intéresse, n'hésitez pas à m'appeler. J'aimerais bien faire ça et j'adore le fait d'avoir aucune terre en vue, d'être au milieu de rien.
5: Moi, sur un bateau, j'ai aucun problème.
0: Nager quand t'es au milieu de rien, j'adore voir en dessous, j'adore la plongée.
5: J'adore la plongée, mais il faut que je voie. Mais vraiment, j'adore ça, la plongée, c'est genre une passion pour moi.
0: Ouais.
5: Mais être solo comme ça, au milieu de l'eau, et me dire il faut que je survive, et il y a des trucs qui sont en dessous, et je ne le vois pas arriver. mais c'est ma phobie.
0: Moi, j'aime bien.
5: Te faire tirer comme ça, là, tac. Oh.
0: Ouais, j'aime bien. Après, se baigner dans des eaux un peu pas transparentes, c'est vrai que ça peut être flippant.
5: Bien sûr.
0: Quand tu vois pas ton corps. Valentin, c'est quoi qui te fait le plus peur au monde?
3: Bah moi, j'ai débloqué une nouvelle peur cet été. J'étais même dans des sables mouvants autour du Mont Saint-Michel, et en fait, j'ai découvert qu'il y a des sables mouvants qui prennent très très très vite, tu vois. Ou vraiment, ça peut aller assez vite.
0: Bah, et de toute façon, plus t'es lourd, plus ça prend vite. Hein.
3: Oui. Non, c'est pas forcément lié. Ça dépend vraiment des sables. Et donc en fait, selon où tu vas, alors après il y a une technique pour sortir des sables mouvants, mais si t'y arrives pas avec la marée, elle monte, et ben la marée elle monte quoi.
5: Ciao.
0: Bon, si t'es là, c'est que tu t'en es sorti.
5: Ouais, ça va,
3: moi j'étais avec un guide,
5: Michel,
3: ouais. Ah, j'étais avec un guide qui m'a appris à me sortir des sables mouvants et je m'en suis plutôt bien.
0: Comment il s'appelle?
3: Il s'appelle Ludo.
0: On l'embrasse.
3: Traversé de Ludo sur Insta, il est génial.
0: Il est décédé le jour où Valentin.
3: Je l'ai laissé.

0: Salut tout le monde et bienvenue dans la Team Fun Radio. Dans un instant, c'est le grand chelem, l'occasion pour vous de gagner des cadeaux. Puis aussi les fun facts de Valentin. Et puis Mauvais Joe avec Pile, c'est ce qu'on écoute. Bienvenue sur Fun Radio.
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2: Bienvenue sur Fun Radio, c'est un vrai kiff de vous accompagner. Dans un instant, on va jouer avec vous au Grand Chelem. Si vous voulez vous inscrire, vous envoyez team au 74 900. Petite série de questions, si vous avez 6 bonnes réponses en 30 secondes, et ça peut le faire, bah vous allez gagner. Pour ce qui est du son de Fun Radio, voici Pilé, c'est Mauvais Joe qu'on écoute. Belle soirée sur Fun.

0: Vous écoutez la Team Fun Radio, c'est un vrai kiff d'être avec vous. 18h46, c'est l'heure de jouer et surtout de vous filer des cadeaux.
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0: Et le premier tir au sort ce soir, c'est Maxime. Salut Maxime, bienvenue sur Fun Radio.
3: Salut la team, comment ça va?
0: Quand on a Max au téléphone, on est forcément content, quoi. Tu connais Justine, tu connais Val?
3: Ben bien sûr, exactement.
0: Salut Max.
4: Salut.
0: Tu viens d'où Max?
3: Angers, dans le Maine-et-Loire.
0: Bah, je connais par cœur, je suis né à Cholet, le 49. On adore Angers-Saint-Lô, 2 minutes d'arrêt. Tu fais quoi dans la vie?
3: Je suis militaire.
0: Ah bon, on vous embrasse. Vous êtes très nombreux, les militaires, à nous écouter. T'es militaire quoi, au sol, dans l'air?
3: Dans l'armée de terre, au 6e régiment du génie à Angers.
0: Ah bah, tu les embrasses. T'embrasses tous les collègues, on y va. Ça va être très militaire, c'est simple. Il y a un chrono de 30 secondes et pas une seconde de plus. Je te pose des questions. Si t'as 6 bonnes réponses en 30 secondes, ce sera gagné pour toi. On y va?
3: Super, on y va.
0: C'est parti, attention, top chrono. Quel est le numéro du téléphone du SAMU en France?
3: Le 15.
0: Ouais, combien a-t-il de pays dans l'Union Européenne? 27 ou 25?
3: 25.
0: Non. Qui a écrit Les Misérables? Ses initiales, c'est VH.
3: Victor Hugo.
0: Bien joué. Combien y a-t-il de films Harry Potter? 8 ou 12?
3: 8.
0: Oui, bien joué. Quel fleuve traverse Toulouse?
3: La Garonne.
0: Oui. En 4 lettres, comment s'appelle l'équipe de foot de Lille?
3: De l'OSC.
0: Oui. Qui anime les 12 coups de midi?
3: Jean-Luc Reichmann.
0: Ouais, c'est gagné.
4: Ouais,
0: Maxime, champion Maxime.
3: Impeccable.
0: Oh, c'est beau ça. Ouais. J'aime ces douceurs angevines.
5: C'est efficace. Hein.
0: Efficace, il arrive.
3: J'aurais pu t'en rentrer 10 en 30 secondes, moi.
0: Bah voilà, on aurait pu y aller. 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
3: C'est l'Amérique.
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5: Et ANC, c'est de la réduction de bruit. C'est-à-dire que ça
3: tu donnes moins le bruit autour. Ouais, je le connais.
0: Le terme technique, c'est s'il y a des cons autour de toi, tu ne les entends plus.
3: Voilà. Ça fonctionne très bien et comme ça, je pourrais vous écouter sans que personne m'embête, quoi.
0: Exactement. Ah bah écoute, c'était chouette de jouer avec toi Maxime, passe une belle soirée. C'est quoi le programme ce soir?
3: Eh ben, ce soir, je vais à la réunion du foot parce qu'on fait partie d'un club de foot à Seiches-sur-le-Loire. Donc, on invite à tous les gens qui voudraient venir dans le Maine-et-Loire jouer dans un club super sympa, à venir signer chez nous.
0: C'est quand les matchs?
3: Les matchs, ça dépend de ton âge, mais pour toi, vu que t'es un fragile, tu pourrais jouer.
5: Bim, pour ton âge.
3: Je plaisante. Non, mais ça dépend ton âge, ta catégorie, et voilà, mais.
0: Je suis de 83, je suis. J'ai des petits restes d'avant.
3: Moi, j'ai 80, moi.
0: Ah, j'ai des petits restes d'ailier droit, tu vois.
3: Ouais, et viens dans notre équipe loisir. Tu viens jouer le vendredi soir.
0: Franchement, on n'a plus d'émission le vendredi. Allez, je suis régulièrement en Angers quand je descends en Vendée. Je vais prendre tes coordonnées, Maxime. Je vais prendre une licence. Je viendrai faire 2 matchs dans la saison. Faire 2-3 bicyclettes, quoi, tu vois.
3: Et ça serait énorme. Vous passez un soir et on vous garde 3-4 assiettes et vous venez passer un moment avec nous. Avec grand plaisir, on vous accueille.
4: Trop bien.
0: Ah, franchement,
5: bel accueil.
0: Et puis après, on ira voir un match. J'ai jamais été voir un match du SCO d'Angers. J'aimerais bien aller voir un match du SCO d'Angers.
3: Ouais, c'est super sympa. On jouait. On avait 3 kinés qui jouaient avec nous dans le club l'année dernière.
0: Bah trop bien. Et cette année non?
3: Ouais. Comment?
0: Cette année non?
3: Non, cette année non.
0: Elle doit vraiment être éclatée, votre équipe. Voilà. Les trois ont changé d'équipe.
3: Non.
0: Bon, écoute, on reste en contact. C'était cool de t'avoir. On t'embrasse. Passe une belle soirée. Salut Max.
3: Ouais, merci beaucoup et continuez votre émission. Elle est géniale et voilà, c'est que du bonheur.
0: Merci.
5: C'est un amour. Gros bisous.
0: Et en plus, on a du bon son. Café Con Run, c'est Clan qu'on écoute. Le remix de qui ça?
4: De Bad Bunny.
5: Bad Bunny.
0: On l'adore. Allez, bienvenue. Vous êtes sur Fun. Ne bougez pas. Tout est dit. On est là jusqu'à 21h.

0: Il est bientôt 19h, vous écoutez la Team Fun Radio, voici les Fun Facts de Valentin.
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0: Trois infos pour se coucher un peu moins bête ce soir. Et ouais, grâce à toi Val.
2: Et dans 7 minutes commencera la keynote d'Apple, où ils vont annoncer tous leurs nouveaux produits, notamment des nouveaux iPhones. Probablement, on espère l'iPhone pliable, qui va coûter une fortune.
3: Il y a des rumeurs, hein.
2: Sur le prix?
3: Ouais.
2: Combien?
3: 2000 et quelques.
2: Plus de 2000, je crois que c'est 2005. Mais il peut y avoir plein de nouveautés aussi. Il peut y avoir des nouvelles montres, des nouveaux écouteurs. Donc voilà, 19h, la keynote d'Apple. Du coup, je vous ai préparé des petites news, des petits fun facts autour d'Apple. On commence en 1976. Ronald Wayne, il est pas très connu. C'est un des trois cofondateurs d'Apple avec Steve Jobs et Steve Wozniak, qui sont eux très connus. Et lui, il est moins connu. Pourquoi? Parce qu'en 76, il a vendu 10% de ses actions Apple pour 700 euros. Et ces 10% valent aujourd'hui plus de 100 milliards de dollars.
3: On sait ce qu'il est devenu, il a remonté d'autres boîtes, il est devenu...
2: Il est moins connu, mais il est surtout moins riche. Il est resté que quelques jours chez Apple après la création de la société. Et il a rapidement choisi de vendre ses actions parce qu'il trouvait que les conditions de travail étaient trop tendues. Et aujourd'hui, il a été interviewé et il reste philosophe. Il dit, si j'étais resté chez Apple, je serais incroyablement fortuné, mais je serais également l'homme le plus riche du cimetière après être mort d'une crise cardiaque. Tellement la pression était intense.
3: Il se rassure comme il peut.
2: Ouais, c'est exactement ça. Tu sais, un mec qui a un peu seum, mais bon, c'est quand même de dire, je suis positive. Steve Jobs, en parlant de conditions de travail un peu dures, il a jeté le premier prototype du premier iPod dans un aquarium. Il était pas forcément très sympa, Steve. Et cette histoire le prouve. On est en 2001. Donc c'est la phase finale de conception du tout premier iPod. Et les ingénieurs d'Apple arrive avec un prototype fonctionnel et le donne à Steve Jobs et ils disent vraiment on a optimisé le boîtier au millimètre près pour en gros c'est physiquement impossible de faire plus petit que ça parce que le but c'est d'avoir le truc le plus petit possible. Et déjà je sais pas si vous vous rappelez du premier iPod, il est quand même assez gros. Et là qu'est-ce qu'il fait Steve Jobs?
3: Il
2: prend l'appareil, il a un aquarium dans son bureau, il le manipule, tac, il le lâche au-dessus de l'aquarium, il le laisse couler au fond de l'aquarium. Pourquoi il a fait ça?
3: Pour humilier les gars.
2: Non, pas du tout. Quand l'iPod arrive...
3: Les poissons écoutent de la musique?
2: Quand l'iPod arrive au fond de l'aquarium, il y a des petites bulles d'air qui s'échappent du boîtier. Et là, Steve Jobs, il monte les petites bulles d'air et il dit à son équipe, s'il y a des bulles d'air, c'est qu'il y a de l'air. Et s'il y a de l'air, c'est qu'il y a de l'espace vide dans l'iPod.
4: Oh,
2: il a dit, vous me refaites tout en plus petit. Wow. Et les ingénieurs, ils sont partis au boulot en chialant pour réduire et ils ont réussi à réduire encore un peu le volume.
3: Une petite dernière rapide ou pas?
2: Ouais, on le sait peu, mais le premier appareil photo numérique grand public a été créé par Apple. On est en 1994, $749. Il s'appelait le QuickTake 100 et c'était en partenariat avec Kodak. Et il y avait 1 méga de mémoire. Tu pouvais mettre 8 photos couleur dans l'appareil.
3: Combien?
2: Tu n'avais pas d'écran, donc tu pouvais pas voir et tu pouvais pas supprimer les photos.
3: Ah, c'était le début, hein.
2: Tu pouvais prendre 8 photos. Ouais.
3: Tu te rends compte, on a l'impression que c'était il y a hyper longtemps, il n'y a pas tant que ça, en fait.
4: Ouais. C'est clair.
2: Tout premier 94,
3: prends. Merci, Valentin. On en parlera tout à l'heure. Julien Tellouk va venir nous en parler. Il nous dira le prix, là, tout ce qui sort. Pas besoin de vous taper les heures de keynote. Justement, il nous en parlera. Il nous fera un petit résumé. Restez là. Toutes les infos, c'est ici. Les cadeaux, c'est là. Et le bon son, bah, ça arrive également. Il est bientôt 19h sur Fun.
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0: Salut tout le monde et bienvenue, merci d'avoir choisi Fun Radio, j'espère que tout va bien chez vous. Ici c'est top, il est 19h.
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0: On est trop contente de vous savoir avec nous. J'espère que tout va bien. Aujourd'hui, c'est mercredi. Je m'appelle Clément. Justine est à mes côtés.
2: Toujours.
0: Valentin également.
3: Coucou Clément.
0: Et puis lui, il arrive de temps en temps parce qu'il bosse. Il bosse à fond. Ouais. C'est Julien Tellou qui, quand il y a des journées aujourd'hui où il y a les sorties des keynotes et tout, il est au courant de tout. Salut Julien.
4: Salut les amis.
0: Tu vas nous parler de quoi tout à l'heure?
4: Bah, on va essayer de parler de la keynote d'Apple pour voir si.
0: Tu nous dis un peu les tarifs. Il paraît que les tarifs vont être fous.
4: Il paraît que ça va être cher, notamment sur un produit qui va être assez révolutionnaire, un iPhone Duo. Donc un iPhone avec deux écrans.
0: Bon, tu vas nous en parler, mais j'ai peur du prix. Est-ce que vous connaissez le syndrome de digitose? Vous avez déjà entendu parler de ce phénomène ou pas?
5: C'est lié au doigt?
0: Non, rien à voir.
2: Au digital?
0: Ouais, plutôt au digital. En fait, c'est quand on est content qu'une personne, en dernière minute, annule la soirée. Vous envoie un message en disant, finalement, je viens pas. Et il y a de plus en plus de gens qui sont trop contents quand leur pote annule.
2: Mais moi, je suis digitose, mais 100%. J'adore quand on m'annule quelque chose. Je suis trop contente. C'est-à-dire que je reste chez moi, que je suis tranquille, que j'ai pas de plan, que je peux faire ce que je veux. Ah, et moi, j'adore quand les gens annulent. J'adore ça.
5: Mais si tu te projetais la soirée en disant, ça va être trop cool cette soirée, moi, je suis déçu quand on annule un truc trop cool.
2: Ah, ça dépend. Oui, non, et moi je te parle des dîners, genre soit les midis
0: ou des
2: soirs.
0: Tu sais, tu dis ouais, c'est relou, et de dire en fait je vais rester chillé.
2: Non,
0: tout.
2: Parce que moi j'adore les soirées imprévues. Donc j'avoue quand c'est prévu, ça me saoule un peu.
5: Mais la soirée imprévue, tu restes chez toi là, c'est pas non plus imprévu de
2: mais
5: ouf.
2: Mais non, mais genre là on est au boulot et d'un coup tu me dis à 20h30, bien Justine après l'émission, on va sortir là.
0: Ah, mais c'est différent, quoi. C'est ma vie. À chaque fois tu dis ah, j'ai des enfants, machin. À chaque fois que je propose, tu dis.
2: Mais excuse-moi, c'est quand que t'as proposé?
5: Si.
0: Maintenant
5: il propose tout parce que tu dis.
0: À chaque fois, bah tu sais, nous on a des enfants, on doit s'organiser, blablabla. Blabla.
2: Mais c'est pas vrai.
0: Bah viens ce soir. J'ai un dîner ce soir. Tu viens, t'es la bienvenue.
2: Mais j'ai pas l'air d'un dîner. Moi je te parle de sortir.
5: Le sortir, elle veut guincher.
0: Tu vas commencer par dîner, c'est
2: guincher.
0: Important de se nourrir.
2: Oui, faut mais si on aille direct, tu vois, aller danser. Parce que sinon moi je m'endors pendant le dîner. Là on avait fait l'émission et tout, après je suis en train de m'endormir.
0: On va pas aller danser à 21h.
2: Mais si.
0: Où ça?
2: Bah je sais pas, dans un bal musette.
0: Ok, bah voilà, Justine, 31 ans, bal musette. Allez, vous êtes dans la team Fun Radio. Pour animer ce petit bal musette, bah on a un disque jockey, comment on appelle ça, qui va vous faire guincher, il s'appelle Ugel. On écoute Moving to the Sun, ça c'est pour vous. Et pour tous ceux qui aiment guincher le mercredi soir, bon bah si vous voulez venir manger, vous êtes les bienvenus, on vous donne l'adresse.

0: C'est Chris Cross Amsterdam dans quelques secondes. Mais juste avant, vous le savez, le mercredi, moi j'adore descendre dans la rue, la discuter avec des enfants. Et je leur ai demandé tout simplement une petite question. Comment entretenir un couple? J'ai posé la question aux enfants, écoutez bien.
1: Alors d'abord, faut être bien sapé, genre petit jogo Jordan, petit haut Adidas, des belles chaussures, être gentil. Alors faut l'emmener en voyage en Italie parce qu'il y a des bonnes pizzas, ils sont hyper sympas et tout, il y a des bons restos, c'est trop bien. Il faut préparer son plat préféré et l'inviter à dîner. Quand t'as quelqu'un dans le filet, quand tu sors avec quelqu'un, faut faire des blagues, mais genre pas tout le temps, parce que sinon la personne elle va se dire « Ouais, lui, ce mot, il fait que des mauvaises blagues et tout. » Après, quand tu t'entends bien, là, tu peux ramener le poisson. Inviter au restaurant, demander en mariage, je sais pas, moi, lui offrir des vêtements.
2: Moi, j'en sais rien, je suis une éternelle célibataire.
3: T'as quel âge ?
2: 7 ans et demi.
3: Ah ouais.
4: Lui offrir des cadeaux, je sais pas, l'emmener quelque part.
3: Où ça ?
2: À Marseille.
0: Et pourquoi pas à Marseille ? C'est quoi la petite technique justement pour entretenir le couple ? Il y a Charlotte qui est là, il y a Thomas également. Salut Charlotte, salut Thomas !
5: Salut la team !
6: Salut !
0: Bienvenue.
6: Salut.
0: On va commencer avec toi Charlotte, si tu devais donner un conseil, le petit truc toi pour entretenir la flamme dans le couple, c'est quoi ?
5: Eh ben, le petit truc pour entretenir la flamme dans un couple, c'est pas compliqué, c'est le sexe.
0: Ah bah ça, évidemment.
3: Ouais. C'est pas compliqué, c'est
0: ça,
3: pas compliqué.
0: Évidemment, c'est pas compliqué.
3: Faut être deux pour le faire.
0: Oh, faut être plus parfois, Valentin. Tu fais ce que tu veux. C'est vrai. Ça fait partie, hein. Les 3 C. La communication.
3: Le café.
0: La confiance. Et l'autre, vous l'avez.
3: Le coït.
0: La couette, on va dire la couette. Hein? Salut.
3: Mais je les ai inventés, les 3 C, là?
0: Non, moi, je suis coach en sexe à côté.
3: Ça existe vraiment ou tu les as inventés le truc?
0: La règle de 3 C. Ah, la confiance, la communication.
6: On avait pas la même, hein. Moi, j'avais pas la même règle de 3 C.
3: Mais c'est café club.
0: Café club pour entretenir le couple?
6: Non, la règle 3C, quoi,
0: ah,
6: en général.
0: Ah, ben non,
6: moi, tu n'as jamais entendu parler de la règle des 3C?
3: Mais non.
6: Mais arrête, Clément.
0: Les 3C, c'est la confiance, la communication et le.
6: D'accord. Sandy et Inès, c'est quoi la règle des 3C? Elles sont beaucoup plus jeunes que nous.
7: C'est pas café, clope et cul?
6: Alors, c'est pas le bon.
3: Le troisième,
7: non, c'est caca.
3: Elle est bizarre, ta règle des 3C.
7: Café, clope et cul, c'est très clair.
0: Mais tu l'appliques pourquoi?
3: Café, une clope et après, on y va.
0: Non mais j'ai pas compris, tu l'appliques pourquoi ta règle des 3C?
6: Bah c'est une règle de la vie en général quoi, y a pas de...
3: Non mais c'est café, clope, caca.
6: Bah oui.
3: Parce que le café et la clope c'est des diurétiques, ça donne envie d'aller à...
0: Genre
3: à la
0: c'est
3: salle.
0: Le problème de ta journée quoi.
3: Non mais c'est très connu, c'est un truc ultra connu.
0: Moi je fume pas.
3: La règle des 3C, tu tapes la règle des 3C, d'ailleurs
6: un
3: type Wikipédia sur le sujet.
0: Ah bah ouais, si voilà. Wikipédia, si le gars a sa page Wikipédia. Confiance, communication, pardon de vouloir aider les couples, confiance, communication. Tu connaissais Julien Tellouk?
8: Bien sûr, je connaissais les 3C. Bah alors, je fume pas, hein. Mais ouais. En général, je côtoie des gens comme Justine et elle dit ah bah là, j'ai envie de faire caca.
6: Non, n'importe quoi. Non mais je dis pas ça. M'arrête de me faire
3: dit,
6: pour ça.
3: Quand je tape la règle des 3C, c'est le truc de Clément qui ressort au premier.
0: C'est vous. Mais vous êtes, on n'a pas grandi sur la même planète.
6: Ah,
0: je crois, j'ai l'impression.
6: Bah,
0: je connaissais pas. Thomas est avec nous aussi. Thomas, qu'est-ce qu'il y a, Valentin?
3: Non, je demande à Thomas et Charlotte, je pense qu'ils connaissent la règle des 3C, la nôtre.
5: Non, je connais pas.
0: Ah voilà. Désolé Valentin, ça doit être vraiment très fun radio. Je suis réveillé il y a pas longtemps, c'est pour ça.
3: Moi je fume pas en plus, mais tous les fumeurs connaissaient. Ouais.
0: Non, bah tu vois, on apprend des trucs tous les jours. Tu connaissais Loïc?
9: Oui.
0: Ah ben voilà. Ok, bah c'est vraiment très spécifique radio. Thomas, c'est quoi ta petite règle pour entretenir le couple?
10: Eh ben écoutez la team, je vais vous décevoir. Moi c'est pas le sexe, c'est autre chose. C'est les voyages. J'ai un petit scénic aménagé et en fait l'idée c'est de s'échapper. Il faut sortir de la ville, il faut sortir du quotidien. On va faire du bivouac, on va faire un dans des coins tranquilles. Et après dans le scénic il se passe des trucs et on voit ce qui se passe.
0: Par exemple.
10: Mais là après.
0: Bah, la règle des 3C, ça allait pour laquelle? Celle que vous voulez. Non, c'est vrai, mais voyager, voir des choses, même sans aller loin, parce que c'est un budget, mais sans aller très loin, juste de voir des trucs, aller se promener, juste avoir un autre point de vue.
3: Bien sûr.
0: Je suis d'accord.
10: C'est ça. On a vraiment un truc cool autour de chez nous.
0: Bah, évidemment, on a un beau pays, on a tout. Bah, on a un des plus beaux pays du monde, on a les plages, on a la montagne pas très loin, on a des plaines, on a le Mont Saint-Michel.
3: On a un pays magnifique.
0: Ah non, mais c'est complètement dingue. Franchement, c'est pas qu'on est chauvin, mais quand même, c'est très très beau. Justine, petite règle pour entretenir le couple, selon toi?
6: Moi, je pense qu'il faut se reconnecter, donc il faut déjà tout le temps s'embrasser, et le matin, et le soir. Et quand vous vous embrassez, il faut vraiment se serrer l'un contre l'autre pour un peu se reconnecter entre nous, au moins 5 secondes.
0: Et se brosser les dents au moins 2 minutes avant de faire ça. Allez, la suite, c'est Chris Cross, Amsterdam. Si.
3: Non.
0: Si. Valentin, petite règle pour le couple, toi?
3: Ne jamais se coucher fâché.
6: Ah oui.
3: Ça, c'est très important. qu'un couple dure.
6: À part si vous êtes vraiment énervé, moi maintenant je le fais.
0: Ah oui.
6: Ouais, ça me saoule.
0: Voilà. On fera jamais ça, sauf si on est énervé. C'est la règle de 3C. Allez, bienvenue sur Fun Radio. Bisous Thomas, salut Charlotte.

0: C'est ça la vie, baby.
1: Merci d'être fidèle à la Team Fun Radio. On va repartir pour une nouvelle heure. Et 1h45, on est là jusqu'à 21h. Et puis on va écouter Bébé Rexel de faire Sad Girl. C'est leur nouvelle collab qu'on adore sur Fun Radio. Savourez ça.
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0: Vous écoutez la Team Fun Radio, il est 19h21, c'est un vrai kiff d'être avec vous. Je m'appelle Clément, il y a Justine et il y a Valentin. Est-ce que ça va la team?
1: Ça va bien toi?
0: Il y a Jean qui est avec nous, salut Jean.
2: Salut la team, mais salut tout le monde.
0: Mais quel bonheur de t'avoir. Toi tu viens d'où? Tu viens de l'Est de la France j'ai l'impression.
2: Ouais c'est ça, moi je viens de Metz.
0: C'est sympa.
2: Enfin, à côté de Metz quoi.
0: Franchement, je vais m'adresser à tous les Messins.
3: Ouais vas-y.
0: Metz, ville sous-cotée. Parce que, gare incroyable, le centre-ville.
2: Plus belle gare de France, plus belle gare de France quand même.
0: Et je suis allé faire la fête, je suis allé faire mon spectacle d'abord à Metz, dans un petit centre-ville incroyable, et après on est sorti, et j'ai adoré cette ville. J'avais une mauvaise image parce que je connaissais pas, et en fait c'est très très chouette.
2: C'est magnifique.
0: Tu fais quoi du côté de Metz dans la vie?
2: Alors moi je travaille à l'hôpital, je suis brancardier.
0: Oh ben j'adore ce métier. J'avais un pote qui faisait ça, comme Ramzy dans H.
2: Ouais, c'est exactement ça. Et puis je fais des blagues aussi. En plus, il y a des gens, je leur dis, je passe par l'escalier et tout ça. Mais il y en a qui me croient, hein.
0: C'est une super bonne vanne quand t'es en brocard. On va faire l'escalier. Non, monsieur. Non, allez-y. J'ai une petite technique qui peut peut-être vous aider. Je vais vous apprendre à retenir par cœur. Est-ce que vous êtes fort en par cœur?
1: Quand j'étais jeune, de ouf.
3: C'est l'entraînement.
0: C'est de l'entraînement. Il y a des études, des scientifiques qui ont fait ça. Ils ont expliqué que le mieux, il y a des petites astuces, je vous les donne et juste après on va faire un petit exercice. Le mieux, c'est de comprendre avant de mémoriser. On retient mieux une information en fait quand on la comprend.
1: Bien
0: premier
1: sûr.
0: Truc à faire, plutôt que d'apprendre par cœur, essayer de comprendre. Deuxième, faire des liens. Faut associer une nouvelle information à quelque chose que tu connais déjà. T'apprends une information, tu dis ah mais c'est comme ça. Hop, tu fais le lien, ça marche mieux. Réviser plusieurs fois, ça c'est basique. Les petites révisions, c'est plus efficace que apprendre tout, te dire allez je m'y mets 3 heures, j'apprends. Il vaut mieux tous les jours apprendre un peu 5 minutes.
3: Okay.
0: Être concentré, bon ça paraît normal, mais bon. Et surtout bien dormir, bon bah ça c'est la base. Maintenant, je vous propose un petit jeu, ça s'appelle le jeu du serveur. Ok, Justine, je te passe une commande. Je suis avec Jean, je suis avec Julien Tellouk,
1: oh,
0: je suis avec Valentin. Imagine, t'es notre serveuse là, t'es au resto. On va passer une commande. On prend tous un truc et tu dois retenir pour tout le monde. Tu veux manger quoi, Jean?
2: Moi, j'aimerais bien manger un burger frites.
1: Ok, j'en sais noté. Burger frites.
0: Quelle cuisson à la cuisson, Jean?
1: Cuisson de votre steak.
2: À point.
1: Ok, burger frites à point. Clément, qu'est-ce qui te ferait plaisir?
0: Il est bon votre risotto, il y a quoi dedans?
1: Il y a des champignons, tout simplement, voilà.
0: Non.
2: Je prends des lasagnes, alors.
0: Ah, tu prends. Tu veux des lasagnes ou tu restes sur le.
3: Tu peux changer, hein, Jean?
2: Non, mais j'ai un burger et des lasagnes.
0: Burger et lasagne, ok. Dans votre salade César, est-ce que c'est du crousti le poulet ou pas?
1: Oui, il est croustillant, il est pané.
0: Et le plat du jour, c'est quoi?
1: Le plat du jour, c'est blanquette de veau, il me semble.
0: Non, ben je vais prendre un tartare de thon.
1: Tartare de thon?
0: Ouais, c'est servi avec quoi?
1: Avec des frites.
0: Et je vais prendre purée.
1: Purée?
0: Patate douce.
1: Purée de patate douce?
0: Ouais.
3: J'ai vu que vous aviez une choucroute de la mer.
1: Oui.
3: C'est quoi les crustacés que vous avez dans cette choucroute de la mer?
1: J'ai des bigorneaux, des petits clumsy, il y a du crabe et un peu de tourteau.
3: Ok, il y a pas un poisson, de la lotte?
1: Non, de la sole.
3: De la sole.
0: Et on va vous, en entrant, on va vous prendre le truc de guacamole là.
4: Ah oui,
0: le
4: à partager.
0: Plat de guacamole à partager.
4: À partager, c'est sympa.
0: Et on va prendre des petits comment ça s'appelle là?
3: Moi, je vais prendre une choucroute de la mer, double ration de bigorneaux et sans sole, s'il vous plaît.
1: Mais allez.
0: Excusez-moi.
1: Oui, monsieur, pas de problème.
0: Une planche mixte aussi. Tu veux manger quoi, toi?
4: Vous avez des clubs sandwich?
1: Oui, au saumon ou au poulet, vous voulez lequel?
4: Saumon, poulet. Vous avez pas thon?
1: Ah non. Désolé monsieur,
4: le club sandwich au poulet, il y a du cheddar dedans ou pas?
1: Non, il y a pas de cheddar.
4: Alors je voudrais un club poulet, club sandwich poulet, mais avec supplément cheddar, s'il vous plaît.
1: Pas de problème. Avec frites, salade.
4: Avec frites.
1: Avec frites. D'accord.
3: Et les boissons?
0: Jean, attends, Jean. Ouais, on va prendre d'abord Jean. Tu disais quoi?
2: Tomate mozza, mais la mozza, elle est pasteurisée ou pas?
1: Oui, elle est pasteurisée, monsieur. Ouais.
0: Et en boisson?
3: Moi, un Orangina, s'il vous plaît.
0: Julien?
4: Moi, carafe d'eau.
0: Diabolo pêche, s'il vous plaît, Jean.
1: Ça existe pas, m'invente pas des boissons, Diabolo pêche.
0: Il y a toujours un Diabolo pêche.
3: Mesdames et serveuses, excusez-moi,
1: ça n'existe pas dans mon restaurant.
3: Comment vous parlez aux clients?
0: Vous avez quoi comme sirop?
1: Bah, Diabolo menthe.
0: Non, bah, je mange pas de
3: Diabolo pêche.
1: Bah, Diabolo taux grenadine.
0: Fraise, vous avez?
1: Oui.
0: Fraise, Jean, tu veux boire quoi?
2: Bah, Diabolo menthe.
0: Et puis, on va prendre une petite bouteille de.
3: Ouais, c'est bon.
0: Un Bourgogne.
3: Un Bourgogne.
0: Un Bourgogne, ce que vous avez.
3: Et les desserts, vous les prenez maintenant ou?
1: Je les prendrai à la fin du repas.
4: Attendez, je change. Moi, je veux pas la carafe, je veux un Coca Zéro.
0: Un Coca Zéro, ouais. Et une lasagne en plus. On fait le bilan maintenant. Tu sais quoi? On fait,
1: Non! Me fais pas, me mets pas un petit rentre, c'est impossible.
0: Tu fais quoi? Ben, faut que t'ailles en cuisine, raconter le truc.
1: Arrête!
0: C'est ce qu'on fait. On met le morceau aussi. Attends. DJ Snake, reste avec nous. Dans un instant, on va voir. Restez là. Est-ce que vous avez la commande?
1: Tu peux noter sur mon calepin?
3: Bah non.
0: Bah non.
1: Bah quoi, c'est bon, j'ai fini.
0: Mais t'es venu sans calepin. Attends, stop le morceau, stop le morceau. Ok. Apparemment, on a une serveuse qui veut vraiment faire sa petite intéressante.
3: Le service n'est pas très très aimable.
0: On verra à la fin.
1: Mais on ira
0: la ok, bah apparemment c'est déjà cuit, donc on te laisse nous servir. Qu'est-ce qu'on a?
1: Alors déjà, je vous apporte votre Diabolo fraise, votre Diabolo menthe, votre Coca Zéro et votre Orangina. Est-ce que c'est bon pour les boissons et
3: beaucoup.
1: La bouteille de Bourgogne aussi, surtout. J'allais oublier. Excusez-moi.
0: Bah on la prend après. On va pas la prendre.
1: Ah ok, bon, je l'avais à côté. Non, la carafe d'eau avait été annulée par monsieur, donc je sais pas, vous en voulez quand même une?
0: Oui, on va toujours prendre une. Toujours.
1: Ok, pas de problème. Bouteille carafe?
0: Carafe
1: aussi, carafe. Super. Ensuite, je vous apporte votre petite tartare de thon avec purée de patates douces.
0: D'accord, on prend pas l'entrée d'abord.
1: L'entrée,
0: bah ouais, les entrées d'abord.
1: Alors le guacamole la planche mixte. Est-ce que ça vous va?
0: Ouais. Oui.
1: Merci. Ensuite, votre plat, il y a du coup votre tartare de thon avec la purée de pommes de patates douces.
0: Merci.
1: Super. Jean, je reviendrai vers vous. Julien Tellou, que je vous apporte votre petit club sandwich poulet avec supplément cheddar.
4: Merci beaucoup.
1: Avec frites. Valentin, votre couscous de la mer double ration.
3: Couscous de la mer. C'est quoi ce boule là que vous m'apportez? C'est une choucroute, moi je veux du chou.
1: Ah, choucroute
0: de la mer, là, couscous de la mer, magnifique.
1: Beaucoup moins.
3: Choucroute de la mer, merci.
1: Choucroute de la mer, double ration de bigorneau et double ration.
3: Non.
1: Double ration de bigorneau, c'est exactement ce que je vous ai dit.
3: Ah non, mais je suis allergique là.
1: Vous êtes allergique?
3: Ah, oui, elle a gonflé, elle a dit, elle a goûté.
1: Ah,
3: là, je sens mal.
0: Il y a Jean qui crève de faim en plus.
1: Et Jean, je vous apporte votre lasagne.
0: Ouais.
2: Ok.
1: Vous en avez commandé une autre en plus d'ailleurs aussi, monsieur, la dernière fois.
0: Exactement, j'avais.
1: Ok, donc il y a double lasagne.
0: La dernière fois, c'est il y a 2 minutes.
2: Vous avez des couscous de la mer, j'en fais un cassoulet bourguignon.
1: Jean, je pense que vous avez commandé assez de choses pour aujourd'hui.
0: On peut applaudir très fort la serveuse quand même.
3: Elle a géré.
0: Justine, t'auras un beau pourboire. Tu veux prendre les desserts ou on écoute un peu de son?
1: Ouais, on peut écouter DJ Snake là,
0: bon,
1: merci.
0: On t'embrasse, Jean. Bon appétit à toi.
1: Un petit shot de Dijon, moi.
0: Bisous.
1: Bisous, Jean.
0: Merci, Jean. Vous êtes sur Fun Radio. Salut à tous les serveurs, les serveuses qui ont des relous comme ça, hein, qui changent de plat tout le temps.
1: Good luck.
0: Justine, t'as été extraordinaire. Voici DJ Snake avec Middle. Vous êtes sur Fun. Et 2 cafés, s'il vous plaît.

0: Qu'est-ce qu'il est bon, ce sont ces DJ Snake avec Middle. Salut tout le monde, on est justement au middle de l'émission, 19h30, on est vraiment pile poil entre 18h et 21h. J'ai fait des transitions
1: vraiment
0: travaillées, c'est incroyable. C'est
2: impressionnant.
0: Vraiment chacun voit midi à sa porte. Voici Julien Tello qui arrive.
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0: Salut Julien Tellouk.
4: Salut les amis.
0: Alors il paraît que t'es calé en série, t'es calé en ciné et que tu vas nous faire partager tout ça.
4: Alors non, du coup on change de programme parce qu'il y a la keynote d'Apple.
0: Ah ouais,
4: donc
0: je
4: on s'est dit
0: mercredi,
4: tiens, on va parler de la keynote d'Apple. Donc alors, elle est en train
2: là,
4: de se dérouler
2: c'est
4: actuellement.
2: Du live, parce qu'il est en train de la regarder, là tu l'as surpris. Excuse-moi. Il va nous en parler en live.
4: Ouais, elle est en train de se dérouler actuellement, donc vous pouvez la suivre sur internet. Sinon on vous fait un petit résumé. En ce moment, ils présentent les fameux AirPods 5, les nouveaux écouteurs, avec bien sûr tout un tas d'améliorations. Juste avant, ils ont présenté l'iPhone 18 Pro,
0: ouais.
4: Qui est en
0: c'est
4: deux modèles.
0: C'est le summum, ça.
4: C'est le summum. Alors habituellement, ils commencent avec les iPhones classiques. Là, ils sont allés direct sur les Pro. A priori, les iPhones classiques vont pas sortir tout de suite. Les Pro, c'est les modèles les plus performants à chaque fois. Il y a deux versions. Un avec la taille normale. La version Pro Max avec un écran beaucoup plus grand. Au niveau des specs techniques, ce qu'il faut retenir, c'est que l'appareil photo, il a une ouverture variable, ce qui va permettre de faire entrer plus ou moins de lumière. Et quand vous avez plus ou moins de lumière dans une photo,
0: ça
4: vous permet d'améliorer la qualité
2: vraiment
4: de la photo.
2: C'est digne d'un appareil photo, si tu veux, des gros boîtiers appareils photo. Vraiment, on se rapproche de plus en plus. Ça reste un smartphone, mais on se rapproche de plus en plus des boîtiers appareils photo, quand même.
4: Ils disent que c'est le meilleur appareil photo qui a équipé un iPhone à ce jour, depuis la sortie de l'iPhone en 2007.
0: Ils vont pas te dire, franchement, le 2015 était mieux.
4: Non, parce que là, c'est une technologie qui est totalement nouvelle. Souvent, entre certaines génération d'iPhone, il y avait une amélioration qui était minime, c'était plus les mégapixels ou le software, le logiciel.
0: Parfois,
4: qui
0: il y a des années
4: choses
0: où ils sont un peu foutus de nous en se disant on rajoute le prix, il y aura des meilleures photos, les trucs, et c'était quand même un peu la même chose, non?
4: Et des fois, c'était presque la même chose avec quelques améliorations. Là, il y a une amélioration sur l'autonomie. Là, c'est des iPhones qui tiennent largement une journée sur le modèle avec l'écran classique.
0: Heureusement.
4: Et jusqu'à 30 heures si vous prenez le modèle avec le grand écran. Et il y a une recharge rapide, c'est-à-dire en 15 minutes vous avez 50% de la batterie, donc ça va vous permettre d'être plus à l'aise, on va dire, en termes d'autonomie.
0: Tu le font bien, quoi. Tu vas pas non plus utiliser 3 fois ta batterie dans la journée, quoi.
4: Et là on attend l'annonce la plus importante,
0: le pliable.
4: C'est l'iPhone Duo, l'iPhone avec écran pliable.
0: Duo comme deux.
4: Comme deux, ouais.
0: Ouais, pas l'iPhone Duo. C'est l'iPhone Duo. Là, j'arrive pas à l'attraper pour l'instant.
4: Non.
0: Si vous avez des chiens, on va vous montrer l'iPhone du bar en attendant.
4: Là, ils présentent toujours les AirPods, mais on attend vraiment l'iPhone Duo parce qu'on se dit que ça va être l'innovation qui va peut-être lancer les iPhones les smartphones à écran pliable. Faut savoir que quand même, Samsung a été le premier à le faire.
0: Ouais.
4: Avec les Samsung Fold. Ça fait même, ils en sont à la 8e version maintenant. Les concurrents chinois,
1: ça date
4: maintenant, ils ont évolué. Et en plus, la dernière version qui est sortie, elle a ce mode passeport. A priori, l'iPhone Duo, c'est exactement la même chose. Vous avez un format passeport, c'est-à-dire.
0: C'est quoi le format passeport?
4: C'est la même taille. Tu prends ton passeport, c'est la même taille.
0: Ok.
4: Et tu l'ouvres et t'as deux écrans qui vont te permettre d'avoir une expérience plus agréable.
0: C'est pas agréable du coup quand tu téléphones?
2: Il est fermé quand tu téléphones.
1: Oui, je le ferme.
0: Ah oui, et il s'ouvre pour regarder l'écran. Ah oui,
4: exactement.
0: L'écran est de l'autre côté, ok, pardon.
4: Et fermé, oui, c'est un peu plus large, on va dire, qu'un smartphone classique, mais ça va te permettre, en l'ouvrant, d'avoir une expérience beaucoup plus proche, on va dire, d'une
0: tablette
4: pour voir des films, pour jouer aux jeux vidéo et tout.
0: La question est débile. Qui téléphone aujourd'hui avec un téléphone? On fait tout sauf téléphoner. On s'envoie des vocaux, des WhatsApp. Plus personne téléphone, presque. Tellement 2024.
4: Il y en a quand même qui filment.
0: Bon,
4: après, on va voir le marché des écrans pliables. C'est pas un marché extraordinaire, même si aujourd'hui les Chinois, les Coréens se lancent là-dessus. Pareil que je crois que c'est moins 5% des utilisateurs qui achètent des écrans pliables.
2: Presque très cher, ils sont tous très chers.
4: Ils sont tous très chers. Samsung, on est aux alentours des 2000-2200 €. Là, les rumeurs, alors que l'annonce n'a pas encore été faite, on serait aux alentours de 2600 € l'iPhone Duo. Après, c'est une technologie avec deux écrans dedans, pliables.
0: Non, mais à ce prix-là, est-ce que ça vaut pas le coup d'acheter deux iPhones carrément?
2: C'est deux SMIC, quoi.
4: C'est pas la même expérience. Ah, dites-vous que quand vous avez un écran pliable, moi je l'ai utilisé pendant quelques temps avec Samsung, vous êtes dans une expérience où vous avez un smartphone qui est l'équivalent d'un smartphone classique, vous l'utilisez comme si vous aviez un écran classique. Mais quand vous voulez vous poser, vous voulez travailler, vous voulez jouer aux jeux vidéo, vous voulez regarder de la télévision ou un film, là vous dépliez et c'est une expérience qui est totalement différente.
0: Ouais, c'est un budget.
1: Non mais c'est énorme, c'est pas possible, on peut pas mettre ce prix-là.
4: L'enjeu, c'est pourquoi Apple a attendu si longtemps pour se lancer. Est-ce que souvent le reproche qu'on fait dans les écrans pliables, c'est on voit la petite bordure. Vous savez, quand vous pliez le smartphone, on voit la petite bordure.
0: Là normalement tu vois même pas.
4: Ah, on se dit que Apple, quand ils sortent un produit, en général, ils ont la qualité du produit haut de gamme et que normalement, il n'y aura pas de bordure. Ils ont trouvé la meilleure technologie possible.
0: Donc, tu parlais des AirPods, est-ce que c'est pas là pour le coup vraiment les mêmes?
4: C'est un peu les mêmes là,
2: de 50% de réduction de bruit en plus. Ouais. Vraiment, t'entends plus rien. Non, ma chérie,
0: ça fait un super cadeau. Elle me les a offert, les pas ceux qui sortent là, mais ceux d'avant. Elle m'a dit, j'ai pris les tout nouveaux et tout. C'est les mêmes que j'avais achetés il y a deux ans.
4: Je vais être franc avec toi. C'est moi, j'ai eu les AirPods 1, 2, 3, 4. Là, on est au cinquième épisode. C'est à peu près les mêmes. À chaque fois, il y a des légères améliorations, notamment sur la réduction de bruit. Bon. Oui, le petit logo en plus dessus, la petite clignote qui clignote.
0: Ah bah, tu nous tiens au courant. Merci, Julien. Et tu nous dis alors si vraiment on voit la pliure au milieu ou pas. Ce sera la question à laquelle on répondra peut-être tout à l'heure. Voici Stromae, Tove Lo. On est en direct sur Fun Radio et ce jusqu'à 21h. C'est comme ça tous les soirs. Voici des fleurs.

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0: Est-ce que ce serait pas l'heure de jouer? Il est 19h45, bienvenue sur Fun Radio.
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0: Allez, on va avoir besoin de la Team Fun Radio. On va jouer à un jeu qui s'appelle Le Premier qui Sèche. Tout le monde va jouer. La team au grand complet. Vous savez, c'est une grande famille. Ça permet, si vous nous rejoignez pour la première fois, de connaître un peu tout le monde. Ravi, je m'appelle Clément. Moi, je posais les questions. Il y aura Justine. Il y aura Valentin.
2: Salut Clément.
0: Il y aura Julien Tellou qui est en train d'écouter la keynote en même temps. Julien, tu vas jouer avec nous. Il y aura Loïc, notre réalisateur.
3: Oui.
0: Et puis la team standard. D'un côté, Inès. De l'autre, Sandy, vous êtes prête?
4: Oui.
0: Je vais même rajouter quelqu'un du côté du standard. Je vais appuyer sur un bouton et je vais prendre quelqu'un qui va arriver. On va jouer avec Cédric. Salut Cédric, bienvenue sur Fun Radio.
5: Salut.
0: Salut à toi.
4: Salut.
0: Cédric, on va jouer au premier qui sèche. Je vais poser une question, un thème. Vous répondez. Dès que quelqu'un sèche, il est éliminé. On y va. Citez-moi un magazine qu'on peut acheter dans le commerce.
5: Télématch.
0: Paris Match, c'est toi qui commence, Justine.
4: Closer.
0: Ouais.
2: VSD.
0: Attends ton nom, Cédric. Je fais le tour de table.
2: VSD.
5: Pardon.
3: Télé 7 jours. Télé Z.
4: Le Figaro. Gala.
0: C'est une chanteuse, ça. Non, je plaisante. Cédric, à toi.
5: Télé 7 jours.
0: Télé 7 jours, déjà dit, je crois. Ah, déjà dit. Je suis désolé, Cédric, c'était une très courte intervention.
4: Ah ouais.
0: On t'embrasse très fort.

0: Bisous.
1: Bah, gros bisous la team.
2: Bisous, bisous. Attention, citez-moi une émission qu'on peut regarder sur TF1.
0: 7 à 8.
3: Le 20h.
4: Koh-Lanta. Danse avec les stars.
0: Le 13h.
2: Inès était au téléphone, elle est excusée. Le journal.
0: Un jour un doc. Ah non, c'est M6, je crois.
2: Non, raté. Non, c'est.
0: Un jour un doc, c'est quoi M6, M6 ouais. Ah mince.
2: Éliminé. On continue. Attention, il reste donc Valentin, Julien, Loïc, Sandy. Inès est en train de bosser, je la laisse tranquille. Attention, c'était moi un truc qu'on fait ado, mais pas adulte. Valentin.
3: Jouer au Pog, à Game Boy. Je sais pas, on fait tout ado, adulte.
2: Bah, ça dépend.
3: Bah, cite-moi un truc.
2: Bah, sur la cour d'école. Aller sur la cour d'école, par exemple. Tu le fais pas quand t'es adulte. Se balancer sur sa chaise.
3: Tu fais adulte.
2: Se moquer du prof de Malte. Non, mais en cours.
4: Passer le bac.
2: Passer le bac, tu vois. Okay. Après, passer le code, tu vois. C'est comme ça. Bon, on change de thème, mais Valentin est éliminé.
3: Passer le bac, tu peux le faire adulte. Passer le code, tu peux faire adulte.
2: Non, mais globalement, tu fais quand même beaucoup ado.
3: Ah, c'était globalement. Là.
2: Ouais, globalement. Allez, on continue. Julien, il reste Julien. Il reste Loïc. Tu veux rentrer dans le game ou pas?
3: Ok, un thème. C'était un thème pour moi et c'est fini.
4: Bah oui.
2: J'ai senti que ça allait trop galérer.
3: Ah ouais, d'accord, j'ai senti que le thème était...
2: Non mais j'en ai un plus dur. Je pensais pas que vous perdiez aussi vite. On y va. Citez-moi des noms de cris d'animaux.
3: Le chien,
2: Julien.
4: Aboye.
0: Mais c'est quoi?
4: J'ai pas compris.
2: Aboiement.
4: Fallait dire aboiement. J'ai pas compris, mais fallait dire ouais.
3: Les cris d'agneau.
4: Bah voilà.
3: Il dit le chien, il fait aboyer.
2: Non, aboyer, je peux pas le prendre. Il y avait aboyer, miauler.
3: Miaulement.
2: Le miaulement.
4: Et bah c'est bon, aboyer, c'est bon.
2: Oui,
4: c'est
2: le chien. T'as dit aboyer.
3: Aboyer.
2: Limite, c'était. J'aurais presque plus accepté. Waf waf.
4: C'est parce que j'écoute la keynote d'Apple en même temps, je pense ça. Aboyer.
2: Il y en a qui est au standard, l'autre qui écoute là. On est vraiment personne et sur ce jeu. Mais il reste Loïc face à Sandy.
3: Bah moi j'étais dessus mais on m'a éliminé.
2: Alors cite-moi un truc que seuls les ados font.
3: Insulter le prof de maths.
2: Non, les parents peuvent le faire également, tu vois. S'éclater des boutons parce qu'ils ont de l'acné, qu'ils ont.
0: Bah, les
3: adultes
0: aussi.
3: Ils ont de l'acné.
2: Avoir 14 ans.
4: Ah ouais. Avoir 14 ans.
2: Allez, t'as vu. Allez,
3: ça c'est pas mal, ça.
2: Souffler et bouger de son 15e anniversaire.
3: Ah là, tu vas bien jouer.
2: Voilà.
4: Passer le permis accompagné.
2: Ouais, faire de la conduite accompagnée.
3: Vous voyez, c'est autorisé aux adultes, les gars.
4: Ah bon?
3: Bah oui.
2: Bah, avoir 16 ans, alors. Redoubler sa cinquième. Tu vas pas me dire qu'il y a beaucoup d'adultes qui redoublent leur cinquième.
3: Ah, ok, ça je te
2: voilà, tu vois, il y en a.
0: C'était super dur.
2: C'était dur.
0: T'es une mauvaise foi.
2: Je pensais que vous étiez super fort. On continue.
3: Il reste du coup Loïc.
4: Attends, je suis éliminé ou pas, moi?
2: T'es éliminé, tu peux regarder la keynote.
4: Je suis éliminé?
2: Oui.
3: Ah oui, aboye, mon gars.
2: Non, t'as dit aboye. Et Valentin qui disait miaou miaou derrière, qui essayait de te souffler le miaulement, et qui a dit aboye, aboye. Je sais plus quoi faire. On est en finale. Parce que Inès a repris le boulot. Donc, on fait une finale entre Loïc et entre Sandy. Ok? Est-ce qu'il y a un thème que vous voulez absolument pas?
4: Non, vas-y, donne.
2: Ok?
0: C'est bon.
2: Ok, très bien. Citez-moi. Quelque chose qu'on met dans sa bouche mais qui ne se mange pas. Loïc.
4: Un chewing-gum.
2: Oui.
0: Un pénis.
2: C'est possible, vous ne le mangez pas. Ça fonctionne.
4: Son doigt.
2: Oui.
0: Un ongle.
2: Oui.
4: Un cheveu.
2: Personne n'a un cheveu dans sa bouche, sauf les gars qui ont...
0: Moi, les filles, on se met des mèches.
2: Ah, il y a plein de filles. Oui. Une mèche, pas un cheveu, mais je prends, vas-y.
0: Un vêtement, enfin le col de son t-shirt.
2: Si vous voulez. Les cordons, je prends le cordon. Là.
4: Une fourchette.
2: Oui.
0: Une cuillère.
2: Très bien.
4: Un couteau.
2: Oui.
0: Un verre.
2: Oui.
4: Une assiette, parce que je mange mon assiette.
2: Non, je prends pas. C'est une victoire de Sandy Brown. Ouais. Un cure-dent, une brosse à dents.
0: Eh oui,
2: elle est plein quand même. Avoir 16 ans. Non, je plaisante. Sandy, c'est une victoire. T'es contente?
0: Oui, ah oui.
2: Celle-ci, c'est pas la plus belle parce que vraiment, non. Certains se sont lamentablement vautrés et d'autres ont été exceptionnels. Donc, merci, vous avez été brillants. Attends, il y a quoi d'autre comme cri d'animaux?
4: Pourquoi ils se moquent comme ça?
2: Il y a quoi d'autre?
3: Le ululement?
2: Oui.
3: Le braiement?
2: Oui.
3: Le.
0: Bellement?
3: Le jappement?
2: Le jappement?
3: Oui, ça jappe.
0: Ça jappe.
2: Non, mais ça dit le jappement?
3: Oui.
2: Ouais. Elle me dit oui, regarde pas. Je sais, moi. T'as perdu sur quoi, Justine, toi, déjà?
0: Sur les programmes TF1, on est dans le groupe M6, excusez-moi, mais c'est de l'anti-jeu, en fait.
2: Oh, ça y est, elle est corporate. Elle est corporate comme jamais. Tu veux faire un petit bisou à la direction?
0: Oui, un gros bisou à tout le monde.
2: On les embrasse.
0: Je vous embrasse très fort.
2: Voici Alexandra Stan avec We Are Free, c'est de l'anglais, ou plutôt de l'américain, c'est quand nous sommes libres, comme sur cette radio où on fait des jeux comme ça et on se marre bien. Allez, on est là jusqu'à 21h, c'est un vrai kiff de vous accompagner.

0: J'ai une histoire à vous raconter, les amis. Elle est très bizarre. Je vous parlais de Mélanie. Mélanie, c'est une influenceuse française qui a un compte, qui fait les trucs. Elle vient de découvrir un truc hallucinant. Qu'est-ce qu'elle a pu découvrir en se baladant sur Internet? Elle a découvert un truc très flippant pour elle.
1: Très flippant pour elle. Son identité était utilisée sur des sites pornographiques en intelligence artificielle.
2: C'est très précis, hein, si
0: ouais, c'est très précis. Alors, c'est pas du porno.
1: J'ai vu hier.
0: C'est pas du porno, c'est pas ça. Mais effectivement, on a quelque part un peu pris son identité, mais pour en faire un truc particulier.
1: Avec l'IA, il y a l'histoire d'IA dedans?
0: Non.
1: Non?
0: Elle a mis sa photo sur Pinterest.
1: Ah, des coussins, il n'y a pas des gens, on en fait des coussins.
2: Ah oui, les sites chinois, je me rappelle, il y avait une histoire comme ça, ils avaient pris des photos, ils avaient fait des coussins avec de la tête des gens.
0: On est dans l'esprit, elle a mis des photos à l'époque sur Instagram.
2: Ouais.
0: C'est une belle fille, il y a des gens qui la suivaient, qui aimaient bien son visage, elle tapait des poses qui étaient un peu sympas. Et bon allez, je vous le dis, elle a découvert en se baladant sur Pinterest qu'il y avait des dizaines de personnes qui s'étaient tatouées cette photo-là. Il y a une photo d'elle qui était en libre service, qui est très jolie. Il y a 10 personnes qui ont son visage tatoué.
2: Mais qui tatoue des gens qui connaissent pas personne?
0: Bah, ils trouvaient la truc sympa. Elle faisait un peu actrice comme ça. Elle faisait une vraie expression de visage. C'était assez stylé. Et ça a été dans un salon de tatouage un modèle et les gens ont choisi ce modèle. Et du coup, il y a plusieurs photos.
2: C'est horrible.
0: T'imagines, tu ne sais pas. Imagine-toi.
1: Ah, j'avoue, il y a un côté En plus, c'était sur la peau des gens et tout. Mais déjà, c'est bizarre de se faire tatouer une inconnue, non, quand t'es la personne.
0: Ouais, mais.
1: Vous tatouer la photo d'une inconnue?
0: La photo est plutôt jolie et voilà. C'est ce qu'il y a. Tout va bien, Justine?
2: Ah là, faut que je vous raconte un truc. J'ai reçu un mail lié à mon nombril.
0: T'as dit quoi?
2: J'ai reçu un mail lié à mon nombril. Vous savez, hier, j'ai parlé de mon nombril qui...
0: Je viens de voir ta tête, on est en direct. Hein. Il est 19h57. Je viens de voir Justine, elle a bloqué. J'ai dit, c'est pour ça que j'ai dit tout va bien, j'ai cru que tu faisais un malaise. Elle vient de lire un mail, ça a pas l'air d'aller. Tu sais quoi?
1: Surtout, elle lit ses mails pendant l'émission.
2: Mais parce que là, j'étais omnibulée, projet audiovisuel, nombril, il y a écrit.
0: Oh là là, tu sais quoi? Tu nous racontes ça juste après ça.
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1: Salut tout le monde et bienvenue, les 20h, vous écoutez Fun Radio.
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1: 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Et priorité à direct, hein, si vous étiez avec nous, priorité au direct. Justine vient de recevoir un mail. Elle a bugué pendant l'émission. Justine hier nous parlait de son nombril. Je sais pas si elle est ou pas. Hier, si vous étiez avec nous, Justine nous a dit que son nombril était un endroit où un jour elle s'est rendue compte que ça sentait pas hyper bon. Et elle ne savait pas qu'il fallait se laver le nombril. Et on a retrouvé des gens, je crois, dans ton nombril. Il y a des archéologues qui ont lancé des recherches.
3: Ouais, sacré fouille.
1: Non, au début, tu l'avais très mal le nombril. T'as parlé de ça, je sais plus pourquoi, c'était dégueulasse. Mais là, tu viens de recevoir un mail dont l'objet, c'est projet nombril.
3: Ouais, du coup, maintenant, je deviens un peu une star du nombril dans le monde du nombril. Je suis un peu une star, apparemment.
4: T'es connu pour ton nombril? Tu peux nous lire le mail ou pas?
3: Donc voilà, donc il y a des gens, ils rêvent de percer. Bah, moi, ça y est, j'ai percé grâce à mon nombril. C'est quand même une grande chance. Il y a un mec qui m'a envoyé: bonjour Justine, pour un projet de court-métrage publicité, on cherche une personne. La particularité, c'est que pendant le tournage, il faut se faire percer le nombril. Est-ce qu'on peut parler du projet? Est-ce que ça vous plairait de porter un piercing au nombril? Bien à vous, Nicolas.
1: Allez!
4: Tu le connais ou pas?
3: Non, je ne connais pas du tout cette personne.
1: Et comment il a eu ton mail?
3: C'est une bonne question.
4: Sur Insta, non?
3: Si, après, moi, c'est facile à trouver si t'as mon nom de famille, tu l'as.
4: Mais non, mais sur Instagram, t'as pas un truc pour te contacter?
3: Non, je crois pas. Après, je vérifie. Non,
1: mais
3: je crois pas.
1: C'est bien payé?
3: Il n'y a pas écrit de la rémunération, mais je t'avoue que même si c'est
1: oui, projet publicitaire, genre... donc c'est. Bah, tu peux le faire.
4: Si on voit pas ta tête.
1: Pour combien tu le fais?
3: Pour combien je le fais? Ouais. Un piercing au nombril?
1: Mais tu l'enlèves le lendemain.
3: Ah, ouais, c'est vrai, mais après, t'as pas un trou?
1: Tant que ça rebouche, quoi. Mais t'en as déjà un nombril, non?
3: Oui, c'est vrai.
1: Ça fera deux. Ouais. Et tu rêvais de percer grâce à ton nombril?
3: Je le fais pour 10 000 balles, je le fais.
1: Quoi?
3: Minimum.
4: Ça sera jamais 10 000, les gars.
3: Bah oui, bah c'est pour ça.
1: Tu rigoles ou quoi? Ça peut être ça.
4: C'est pas Marie Carré non plus.
3: Mon nombril, c'est une star.
1: Non, mais se faire percer le nombril, c'est quand même un truc.
3: Mais par contre, ça me chauffe pas trop.
4: Tu l'enlèves, et ça se rebouche.
1: Tu veux pas l'appeler, là? Tu veux pas qu'on l'appelle en direct?
3: Mais j'ai pas son numéro, il m'a juste envoyé un mail.
1: Bah, là, peut-être qu'il nous écoute si t'as écrit.
3: Nicolas.
1: Comment Nicolas, comment c'est marqué ou pas?
3: Vieux.
1: Nico, si tu nous entends, fais-nous signe, réponds par mail et demande, on va demander combien ça coûte de se faire payer le...
4: Envoyez des photos déjà.
1: Non, envoie pas des photos.
3: Mais regarde-le,
1: pas du tout.
3: Envoie des photos, envoie des
1: réponds,
3: photos.
1: Réponds, vois si c'est
3: nombril,
1: sérieux.
3: Attends.
4: Pour si tu demandes une grosse somme, il faut lui donner envie en lui montrant que t'as un nombril qui
3: est... Non.
1: Est-ce que c'est un vrai mail pro ou est-ce que c'est il est sur Gmail, quoi?
3: Il est sur Gmail.
4: Vas-y,
3: j'ai un peu peur de ce qui se passe.
1: J'ai l'impression que le projet pro, il est...
3: J'ai l'impression qu'il y a pas 10 000 euros, je crois.
1: J'ai l'impression qu'il y a pas vraiment de projet pro. Valentin, pose ce téléphone, il est déjà en train de prendre une séance photo. Allez, on écoute Farouko. Et dans un instant, on va parler de Thomas Pesquet.
4: Qu'est-ce qu'il y a?
1: Je vais vous raconter.
4: Il va bien?
1: Il va très très bien. Au contraire, il va mieux que jamais. Il a révélé un truc il y a déjà quelques jours. J'aimerais qu'on revienne sur cette info.

0: Il est 20h06, merci de passer ce mercredi avec nous sur Fun Radio.
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0: On va parler de Thomas Pesquet qui a révélé il y a quelques jours qu'il était possible de faire ceci dans l'ISS. Quel est ceci? Vous l'avez vu l'info ou pas?
2: Non.
0: Qu'est-ce qu'on peut faire dans l'ISS?
3: Travailler.
0: Alors oui, c'est possible, mais c'est pas ce qu'il a déclaré.
2: Un truc qu'on fait sur Terre.
0: Ouais.
3: Faire ses courses.
0: Mais quand on le fait, on s'envoie en l'air, justement.
2: Ah, bah faire l'amour.
0: Ouais. Il a déclaré, parce qu'on lui a posé la question, est-ce que ce serait possible d'avoir des relations sexuelles à bord de l'ISS? Et en fait, techniquement, il a dit, techniquement, c'est possible. Ça peut fonctionner, parce que les gens se posaient la question avec la pesanteur, avec tout ça.
2: Il y a déjà eu deux astronautes, alors c'est pas officiel, parce que tu sais, officiellement, ils ont pas le droit de le dire. Je crois qu'il y a déjà eu un couple d'astronautes qui a déjà fait crac-crac dans l'ISS.
0: Ah ouais?
2: Ouais. J'avais lu ça.
0: Non, j'avais pas du tout lu ça.
2: C'est classe.
3: Bah attends, franchement, à dire, à raconter aux copains, c'est quand même un truc de fou.
0: Bah, il y a quand même des endroits plus accessibles et plus sympas.
3: Oui, mais du coup, c'est les seuls qui te répondent ça. Genre, si tu dis, ah, c'est quoi l'endroit le plus insolite où t'es fait l'amour et qu'on te répond dans l'ISS,
2: t'es le seul.
3: Bah ouais, t'es le seul.
0: Ouais, mais du coup, on sait tout de suite avec qui, tu vois. C'est vraiment très très vite grillé. Vous savez quoi? On vous pose la question. C'est quoi le lieu où vous rêveriez de le faire? Peut-être vous l'avez fait, sinon un rêve absolu. Je vais demander, tiens, à Pascaline. Salut Pascaline.
4: Bonsoir.
0: Bienvenue sur Fun Radio. Tu viens d'où, Pascaline?
4: Je suis un petit village à côté de Tarbes, dans les Hautes-Pyrénées.
0: Trop bien, on aime le sud-ouest. Et alors, vas-y, je réponds directement. Quel est l'endroit où tu rêverais de faire la bagatelle, la chose?
2: La baguette.
4: Au sommet d'une montagne.
3: Ah ouais.
2: Non, j'avoue, c'est pas mal. Mais après, t'es rarement seul au sommet. C'est un grand sommet? Genre, si c'est le Mont Blanc, t'es pas seul, quoi.
4: Ouais, bah nous ce serait plutôt le pic du Midi.
0: Bah ouais,
2: tu connais le pic du Midi, c'est seul, t'inquiète pas. Il y a juste un téléphérique qui arrive, donc c'est bon.
0: C'est parfait, on va valider ça. Justine, endroit où tu rêverais?
3: Je pense que j'aimerais bien, alors moi c'est très accessible, hein, c'est genre ascenseur, tu vois, un truc très rapide.
0: Ah, ascenseur, ouais.
3: J'aimerais bien, mais bon.
2: Tu mets stop vraiment, ou vraiment le temps des étages?
3: Bah non, le temps des étages et tu refais des trucs, c'est vraiment le truc, faut jouer avec le feu, quoi.
0: Ouais. Ah, faut que ce soit un peu la nuit où il n'y a pas trop de passage, je pense.
3: Ouais, faut que ce soit rapide.
0: Très bonne idée. Je vais demander à Anaïs aussi qu'elle a. Salut Anaïs.
5: Salut.
0: Bienvenue à toi. Anaïs, elle arrive, elle venait, on ne savait pas pourquoi elle débarquait. Ben voilà, Anaïs, tu viens d'où toi?
5: Lyon.
0: Tu viens de Lyon, on adore Lyon. Et le meilleur endroit, ce serait quoi alors?
5: Ouais, ce serait plutôt un coin de nature, proche d'un lagon, tu vois, tout en nature, isolé évidemment, hein, sans personne.
0: Une petite rivière.
2: Petit Tahiti, quoi.
5: Ouais, voilà.
0: Une cascade.
3: Possible.
5: Petite cascade, ouais. Très
0: cascade,
5: ambiance,
0: pas mal. Tahiti, quoi.
2: Sous la cascade, ça peut être pas mal. Ouais. C'est parce que tu vois pas derrière la cascade. Du coup, il perd du monde.
5: Ouais. Peu... Après, les cascades, c'est un peu froid, mais je suis
0: c'est
5: un peu
0: froid. Mais il y en a qui adorent la douche et d'autres qui détestent.
3: J'avoue, derrière une vitre teintée, ça doit être super stylé. Ah. Tu fais l'amour, t'as l'impression que tout le monde te voit, mais en fait, pas du tout, personne te
2: voit. Ça me stresserait, moi. Il y avait eu un truc comme ça à New York, dans le genre qui avait fait ça.
3: Ah, je trouve ça pas mal.
2: Mais moi, ça me stresserait.
0: Bah, ça dépend de quel côté de la vitre t'es, en fait.
3: Oui.
0: Je fais vitre teintée, mais tu fais l'inverse. Toi, tu vois personne, mais tu te rends pas compte que tout le monde te regarde, tu vois. Ça peut être très gênant. On vous embrasse, Pascaline, Anaïs.
3: Bisous.
5: Merci beaucoup.
3: Oui,
5: je voulais juste faire un petit coucou à Clément.
0: C'est moi.
5: J'ai mon mari qui est vendéen et qui habite ses parents habitent un petit village à côté de Pouzauges, à Mouchan.
0: Bien sûr, Mouchan, c'est là où est enterré, Clémenceau. Exactement, tu te balades, je me suis rendu compte de ça il n'y a pas longtemps.
5: Donc mon mari est originaire de là-bas.
0: Voilà. Gros bisous à ton mari, gros bisous, bisous. On l'embrasse.
5: Pas de soucis, merci.
2: Gros bisous Marie.
0: Ça fait plaisir d'avoir des Vendéens à l'antenne. Qu'est-ce qu'on va s'écouter un petit Bennett avec Dernière Danse? Et c'est vrai, l'autre jour j'ai vu ça, je tournais dans la forêt au milieu de rien. Clémenceau est enterré ici. Bon, j'ai tourné, je dis
2: Il est dans la forêt, Clémenceau.
3: Il
2: n'est pas respecté.
0: À côté de Pouzauges.

0: Il arrive, soyez patients, le forum de Justine ne devrait pas tarder. On va parler de quoi, Justine?
1: Des choses improbables qui vous soient arrivées dans les toilettes publiques. Non mais le thème est assez chelou, mais je suis tombée dessus, me posez pas de questions.
0: Ok, bah de voir ça, voici Ugel avec Jamaïcane sur Fun Radio.
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0: Vous écoutez la Team Fun Radio, on est là jusqu'à 21h, la vraie bande. Ah, mais la team, on en dirait que j'ai un cadeau pour vous, j'ai complètement oublié de vous le donner.
1: Comment ça, depuis quand tu ne donnes pas nos cadeaux, Clément?
0: Je l'ai reçu tout à l'heure, vous n'étiez pas arrivé, j'étais tout seul, j'ai mis de côté.
2: Mais qui, c'est pour nous ou c'est pour qui?
0: C'est pour la Team Fun Radio.
1: Tu sais ce que c'est?
0: Je vais le chercher.
1: Mais non, mais en pleine émission, tu vas pas aller chercher.
0: J'y vais. Je veux bien.
2: C'est où?
0: C'est dans le bureau, c'est une boîte verte, tu l'ouvres pas.
2: Et pas un prank, hein, j'ai pas, y a
0: non,
2: pas un
0: c'est
2: truc
0: pas un prank,
2: me
0: c'est une boîte verte, elle est vers la fenêtre. Et il y a un colis aussi pour toi. Vas-y, regarde, prends les deux.
3: Arrêtez!
1: Il y a deux cadeaux?
0: C'est vrai. Vas-y, il y a deux cadeaux.
1: Tu fais une blague?
0: Non, c'est, on a reçu ça aujourd'hui.
1: Mais c'est un faux truc.
0: C'est complètement
1: un
0: vrai truc.
1: Tu fais aller chercher un faux truc?
0: Non. C'est une personne que je connais bien qui s'appelle Karen, que j'embrasse. Et on a fait le Fun Radio Live en Vendée. Et elle a tellement passé un bon moment. Et les enfants, ses enfants ont tellement kiffé. Et les gens qui étaient là-bas. Qu'ils ont envoyé un cadeau pour toute la team, hyper gentil.
1: Trop gentil
0: et,
1: de faire ça.
0: Et je sais que ton chéri adore les sardines et je crois qu'il y a de la sardine dedans.
1: Ah yes, parce alors là, moi, le mien, je peux te dire que
0: c'est une spécialité
1: mange,
0: de Vendée.
1: Hein.
0: Tu vas voir, bah, s'il trouve le cadeau, tiens, regarde. Bah, vas-y, ouvre-le, c'est le verre. L'autre, c'est un colis, ça n'a rien à voir. Je pense que c'était jeu.
2: L'autre, c'est des jeux de société, je pouvais des jeux de société, c'était
0: Le jeu qui est dedans, c'est pas ce que c'est, on jouera à ça tout à l'heure.
1: Ok. Ouais, c'est lourd, hein.
0: Et bah, regarde, et c'est pour toute la team.
2: Ah, trop gentil, mais qui nous offre ça?
0: Alors, c'est Karen. On est allé en Vendée et
1: il y a des mojettes.
0: Ouais, mais c'est des mojettes en chocolat. C'est des mojettes, c'est des
2: haricots blancs en Vendée. Ça va nous faire l'apéro, ça.
0: Ah mais là c'est super, regarde, il y a la terrine, il y a quoi d'autre?
1: Il y a une petite bouteille de
0: jus de pomme.
1: Jus de poire.
0: Poire.
1: Et on a du pâté, c'est quoi, rillettes de filet de sardines aussi.
2: J'adore.
1: Et des sardines et des sardines. Incroyable.
0: Et elle a dit qu'elle adorait la Team Fun Radio, que c'était son émission préférée sur Fun Radio et que du coup elle nous écoutait et c'était pour nous donner des forces. Donc merci Karen.
1: Merci beaucoup Karen.
0: On embrasse très très fort, on embrasse toute la Vendée, on a reçu aussi des jeux de société.
2: C'est DJ set, c'est un quiz musical. Alors je sais pas si on va pouvoir y jouer tout à l'heure parce que je crois qu'il y a un peu de prépa avec Loïc en termes de son. Mais on y jouera on y jouera demain si vous voulez.
0: Et t'as reçu d'autres jeux ou pas? Il y a un jeu, j'aimerais bien jouer à un jeu qu'on connaît pas, un truc là dans les prochaines minutes, on peut ou pas? On va voir. Et puis non mais j'aimerais bien, j'ai envie de jouer
2: parce
0: là.
2: Que pour être honnête, il y a, je crois qu'il y a un autre colis mais il est au service courrier.
0: Non, j'en ai un autre qui est arrivé pour toi là-bas aussi. De l'autre côté,
1: oui, moi,
0: quoi,
1: tout à l'heure, je t'en ai donné un.
0: C'est encore un autre, c'est pas le même en fait.
2: Un autre colis encore?
0: Ouais, il y en a un autre.
2: Non, tu m'en veux pour rien.
0: La petite pièce à côté. Tu peux aller voir. Il y a la petite pièce à côté où il y a parfois des réunions. C'est vraiment l'émission à sa mère, vraiment ici on sait.
2: C'est un prank.
0: Je te jure.
2: Donc,
0: est-ce que je t'ai déjà menti?
1: Mais excusez-moi, on peut faire une émission plutôt que d'aller chercher nos colis ou c'est ça l'émission maintenant, c'est d'aller chercher des colis?
0: Il va chercher les colis et
1: parce
0: dans
1: moi,
0: un
1: sinon,
0: instant.
1: Sinon, je vais donner mes colis à la poste aussi, hein, j'ai des trucs à faire à côté dans ma vie. Hein.
0: C'est plus qu'une émission, je suis en train de bosser, on a un témoignage dans un instant, vous allez halluciner. C'est quelqu'un qui va nous parler de ce qui lui est arrivé et il s'est pris une balle, il s'est fait tirer dessus et il va nous en parler.
1: En France?
0: Tu vas voir. Je te raconte ça dans un instant.
1: Wow.
0: Il sera avec nous juste avant. Un peu de bon sens, c'est Willy William. Life is life. Merci pour vos cadeaux. C'est,
1: ah ouais, merci,
0: c'est vrai qu'on a pris le temps.
1: On peut manger des petites mojettes en chocolat ou pas?
0: Je t'en prie, vas-y.
1: Alors,
0: bon appétit.
1: Bon, merci.

0: Life is Life, c'est Willy William qu'on vient d'écouter. Ah, il n'avait pas fini. Chalalala. Désolé, Willy William, je crois que t'as fini. En fait, t'es pas fini. Il est 22h. Il est 20h22, pardon. C'est dimanche, il sera 22h parce que dimanche on fait une émission un peu spéciale. Tiens, 21h minuit, venez avec nous et vous savez qui on va inviter? On va inviter Annabelle de Villedieu. Donc si vous voulez poser des questions, si vous voulez connaître votre avenir, si vous voulez faire de la radio avec nous, franchement, appelez-nous dès maintenant, vous passerez à l'antenne 01 42 48 5000. Avant tout ça, je vous propose de retrouver notre témoignage du jour. Il est là. Allô, bonjour, quel est ton prénom?
1: Salut équipe, moi c'est Florian.
0: Florian, salut Florian, j'avais peur que ça capte pas, je t'avais pas sur les écrans, j'avais pas ton prénom. Florian, il t'est arrivé une histoire incroyable, t'as appelé le standard et il fallait que tu nous la racontes, dis-nous tout.
1: Ouais, bah du coup j'ai pris une balle et pour te dire, ça fait pas du bien.
0: Bah j'imagine, t'as vraiment pris une balle.
2: Attends, mais comment c'est possible?
0: Alors t'es un ancien militaire, c'est ça?
1: Ouais, mais le plus drôle c'est que j'ai pris une balle en service, en sachant que ouais, j'ai fait un peu comme tout le monde, des missions à droite à gauche.
0: Alors attends, on t'entend très peu. Attends, ça, la connexion est pas hyper folle.
3: Est-ce qu'on c'est le micro qui saute, je pense.
0: Ouais, sinon on te rappelle par téléphone, parce qu'on t'a en visio, mais j'ai l'impression que le micro saute. Sinon on va prendre le téléphone, tu sais quoi? On va te rappeler, bouge pas, on va t'appeler parce que l'histoire est vraiment folle. On se met un peu de son et on te rappelle dans un instant, ok? Tu nous entends?
1: Ouais, je vous entends, ouais, nickel.
0: Ça a l'air de marcher. Est-ce qu'on tente comme ça ou pas? Parce que l'histoire est folle. J'ai vraiment envie de la voir.
3: Mais peut-être la caméra ou le téléphone près de ta tête, bah, ça va peut-être être mieux là.
0: C'est bon? Alors vas-y. Ah là, c'est bon.
1: Si vous m'entendez,
0: il faut plus que tu bouges.
2: Oui, là, c'est bon.
0: Ne bouge plus. Alors explique-nous depuis le début, tu t'es pris une balle. Comment on se prend une balle?
1: Bah du coup, ouais, comme je te disais, ma femme s'attendait toujours à ce qu'il m'arrive quelque chose comme ça.
0: Ça ressort. Tu sais quoi, on met du son et on t'appelle dans un instant. Parce qu'on veut cette histoire et qu'elle capte bien. C'est la magie de la radio, c'est lui direct. Cette émission, c'est la vôtre, vous nous appelez. Et on écoute Jason Derulo et juste après, on t'appelle. L'histoire de Florian.

0: Fun Radio. Ça y est, on est installé, ça fonctionne. La team est à l'apéro, on est en train de manger de la sardine. Il paraît qu'il y a une rupture de sardine d'ailleurs dans les supermarchés parce qu'il y a un phénomène qui a buzzé sur les réseaux. Et il paraît que dans plein de magasins, il n'y a plus de sardines.
1: Ouais. Parce que c'est un super produit, c'est comme il y avait le truc avec l'œuf et tout, c'est un truc, c'est génial.
2: Oui, mais
1: pour
2: il y a eu un truc là, des influenceurs qui ont commencé à parler de sardines. Et du coup, dans les supermarchés, les rayons de sardines sont vides.
1: C'est un
2: super aliment. Et moi, avec ma chérie, je peux te dire, ça nous fait râler.
0: Bah, vous me dites,
2: nous,
0: si
2: des années de fidélité à la sardine.
0: Là, regarde, qu'est-ce que t'as récupéré? Il y a de la terrine de sardine, la sardine, tu vas te régaler.
1: Plus, ça coûte cher maintenant, la sardine, hein?
0: Eh, hein? Oh.
1: Attends,
0: hein,
1: on
0: dirait vraiment une émission où, allez, Florian est là. Est-ce qu'on l'entend mieux? Salut, Florian.
3: Ouais, est-ce que tu m'entends bien là?
0: Mais magnifique.
2: Ça change tout.
1: Ah,
0: Florian, on a hâte d'écouter ton témoignage. Florian, t'es un ancien militaire. Et alors, ça n'a rien à voir avec ton activité de militaire. Il s'est passé un truc un soir dans la rue, tu vas nous raconter, et tu t'es fait tirer dessus.
3: Ouais, du coup, comme je te disais, ma femme s'est toujours attendue à ce qu'il m'arrive quelque chose, que ce soit en mission, à droite, à gauche, ou même... dans le civil, au point de vue boulot, quand j'ai quitté l'armée, parce que j'ai même fait de la protection de mine d'or en Guyane en agent armé.
2: Oh, c'est dangereux, ça.
3: Elle s'attendait toujours à ce qu'il m'arrive quelque chose. Et au final, c'est sur l'île d'Oléron, tu vois, qu'il s'est passé un truc. J'habitais là-bas pendant des années, et juste pour passer une petite soirée tranquille, je suis retourné voir un pote une soirée. Donc je vais sur l'île, je passe ma soirée, et en fait, en rentrant, comme j'ai mon grand-père qui est enterré là-bas, en rentrant vers 20h, 22h, j'ai vu le cimetière ouvert, j'ai voulu m'arrêter juste pour aller sur la tombe.
0: À 22h
1: c'est
3: clair. Il y a des lumières. Voilà. Du coup, je me suis arrêté sur le parking parce que c'est en plein milieu de la ville. Donc, je me suis arrêté sur le parking. J'avais le chien avec moi en fait dans la voiture parce que j'ai un malinois.
0: Oui.
3: Et du coup, je descends de la voiture. Je vais pour rentrer dedans et avant même que je rentre, j'entends derrière moi. Alors c'est cliché parce que du coup, c'est un mec des pays de l'Est.
0: Ouais.
3: Et j'entends derrière moi. Eh, coule-va. Je me retourne et là, je vois un mec qui me braque avec un revolver. Direct, pleine face.
1: Waouh.
2: Ça veut dire donc, quoi, Koulva? C'est une signification?
3: Koulva, ouais, c'est un peu les pays de l'Est. Ça veut dire un peu, ouais, abruti, con. Enfin,
2: Les contacts n'est pas très amical, quoi.
3: Ouais, ouais, c'est un peu comme si tu dis wesh, c'est vraiment, c'est un tic de langage chez eux.
0: Ok. C'est quel pays?
3: Bon, je sais pas, c'est dans les pays de l'Est.
0: Ok, bon. On va pas faire de préjugés, ouais, mais.
3: Par là-haut.
2: Mais pas l'Estonie. J'ai fait mon échange universitaire en Estonie. C'est des gens très sympas.
0: On les adore, mais il suffit. Il y a des cons partout.
3: Alors, en Guyane, j'étais avec des Polonais. C'est ce qu'ils disaient tout le temps aussi. Donc,
0: Peut-être que c'était un Polonais aussi. Et moi, je connais Polonais fabuleux.
3: Ils l'ont pas chopé, mais bon, ça, je te le dirai après. Et du coup, tu te retournes un peu surpris. Tu sais pas quoi répondre sur le moment. Et là, il me dit, donne voiture, vite. C'est bon, je fais un peu l'accent, c'est un peu cliché.
0: T'es pas obligé, t'embête pas, va.
3: Ouais, et du coup, donne voiture, vite. Et j'ai commencé à négocier. Je lui dis, comment je rentre chez moi? Je vais être comme un con, après je vais être à pied. Ah, je m'en fous, donne voiture, ferme ta gueule.
0: Et on dirait les podcasts de Christophe Ondelade quand il fait les accents. C'est pour ça, qu'on l'arrête.
2: C'est un peu ça.
0: T'embête pas avec les accents, nous on veut l'histoire. Ouais. Vraiment, on va pas tomber dans le cliché.
3: Et du coup, je voulais pas donner la clé de la voiture parce que je me suis dit, putain, le mec, je sais pas, bon, déjà, il est pas amical, il me braque un flingue. Bon, à l'instant, il a pas dit qu'il avait envie de me descendre, il voulait juste la voiture. Mais comme j'avais le chien dans la voiture, je me suis dit, le mec, il a pas vu le chien. Je me dis, si j'ouvre la porte ou que je lui donne la clé et qu'il monte dans la bagnole, il va se faire bouffer par le chien et il va lui mettre une balle. Donc j'avais juste une peur, c'est qu'il...
0: Ah bah oui, bien sûr.
3: Parce que bon, ça fait partie d'un membre de la famille.
1: Bah oui.
3: Et j'avais peur de ça. Et du coup, comme j'avais déjà fermé la voiture à clé, j'ai jeté la clé de la voiture.
0: Où ça?
3: J'ai jeté loin.
2: Il faisait nuit.
3: Ouais, il faisait nuit. Donc je l'ai jeté. C'est sur un parking. Il y avait des bordures avec des buissons et tout.
2: Franchement, c'est pas bête de faire ça. Parce que ça désamorce un peu la tension, tu vois. Ouais. Du coup, le mec, il a plus de raison de te braquer.
3: Bah c'est ça, parce que même j'ai appris ça, même tu vois, en convoyeur de fond et tout, en fait, ce qu'on appelle goulotter la clé, une fois, ou même quand t'as un braquage, dès que t'en fait t'enlèves le bien qui est convoité, il y a plus d'action et les mecs se barrent.
0: Ouais.
3: Bah pas du tout, le mec m'a dit toi vouloir jouer avec mes couilles, moi niquer tes couilles, et il s'est rapproché de moi.
2: Il connaissait
3: mes
2: couilles,
0: c'est vraiment un langage.
3: Ouais, mais vraiment,
0: okay.
3: Ouais, ça c'est, et du coup il m'a visé comme ça en me braquant. Donc il était gaucher, il a mis son arme, tu sais, incliné un peu comme dans les films.
2: Sur la jambe. T'as pas peur, toi?
3: Mais en visant, il était à 2 mètres, mais en visant vers le bas. Donc vraiment pour me niquer là où il avait dit, quoi. Du coup, j'ai entendu la détonation. Donc, je me suis dit qu'il m'avait loupé. Oui, qu'il m'avait loupé au début. Donc, t'entends le gros bang. Bon, moi, je suis habitué aux détonations, donc c'était pas un problème. Mais j'ai pas senti qu'il m'avait touché. C'est vraiment la balle quand ça te traverse la peau, avec l'adrénaline en plus qu'il y avait. Je l'ai pas senti.
0: Wow.
3: Donc, dès que j'ai entendu la détonation,
0: c'est quoi le pied, la jambe, c'est quoi?
2: Touché où? Il t'a pas touché à l'endroit susnommé.
3: Bah, il m'a touché, ça a frôlé la gauche, ouais. Et c'est rentré dans la jambe. Donc, ça m'a ouvert juste la peau de la gauche.
0: Ok. On parle de la cuisse, la jambe.
1: Non, la couille.
2: C'est
1: la
2: couille. Prenez la peau de la couille.
0: Ouais, d'accord. Ah oui, donc c'était vraiment un gars de parole. Oui, c'était pas. Non, mais il a fait ce qu'il avait dit, quoi. C'était pas une insulte, quand il dit,
2: c'est un malade, le gars.
0: On rigole, mais c'est horrible. Alors, qu'est-ce qu'il...
3: Ouais, je te dirai après. Et du coup, donc je me suis mis à courir dans le cimetière, et puis à faire un peu du zigzag entre les pierres tombales, histoire de me couvrir, parce que bon, le marbre, ça arrête bien les balles. Ouais. Mais du coup, j'ai vu que c'était barré après ça, parce que bah il a dû flipper aussi. Je pense qu'il s'attendait même pas à tirer lui-même, tu vois. Donc j'ai attendu, j'ai attendu 5 minutes, histoire d'eux. Et du coup, je retourne à la voiture au bout de 5 minutes, et là, je sens un truc qui coule tout le long de ma jambe.
0: Ouais,
3: mais non. Et je touche. Bah là je touche plein de sang et là je commence à avoir une petite douleur au niveau de la couille, là je regarde et là je me suis arrêté, j'ai fait mais non au milieu du cimetière, parce que bon, au final ouais j'étais choqué sur le moment, quoi.
1: Ouais, et puis t'as eu peur de la perdre.
3: Ouais, aussi, enfin
0: c'est la jambe ou le de...
3: les deux, quoi, parce que enfin
0: non, mais on en rigole, mais c'est dramatique.
3: On rigole aussi, moi, maintenant. Mais
2: oui, c'était avec le recul, mais je trouve ça fou, la violence gratuite du gars, tu vois.
1: Et quelle est la
2: flippant.
1: Comment c'est possible la probabilité que tu te fasses tirer dans les coucougnettes comme ça un soir, t'es au cimetière à 22h?
2: Les gars, l'idoléron, moi je veux être tranquille, paisible et tout.
3: Vous rigolez, mais les gendarmes ne disent pas les chiffres et ne disent pas ce qui se passe sur les l'idoléron, parce que c'est comme la Côte d'Azur. Il y a tous les trafiquants de drogue, en fait, arrivent par jusqu'à Oléron, et c'est les pêcheurs qui ramassent. De toute façon, on en entend parler.
2: Oléron, ouais, c'est
3: dans les filets et tout, les mecs dans les chalutiers, ils en ramassent tous les 4 matins, quoi.
1: Mais après, t'as eu quand même de la chance d'être un ancien militaire, parce que t'as gardé ton sang-froid, tu savais qu'il fallait slalomer, t'as déjà vu une arme, des choses comme ça, parce que je veux dire, moi, ouais, il m'arrive ça. Je suis complètement, le gars, je suis une folle dingue.
2: Île d'Oléron, c'est Fort Boyard en plus à côté.
3: Ouais, c'est vrai, du coup,
0: tu parles d'une épreuve.
3: Tu parles de sang-froid, et justement, quand j'ai appelé les secours, au début, ils croyaient que c'était un canular, parce que j'étais froid et sec, quoi. Parce que du coup, c'est moi qui ai appelé les secours, c'est moi qui ai tout fait. Mais j'avais une trousse de secours dans la... Parce que je me bats toujours avec des trousses de secours, hein, c'est le métier oblige.
0: Mais c'était dans la voiture.
3: Ouais, voilà.
0: T'avais donc, pas les clés, toi.
3: Voilà, t'as soulevé le problème. Donc j'ai passé 10 minutes à chercher la clé, donc j'ai passé au final, au total, un quart d'heure debout à chercher la clé.
0: Mais t'avais pas peur que le gars revienne?
3: Bah si, mais bon, j'avais pas trop le choix là. C'est
2: bah moi je vais chercher les secours, non?
1: Mais tu te vides de ton sang, tu vois.
2: Bah oui, c'est ça.
0: Non,
2: bah
0: mais ouais, quelqu'un qui habite à côté.
3: Les maisons, pour te dire, les maisons étaient à 20 mètres. Hein. En fait, il y avait le parking où j'étais garé, la largeur d'une route, donc c'est-à-dire 4-6 mètres, et les maisons.
1: Ils ont rien entendu?
3: Que dalle, il y a même des gens qui sont passés à pied, j'ai crié, j'ai machin. C'est les gens, ils ont peur, mais personne vient t'aider à nos jours. Du coup, j'ai passé 10 minutes à chercher la clé. Donc j'ai foutu du sang partout autour de la bagnole, parce que du coup j'ai ouvert la voiture, j'ai commencé à me soigner, sauf que j'avais posé le téléphone sur le toit de la bagnole et j'avais complètement en fait avec l'adrénaline, une fois m'être fait des pansements, j'avais complètement zappé où est-ce que j'avais mis le téléphone. Du coup j'ai fait tout le tour de la voiture, j'ai ouvert les 4 portes, je me suis dit, putain, mais j'ai mis où le téléphone, putain. Au final je me dis là je souffle un grand coup. Je me pose sur le toit de la voiture en croisant les bras, je souffle, allez, ça va aller. Et là, je retrouve le téléphone sur le toit.
0: Wow.
3: Donc, nickel, j'ai pu appeler les secours. Donc, ils m'ont passé 5 personnes différentes au téléphone.
1: Oh là là!
3: Ah ouais, c'est une horreur.
0: Je pensais que c'était pas sérieux et tout. Attends, bouge pas, on s'écoute un peu de son et tu vas nous dire exactement ce que tu as eu. On est avec Florian, si vous nous rejoignez, on est sur Fun Radio. Florian, il s'est fait 15
2: jacquets. Elle est folle.
0: Et il s'est pris une balle au mauvais endroit.
1: Coup jeté, ouais.
0: Merci, Justine, de mettre un peu d'humour dans cette situation dramatique.

0: Si vous aussi vous arrivez un truc incroyable dans la vie, venez nous le raconter. 01 42 48 5000, c'est le numéro du standard de Fun Radio. Florian nous a appelé, il nous a raconté. Alors je résume un peu. Flo, t'étais en vacances, t'habitais sur l'île d'Oléron.
1: J'étais en soirée chez un pote.
0: Tu sors, ouais. 22h, tu t'arrêtes au cimetière, devant le cimetière. Tu t'es fait braquer par quelqu'un qui voulait te voler la voiture. T'as eu le sang froid, t'as jeté les clés, ça l'a énervé. Il t'a envoyé une balle, on va dire au niveau de l'entrejambe.
1: Ouais, c'est ça.
0: T'as voulu protéger ton chien. On oublie de le dire, c'était oui, important que t'es à l'intérieur de la voiture. Bon. Et c'est pour ça que t'as pas voulu donner les clés. T'as appelé les gendarmes, ils ont cru que tu mentais parce qu'ils trouvaient la situation un peu absurde, mais ils ont quand même fini par débarquer.
1: Bah, les secours ont mis 16 minutes 45 à arriver et les gendarmes 18.
2: Quand même, hein. Quand tu te vides de ton sang, c'est quand même long.
1: Ouais, alors du coup après les soignants à l'hôpital ils se sont foutus de ma gueule parce qu'ils ont dit t'as eu de la chance hein, ça a pas touché l'os, ça a pas touché le tendon, ça a pas touché le nerf, ça a pas touché l'artère.
0: C'est de la peau en fait.
1: Ouais bah peau, gras et un peu de muscle quoi, mais
0: C'est important d'avoir un peu de muscle et un peu de gras, vous voyez, ça peut sauver la vie.
1: Mais j'ai eu de la chance ouais, de ce qu'ils me disaient que c'était une balle tu vois, t'as la différence entre les balles blindées et les têtes creuses. Les têtes creuses, c'est ce que la police utilise, donc ça aurait fait plus de dégâts. Là, c'était une balle blindée, ça m'a traversé la jambe.
3: Et il y a une enquête ?
1: Ouais, bah ça a duré 6 mois et ensuite quoi.
3: Ok.
2: Et du coup, quand il a donné la balle là, quand il t'a tiré dessus, t'as rien senti ? Enfin, tu t'es pas dit pour toi, t'as vraiment rien senti ?
1: Un quart d'heure, j'ai rien senti. J'étais debout. J'ai commencé à sentir une fois que je me suis allongé et que j'ai commencé à faire les pansements quoi.
0: Wow. Senti le sang, et là, tu t'es dit, tu réalises, en fait.
1: L'adrénaline, c'est que l'adrénaline redescend, et là, ton corps t'envoie les signaux et te dit, il y a un problème à ce niveau-là, quoi.
3: Et c'est gros, un trou de balle? Ou c'est tout petit?
1: Ouais, tu vois, ça, c'est rigolo, hein. Tu vois, Justine qui aime bien faire des blagues comme ça, c'est, maintenant, je peux dire que j'ai 3 trous de balle,
3: Non, mais vraie question,
2: merci, Flo, d'avoir dit.
3: C'est gros, on le voit, quoi, ou?
1: Si on le voit, parce que surtout que bon, ils m'ont bien charcuté à l'hôpital, ils m'ont fait des entailles, ils m'ont mis ce qu'on appelle un drain, donc ça m'a traversé la jambe de part en part. Pour drainer, ça a duré un bon mois, donc.
2: Et là aujourd'hui, t'as des séquelles ?
1: Bah, ça fait mal quand tu touches, parce que ça reste une cicatrice qui est grosse.
2: Ah encore, ok.
1: Mais tu sais, c'est un peu comme les femmes quand tu fais une césarienne quoi, si tu touches et que t'appuies trop fort, tu sens quand même.
0: Mais ça t'empêche pas de marcher, de
1: continuer. Non, ça m'empêche pas, j'ai pas eu de séquelles physiques, psychologiques trop non plus, c'est parce ouf. Que bon, tu te méfies déjà de par mon métier, je me méfiais déjà nuit, les agissements des mecs, tu sais, les mains dans les poches et tout comme ça, mais maintenant je fais encore plus gaffe.
0: J'imagine.
1: Je fais gaffe maintenant.
3: C'est cool, c'est arrivé à toi qui est spécialisé, habitué aux situations dangereuses, tu vois. Moi, ça m'arrive, je sais pas comment
1: dire. Ça va m'arriver, mais au final, c'est jamais attendu ça.
0: On a une question sur WhatsApp. Quelqu'un nous demande si c'était une belle voiture ou pas, ou même pas.

0: Et Perfora, c'est pas le dernier.
1: Allez, c'est... Bon, en tout cas, merci mille fois, Florian, d'être venu témoigner.
2: Ouais.
1: Bon rétablissement, s'il y a encore des choses à guérir.
0: C'était il y a 3 ans, donc bon. Là, ça va.
1: Ah bah, merci d'être venu témoigner, en tout cas.
0: Ouais, pas de soucis, merci l'équipe. Hein.
3: Vous merci.
2: Gros bisous, Florian.
1: On est là tous les soirs et vous avez la parole.
2: Ouf,
1: franchement, venez faire de la radio avec nous. Le numéro, je leur donne, si vous voulez vous aussi nous raconter des histoires, ça peut être des jolies histoires, des histoires horribles, des trucs qui se sont passés. Si vous avez besoin d'en parler, c'est chouette, venez le partager. Un numéro, vous appelez maintenant le standard 01 42 48 5000. On va écouter Offenbach avec Four to the Floor sur Fun Radio.
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16: Avec un très beau film cette semaine.
17: Le musée du Louvre cherche le gardien de nuit.
18: Oui, et ?
17: Quoi ? Eh ben j'y vais. Je vais être le premier. C'est le Louvre !
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2: On est avec vous pendant encore quelques minutes et on va jouer à Pyramide. Et aujourd'hui, c'est pas moi qui vais l'animer, c'est Valentin parce que j'ai trop envie de jouer. On sait pas où est partie Justine, elle est où?
3: Non, mais je sais pas. Je pensais qu'elle était rémunérée, mais apparemment, elle fait ça bénévolement.
2: Allez, Justine, voilà. viens nous rejoindre. T'étais où, Justine? T'es parti te promener?
4: En train de parler avec Alex.
2: Ah, Alex, que vous retrouvez dans quelques minutes.
3: Je vais te déranger.
2: Nous, on est en train de parler avec Marine. Salut Marine.
4: Oh, coucou Marine.
5: Bonjour la team.
2: Bienvenue. Tu vas jouer à Pyramide. La règle du jeu est simple. Tu vas affronter Justine. Moi-même. Et Valentin va nous poser des questions. Il va y avoir trois tours. Le premier, en trois briques, on doit trouver un mot qui nous fait deviner. Il faut rentrer dans son cerveau. Si on passe le premier tour, il y a le deuxième tour en deux briques. Et après, il y a la super finale en une brique. C'est pas simple. On y va. Valentin, à toi de jouer. Tu vois avec qui t'as envie de commencer.
3: Donc, on commence en trois briques.
2: Ouais.
3: Bah, qui veut commencer? Je désigne? Justine, allez.
2: Justine.
3: Honneur au retardataire.
4: Normalement, on est connecté, Valentin. Normalement, je vais réussir avec toi.
3: Ok, vas-y, on se connecte.
2: Tu arrives déjà à chaque fois avec moi.
4: Oui, mais toi, maintenant, je commence à comprendre, Valentin, c'est dur, c'est un nouveau, là, pour moi.
2: Ok,
3: c'est un nouveau.
4: N'hésite pas à me donner un mot. Hein. C'est le
2: Valentin,
4: jeu.
2: Valentin,
4: hein. Je peux pas inventer. Hein.
3: Je t'en avais fait. École.
4: École. Devoir.
3: Sac.
4: Cartable.
2: Bien joué. Bravo. Marine, vous l'avez fait en deux. Bravo. Marine, à toi de jouer.
5: Ouais.
3: Marine.
2: En trois. Il met des longueurs.
3: Parce que je réfléchis, je découvre les mots.
2: Ah ouais,
3: il faut que je réfléchisse à ce que je veux dire. Ouais, pyramide, c'est pas instantané. Hein. Instrument.
5: Musique.
3: Corde.
5: Violon.
3: Kenji.
5: Guitare.
2: Ah. Oui. On va passer toutes les deux en demi-finale.
3: J'ai eu peur.
2: J'espère que je vais vous rejoindre.
3: Bravo.
4: Bah, tu nous rejoins si Valentin arrive à terminer avant qu'on
3: fasse une finale. Tu veux la facile, Clément, ou un...
2: Ah bah, prends dans l'ordre, n'importe.
3: Ok. Je prends la facile. Parasol.
2: Parapluie.
3: Ouais. Vous êtes allé me dire plage, soleil.
2: Non,
3: parasol,
2: c'est bon.
3: Parasol, parapluie, bravo.
2: Justine, t'es en demi-finale en deux briques.
3: En deux briques. Non, ça, je garde pour plus tard. Ok. Oreiller.
4: Couette.
3: Canapé.
2: Ah oui.
4: Coussin.
3: Oui.
2: Bien joué. Justine, tu passes en finale. Marine, à toi.
3: Wow. Forte. Marine. Argent.
5: Or.
3: Contenant.
5: Porte-monnaie.
3: Un portefeuille.
4: Bon, c'est la même chose. Quoi?
2: Est-ce que c'est la même chose?
4: Mais c'est la même chose, arrêtez.
2: Allez, on l'accepte en finale.
5: Ah, merci, Justin.
2: Moi, c'est Clément, mais c'est pas grave. Allez, c'est parti. Valentin.
3: C'est facile, je me le garde.
2: Je le garde pour une autre fois avec d'autres amis.
4: Vraiment, il dit tout, quoi.
2: Vas-y. Non, l'ordre, prends, vas-y.
3: Non, t'inquiète. Ouais, c'est...
2: Bah, prends un autre, alors. Il est choisi, là. Waouh, il est dur, il vient d'en virer trois. Il prend le plus dur, il râle. Vas-y.
3: Marteau.
2: Outil.
3: Twist.
2: C'est quoi, twist?
4: C'est quoi?
2: Marteau twist.
4: Twist.
2: C'est quoi, twist? Non, c'est... Un tournevis?
3: Oui!
4: Bravo,
3: bonne réponse!
2: J'avais pas dit toi,
3: j'avais pas dire vis.
2: Mais cruciforme.
3: Ah, j'y ai pas pensé, ouais,
2: cruciforme. Okay. Allez, on est tous en finale, mais c'est pas passé loin. En un mot, c'est parti.
3: Qui commence?
2: Attends. On écoute Offenbach et juste après on se fait la finale, ok?
3: Ok.
2: Allez, c'est parti.
4: Ça,
2: vous êtes sur Fun Radio. Marine, Justine et Clément en finale. Bonne chance.
3: C'est jouable.

0: Vous écoutez la Team Fun Radio, c'est un vrai kiff d'être avec vous et on est là pour la grande finale, puisque si vous nous rejoignez, c'est la grande finale de Pyramide. Ouh. Valentin pose les questions. On est tous les trois en finale, Justine, Marine et moi-même. Tu vas nous donner un mot et avec ce mot, faut trouver un autre mot correspondant. Justine, c'est toi qui commence.
1: Allez.
2: T'es prête, Justine?
1: Oui, oui. Toi, t'es prêt?
2: Ampoule.
3: Pas y arriver, je pense.
1: Lampe.
2: Oui!
1: J'hésite entre plusieurs.
3: Bravo.
0: Il y avait lampe ou lumière.
1: Ouais, lumière, ouais.
2: Marine, t'es prête?
4: Ouais.
1: T'inquiète, Marine.
2: Marche.
4: Escalier.
2: Ouais. Bravo.
0: J'aurais dit cours, moi. Je l'avais pas, tu vois.
1: Cours.
0: Marche, cours.
1: Ah ouais. Non, moi j'aurais dit comme Marine.
0: Des fois, on n'a pas le même cerveau.
3: Mais bon, ça va être un peu plus dur pour toi.
0: Ouais, depuis tout à l'heure, il dit ça. Dès qu'il commence, il dit ça va être un peu plus dur.
3: Mais non, mais je sais que
0: c'est comme si tu disais, je vais le faire perdre. Mais
3: on est connecté.
0: Pas
3: on est connecté.
0: Ça dépend des fois.
3: Non, mais tu vas l'avoir. Visière.
0: Casquette.
2: Ouais.
0: Allez. Donc, super bonus, ça veut dire que tu donnes un mot, t'en choisis un, et le premier qui trouve, on répond. Si on l'a, on le fait d'abord. Si on a répondu, on attend les autres.
2: Ok.
0: C'est parti.
3: Ouais.
1: Quoi?
2: Je donne un mot, le premier qui répond prend la main.
1: Ah, okay.
2: Mais si tu perds, après l'autre
1: okay,
2: à droite.
1: Ok, vas-y.
2: Bébé.
0: Enfant.
2: Non.
1: Biberon.
2: Non.
4: Pêche.
2: Non.
0: Landau.
2: Déplacement.
0: Poussette.
2: Victoire collégiale.
0: On a tous gagné. Magnifique. Bravo Marine, on te fait des gros bisous.
4: Bravo à vous, bonne soirée.
0: Bisous. Il est l'heure de se dire au revoir les amis, on sera de retour demain à partir de 18h. Et là, qui prend la relève? C'est les deux asticots de Fun Radio, c'est comme ça qu'on les appelle. Les tauliers, l'un est au micro, l'autre est au platine.
1: Oui.
0: Mais bon, les deux ont un micro et les deux savent mixer aussi. Surtout les deux...
1: Si, moi, je suis un peu
0: Alex aussi, toi.
1: Non, non.
5: Oui, bah quoi, non, non.
0: Non, non, il mixe
1: un peu. Non, mais Alex, t'as plein de talents, mais pas celui-ci.
5: Ok, bon bah oui, c'est vrai.
0: Bon, c'est Alex et Matt. Bah c'est parti, on démarre avec Your Blague. Et juste après, c'est quoi vous?
5: Eh ben l'After Fun Radio, 21h minuit, dès 21h pour le coup d'envoi.
6: Bien sûr, il va y avoir du Bébé Rex à David Guetta, Armin Van Buren, du Rihanna remixé aussi, très très bon ça.
1: Ah génial.
0: Eh ben on vous écoute, on ne bouge pas, je vous écoute dans la voiture en partant.
5: Oui.
0: C'est parti, bisous et à demain 18h.
1: Bisous.

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1: 21h passées d'une petite minute, c'est parti, c'est l'After Fun Radio.

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2: 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Tous les soirs, on se fait 3 heures de mix, la famille. 21h minuit avec Matt au platine, Matt en pleine forme.
3: Oui.
2: Avec notamment du Rihanna, tu nous l'as promis pour démarrer l'émission.
3: Exactement, Rihanna remixée façon After Fun Radio. C'est ça qu'on aime dans cette émission aussi. Des nouveautés, des classiques, des versions exclusives. Alesso, One Republic, après le If I Lose Myself, ils sont de retour avec In Your Eyes. C'est très très bon. Il y a du Armin van Buuren parce qu'on adore. Et puis là, dès maintenant, hop, pour démarrer l'émission, David Guetta. Bébé Rixa avec Sad Girl, c'est ça aussi, c'est très très bon.
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prochain quart d'heure, la Swedish House Mafia, eux qui ont fait une annonce mystérieuse hier juste à côté de la Tour Eiffel. Je vous rappelle que la vidéo est à voir directement sur TikTok ou encore le compte Instagram de Fun Radio. On attend la vérité, peut-être une date à venir en France, sait-on jamais, on croise les doigts. La Swedish Wait So Long, après la section d'assaut, vous l'entendez, elle est prête à démarrer avec What You Buy.

0: Elle sera avec nous la semaine prochaine. Youssef avec Just a Little à l'instant dans l'After Fun Radio. Ça se passe comme ça chaque soir. Chaque soir, l'émission des plus grands DJ, 21h minuit. Et l'émission des plus grands événements également. On a la chance de vous annoncer ce soir en exclusivité tous ces DJ qui seront avec nous le 19 septembre prochain pour le retour de la Techno Parade. Alors, Matt, sur le Char Fun Radio, on aura évidemment nos DJ résidents, mais aussi du Hasard, du Henri PFR, du Hypaton, du Tony Romera, le frérot Upsilon. Ils seront tous là pour faire la fête avec vous. Ça va être une dinguerie. Rendez-vous ce samedi 19 septembre avec Fun Radio, la Techno Parade de retour.
1: Ouais, c'est dans les rues de Paris, hein. C'est vraiment exceptionnel. C'est absolument à vivre. Pour l'avoir déjà fait quelques fois, c'est absolument à vivre. C'est une ambiance ultra sympa, très particulière, en mode techno à fond. Et franchement, on adore. Et le line-up est canon. On va les écouter maintenant. Upsilon, Hypaton qui arrive. Et là, dès maintenant, Henri PFR.
0: Quart d'heure spécial Techno Parade avec les DJ qui seront sur le Char Fun Radio. Bienvenue, c'est l'After en direct jusqu'à minuit.

0: Les Criss-Cross Amsterdam avec Willy William, My Oh My. D'ailleurs, on les avait rencontrés à Tomorrowland. Il m'avait dit, mais tiens, la prochaine artiste française avec qui on aimerait collaborer, c'est Ayana Kamura. Je croise les doigts, Matt.
1: Ah, ça c'est fou. Il y a le mashup de l'After Fun Radio qui arrive, ou encore le dernier Jack Style, les amis. Restez là.
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0: 22h, vous avez choisi l'After Fun Radio, bien joué.
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0: Avec les plus grands DJ, avec Armin Van Buuren qui se prépare, avec Blaster Jax et avec le mashup de l'After Fun Radio. Et je suis trop content puisque Matt a prévu l'un de mes frérots qui sera d'ailleurs à l'Olympia ce samedi, c'est oui. Carbone.
3: Exactement, on le connaît avec ses différents tubes ces dernières années, et surtout ce tube qu'il a révélé vraiment en France, une dinguerie. Imagine. Et ce son là, je me suis dit qu'on allait le coupler avec un autre son.
0: Lequel?
3: Avec Eurythmics, avec Sweet Dream. Ce son là on l'avait déjà entendu, mais il n'était pas vraiment sorti. C'était Timmy Trumpet qui l'avait joué, qui avait fait venir sur scène Carbone
0: à l'Amnésia,
3: il y a quelques années, et du coup il avait sorti sa version à lui, Timmy Trumpet, mais sur scène il avait joué une autre version qui n'est jamais sortie, avec justement Eurythmics et Sweet Dream dessus. Et je me suis dit on va se refaire ça maintenant dans l'After Fun Radio, une version qui n'est jamais sortie. On va se faire

Le remix de Désenchanté 3000 signé Plaster Jack. Ça se passe comme ça à chaque soir, l'After Fun Radio numéro 1 sur la dance music avec Mato Platine, avec dans le prochain quart d'heure l'un des derniers Riab, extrait de son nouvel album. Il s'appelle The Last Dance, après les Daft Punk avec un énorme classique, Harder, Better, Faster, Stronger, dans l'After Fun Radio.

0: C'est l'After Fun Radio et c'est comme ça chaque soir. Chaque soir, le plus grand club de France avec Matt au platine, avec dans le prochain quart d'heure. Mais l'un de nos DJ préférés qui était avec nous pour la dernière édition, pour les 10 ans de Fun Radio Ibiza Experience, c'est Morten. On va l'écouter avec David Guetta.
1: Ouais, exactement. Ça, c'est très très bon avec le Lucky Clan qui arrive pour sa reprise de Café Come Run, l'énorme tube de Bad Bunny. Il y a du Fisher qui arrive et puis là, dès maintenant, un des gros tubes de cet été. Farruko avec Steve Aoki pour Yapake.
0: C'est l'After Fun Radio en direct jusqu'à minuit.

Morten, David Guetta avec Lucky à l'instant dans l'After Fun Radio. Tout à l'heure, on vous annonçait le line-up de la Techno Parade avec sur le Char Fun Radio le 19 septembre prochain dans les rues de Paris. Hazard, Henri PFR, Hypaton, Tony Romera, Upsilon. Alors justement, pour se mettre dans l'ambiance de la Techno Parade, l'un des sons mythiques de cet événement, Daoul, qui arrive dans le prochain quart d'heure après le son de Clan, Café Con Ron dans l'After Fun Radio.

0: On se fait plaisir avec 3 heures de mix au platine. Vous retrouvez Matt au micro Alex et dans le prochain quart d'heure du Remake d'In au Superstar en classique.
1: Oh là là, le classique qui va faire plaisir. Et puis ce tube de l'été aussi, DJ Golja avec Michiko et la voix de Jason Derulo sur Fun.
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1: 23h, c'est l'After Fun Radio, bienvenue.
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1: Tous les soirs, on se met 3 heures de mix. C'est le plus grand club de France avec Mato Platine et avec vos DJ préférés. Tiens, notamment ceux qui ont annoncé quelque chose de plutôt mystérieux. Il y a eu ces dernières heures une annonce un petit peu surprise de la Swedish House Mafia, du moins un teasing. On vous en parle sur nos réseaux sociaux de Fun Radio. Allez, checker ça. On va les écouter, la Swedish, avec le dernier Happiness is so sad.
3: Ouais, mais on connaît mystérieux. C'est un petit peu, c'est leur marque de fabrique. Hein,
1: c'est vrai.
3: De
1: toute façon.
3: Donc voilà, on va les écouter avec Likili. C'est vraiment l'un de nos gros coutures du moment. J'adore ce son. Remédié en classique avec nos superstars, mais une version spéciale After Fun Radio, un petit mélange de versions qu'on aime beaucoup. Et puis là, dès maintenant, gros tube de cet été, DJ Goja Michiko avec la voix de Jason Derulo.
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After Fun Radio avec le morceau préféré de Steve. À l'instant, il avait demandé Blaster Jackson, Faithful, et ben ça y est, c'est passé. Vos dédicaces, vos messages sur WhatsApp 06 43 07 12 89. Ensemble jusqu'à minuit, en direct dans toute la France. Dans le prochain quart d'heure, Purple Disco Machine, Benny Benassi. Et celui qui fête son anniversaire aujourd'hui, c'est Afrojack. On l'écoute maintenant avec Online sur Fun, c'est l'After.

0: Le Monde UGL à l'instant pour Jamaïcane, mais qui viendra d'ailleurs bientôt nous voir, Matt, ici dans le studio de After Fun Radio.
1: Et on est trop pressé. Peggy Gou qui arrive aussi dans un instant avec le It Goes Like version After Fun Radio. Il y a du Bormine pour le Boys Don't Cry. Ça, c'est très très beau et bon. Et puis Bébé Rexha dès maintenant. Le duo avec David Guetta, c'est Sad Girls. Et c'est maintenant pour vous dans votre émission.
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Meilleur de la dance music, chaque soir pendant 3 heures, chaque soir mixé avec Matt au platine avec Alex au micro, 21h minuit, l'After Fun Radio avec le closing qui approche. Avant ça, un petit dub, et puis surtout mes chouchous, les Chainsmokers maintenant, avec un remix de Don't Let

0: Il nous fait un perfect hein, chaque soir. Ce closing de l'After Fun Radio est juste merveilleux. On est à 140 BPM avec le son de KI, ça s'appelle For You. Et voilà, j'aime beaucoup ce genre de son pour terminer l'émission de l'After Fun Radio en beauté. Et c'est comme ça qu'on se dit à demain à partir de 21h, 21h minuit comme chaque soir. Et puis, et ben vous le savez, pendant ce temps-là, c'est Théo qui prend le contrôle, oui, avec la dance music de Fun Radio. Et puis pour vous réveiller d'ici quelques heures, Bruno sur Fun Radio. À demain tout le monde.
1: Bonne soirée, bonne nuit.
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0: Et à minuit, c'est parti toute la nuit sur Fun Radio, la dance music qui s'enchaîne en non-stop. Soyez tous les bienvenus, c'est Théo. Il y a Tove Lo, Stromae qui va arriver, le premier extrait de l'album de Tove Lo qui va sortir le 18 septembre. Juste avant, c'est Calvin Harris avec Sam Smith et Bébé Rexha avec David Guetta sur Fun Radio.
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All My Life, Timmy Trumpet, John Martin à l'instant sur Fun Radio, morceau qu'ils ont joué pour la première fois à Fun Radio Ibiza Experience, c'était au mois d'avril et je vous le rappelle les amis, vos places pour l'édition 2027 à choper déjà, ça se passe dès maintenant sur funradio.fr et l'application Fun Radio. Voici Riviera, reprise des Shane Paul, She Doesn't Mind sur Fun.

Et vous avez très très bien fait choisir Fun Radio. Bienvenue tout le monde, c'est Théo. Avant 1h du mat, je vais vous passer UGL, mais je vais aussi vous passer le tout nouveau morceau de Robin Schulz, reprise de Watermelon. Vous allez voir, c'est juste excellent. Et puis cette collab Charlotte Cardin, remixée par Offenbach, The Way We Touch, version qu'on est les seuls à vous passer. Ça se passe maintenant sur Fun Radio.

0: Allez, c'est parti, 1h du matin, ça continue hein, toute la nuit. La dance music de Fun Radio, comment ça va envoyer comme il faut ça. Dubs, le morceau de Tsunami, c'est ce qu'on va écouter cette nuit sur Fun Radio. Il y aura aussi Kaigo avec Avamax et puis Mauvais Joe, c'est parti avec Pilé sur Fun Radio. Merci d'avoir choisi la première radio dance.
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0: Le classique de Florida cette nuit, soyez tous les bienvenus sur Fun Radio CTO et puis demain aussi en 16h-18h, on n'oublie pas le rendez-vous. Cyril Hanouna, toute l'équipe qui vous accompagne chaque après-midi en direct sur Fun Radio, soyez là 16h-18h, Cyril Hanouna et puis Sunduff Legend et Aira Star qui va arriver après UGL et Jamaican cette nuit sur Fun Radio.
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un grand merci les amis d'avoir choisi Fun Radio cette nuit, c'est Théo toute la nuit, je suis là pour vous accompagner, je vous lâche pas avec la dance music de Fun Radio. Avant 2h du mat, on va écouter Elderbrook, c'est la musique de GTA 6 qui va sortir, ça y est, dans quelques semaines. Enfin, Elderbrook, et là c'est DJ Gojé avec Michiko sur Fun Radio, vous êtes sur la première radio dance.

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1: 2h du mat, cette nuit, bienvenue tout le monde, bienvenue sur Fun Radio, merci hein, chaque nuit d'être de plus en plus nombreux à écouter Fun Radio, ça fait trop plaisir. Moi je m'appelle Théo, je suis là avec vous, avec Timmy Trumpet pour la suite, avec aussi Tayo Cruz, et puis au Funback, c'est parti, la reprise de Star Sailor, c'est Fort to the Floor sur Fun Radio.